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0: Un chrétien ne peut pas être possédé.
1: Christian cannot be possessed.
0: Écoutez-moi très bien.
1: Listen carefully.
0: Nous sommes faits de trois parties.
1: We have three parts.
0: L'esprit,
1: the spirit,
0: l'âme,
1: the soul,
0: et le corps,
1: and the body.
0: Possédé.
1: Cannot be possessed.
0: Alors, c'est pas quel exemple je peux donner. Donne-moi un verre.
1: Glass.
0: Donne-moi un verre.
1: A glass.
0: Transparent. Puis mets de l'eau dans le verre. Vas-y, l'eau ici.
1: And pour some water in the glass.
0: Je vais montrer ce qu'on appelle être possédé.
1: I will show you.
0: Mais ça passe. Je vais doucement, parce que il y a des délivrances qui ont besoin de révélation.
1: I'm going slowly because deliverance needs
0: voilà.
1: Revelation.
0: Rempli d'autres. Viens, approche ici pour voir un peu.
1: Come here.
0: Rempli.
1: Pour the water.
0: Totalement.
1: Fill the glass.
0: Totalement.
1: Completely.
0: Voilà. Vous voyez, il y a de l'eau dans le verre.
1: You see, there is water in the glass.
0: L'eau est dans le verre.
1: The water is
0: donc,
1: in the glass.
0: On peut dire que l'eau est à l'intérieur.
1: So we can say that.
0: Du verre totalement.
1: It is within the glass, completely.
0: Quand tu donnes ta vie au Seigneur,
1: when you give your life
0: le Saint-Esprit vient résider en toi.
1: The Holy Spirit comes to dwell in you.
0: Il réside en toi.
1: Dwells in you.
0: Il peut avoir autre chose en toi que le Saint-Esprit.
1: You cannot have anything else than
0: maintenant,
1: the Holy
0: regardez
1: Spirit.
0: Très bien. Il peut avoir une pression extérieure contre le verre.
1: Now listen carefully. You might have an exterior pressure.
0: À l'intérieur du verre se trouve quoi? L'eau.
1: To the glass.
0: Et je dis par exemple, c'est le Saint-Esprit.
1: Within the glass there is water, which is the Holy Spirit in you.
0: Il peut avoir une pression extérieure contre le verre.
1: That you might have an exterior pressure.
0: Et le verre peut trembler de part et d'autre.
1: On the glass that will make it shake.
0: Donc il y a une différence.
1: So there is a difference
0: entre la possession
1: between possession
0: et l'influence.
1: And influence.
0: Tu peux boire cette eau là si tu veux. Donc l'eau est le Saint-Esprit en toi.
1: So the Holy Spirit is in you.
0: Mais un chrétien peut être influencé de l'extérieur.
1: But a believer might be influenced exterior.
0: Donc il y a une différence entre la possession et puis l'oppression.
1: So there is a difference between possession
0: tu
1: and oppression.
0: Es opprimé.
1: You are oppressed.
0: C'est extérieur.
1: It is outside.
0: Mais tu sens une pression.
1: But you feel a pressure.
0: Dans tes émotions.
1: In your feelings.
0: Dans ton corps.
1: In your body.
0: Par exemple, un chrétien peut pécher.
1: A believer can
0: principe,
1: sin.
0: Il ne devait pas pécher.
1: In principle, he should not.
0: Malgré la présence d'esprit en lui,
1: despite the presence of the Holy Ghost in him,
0: la présence d'esprit en lui, il pêche.
1: In spite of the Holy Ghost being in him,
0: on ne doit pas être malade en principe.
1: We should not be sick in principle.
0: Parce que notre corps est le temple du Saint-Esprit.
1: Because our body is the temple
0: mais
1: of the Holy Ghost.
0: En dépit du fait que
1: but despite the fact
0: notre corps
1: that
0: soit le temple du Saint-Esprit,
1: our body is the temple of the Holy Spirit.
0: On tombe malade.
1: We are sick.
0: Parce qu'il existe une des pressions extérieures.
1: Because there are pressures outside.
0: Par exemple, Jésus n'a jamais été malade.
1: Jesus was never sick.
0: Jamais été malade.
1: Never.
0: C'est l'homme parfait.
1: Because he was the perfect
0: mais
1: man.
0: Mais nous, on peut tomber malade.
1: But we can fall
0: parce
1: sick.
0: Parce qu'il y a une pression extérieure.
1: Because there is an exterior pressure. You are a Christian.
0: Christ est en toi.
1: Christ is
0: tu n'es pas possédé.
1: You are not possessed.
0: Mais tu peux subir des pressions extérieures.
1: But you can face pressures.
0: Et ton corps peut souffrir.
1: And your body can suffer.
0: Ce n'est pas ton esprit.
1: It is not your spirit.
0: Mais c'est ton corps et ton âme qui souffrent.
1: It is your body and soul that
0: toutes
1: are suffering.
0: Les maladies chroniques.
1: All the chronic diseases.
0: Les envoûtements.
1: Bewitchment.
0: Parfois même des morts prématurées.
1: The premature deaths.
0: Des désordres dans nos émotions.
1: Disorders in our
0: des
1: feelings.
0: Des pressions extérieures.
1: Pressures outside of us.
0: La colère exagérée.
1: Exaggerated
0: tu
1: anger.
0: Tu es enfant de Dieu.
1: You are a child
0: mais
1: of God.
0: Mais tu vis quelque chose d'anormal.
1: But you are going through
0: mais monsieur, je ne comprends pas.
1: And you say, God, I
0: Dieu
1: don't
0: est
1: understand.
0: En toi.
1: God is in you.
0: Mais tu ne comprends pas la différence entre la possession et l'oppression.
1: But you don't understand the difference between oppression
0: tu
1: and possession.
0: Tu subis des oppressions démoniaques.
1: You are facing demonic oppressions.
0: Tant que tu n'as pas la révélation.
1: As long as you don't have the revelation, you will suffer.
0: Je te dis ce matin
1: I want to tell you
0: que par la révélation, tu reçois la solution.
1: You receive the solution.
0: Ton amen est faible.
1: Your amen is weak.
0: Par la révélation,
1: through revelation,
0: tu reçois la solution.
1: You receive the solution.
0: Vous voyez, je vais donner deux exemples juste là, puis je vais continuer un peu.
1: See, let me give you a few examples on this.
0: Le fou de Gadara.
1: The crazy man of Gadara.
0: Le fou de Gadara.
1: The crazy man of Gadara.
0: On ne lira pas, mais c'est dans Marc chapitre 6, verset 6. Chapitre 5, verset 6 à 7.
1: In Mark chapter 5, 6 to 7.
0: C'était un fou.
1: He was crazy.
0: Vous savez combien de démons il avait en lui?
1: Do you know how many demons he had in him?
0: Qui me donne le nombre de démons qu'il avait en lui?
1: How many demons?
0: Combien? 2000. Dis autre chose. Hein? Les gens. C'est pas 2000.
1: It's
0: les gens veut dire les gens chez les Romains. C'est au moins 6000 soldats.
1: At least 6000 soldiers.
0: C'est comme on dit en français décimal. Ça veut 10. Des centuples en français, ça veut dire 100.
1: When
0: on dit,
1: we say dozens in French, it means 10.
0: Ça veut dire 100. Quand les Romains disent légion,
1: when the Romans says,
0: ça veut dire si au moins 6 000.
1: Legend, it means at least 6,000.
0: Cet homme avait en lui 6 000.
1: This man had 6,000 demons.
0: Combien
1: in démons? Him. How many?
0: 6 000 démons.
1: 6,000 demons.
0: Il était totalement possédé.
1: He was completely possessed.
0: Entièrement possédé.
1: Completely possessed.
0: On ne pouvait pas le lier par des chaînes.
1: Could not be bound with chains.
0: On ne pouvait pas le lier par les fers.
1: He could not be bound with iron.
0: Il est brisé.
1: He was broken.
0: Comment est-il possible de briser des fers?
1: How was he able to break all these things? A man.
0: Les démons peuvent briser des fers.
1: Do you see that demons can break chains?
0: Et pour les chasser,
1: cast him
0: il fallait 2000 porcs.
1: They needed 2,000
0: porcs. Donc chaque porc a reçu 3 démons.
1: Pork received 3 demons. Each pork.
0: Ça nous enseigne quelque chose.
1: It is teaching us something.
0: Les porcs peuvent être possédés.
1: Pork can be possessed.
0: Les cabris peuvent être possédés.
1: The goats can be possessed.
0: Un chien peut avoir lui un démon.
1: Even a dog can have a demon.
0: C'est la Bible qui en parle. Hein.
1: It is the Bible
0: si
1: that says.
0: Si les démons sont entrés dans un porc.
1: If the demons
0: il peut entrer dans un cabri,
1: il
0: peut entrer dans un serpent,
1: il
0: peut entrer dans tout ce qui est être.
1: Enter in everything
0: okay,
1: that
0: donc
1: is
0: voici un cas de possession.
1: So this is a case
0: il n'avait pas de volonté lui-même.
1: He did not have any will.
0: Mais un autre cas d'une pression extérieure.
1: But there is another case of an exterior
0: est-ce que
1: pressure.
0: Est-ce que vous comprenez quelque chose?
1: Are you understanding something?
0: Est-ce que vous, si vous comprenez, faites comme ça.
1: If you understand, wave your hand.
0: J'ai besoin de capter votre attention. Très bien.
1: Very
0: parce
1: good.
0: Que c'est bien sûr la délivrance, mais j'ai pas mis délivrance comme ça.
1: Because it's on deliverance, but
0: quand délivrance, on s'attend à ce qu'on chasse. On peut chasser un démon puis revenir après 3 jours.
1: We can cast out a demon and you come back after 3 days.
0: Mais parce que tu n'as pas compris.
1: Because you did not understand.
0: Parce que tu n'as pas compris. Donc
1: understand.
0: Si vous comprenez, ça va aller.
1: So if you understand.
0: Regarde l'exemple de Pierre.
1: Look at the example
0: Jésus dit
1: of Peter.
0: À ses disciples,
1: Jesus told his disciples,
0: bientôt je vais souffrir.
1: Very soon I will suffer.
0: Et je vais aller à la croix.
1: I will go to the cross.
0: Et je vais mourir.
1: And I will die.
0: Pierre dit,
1: to say,
0: à Dieu ne plaise.
1: May it not happen.
0: Autrement dit,
1: in other
0: que
1: words,
0: Dieu ne le permette jamais.
1: May God not
0: ça
1: allow
0: va
1: it to
0: pas
1: happen.
0: Arriver.
1: It shall not happen.
0: Savez ce que Pierre a fait?
1: Do you know what Peter did?
0: Il prend Jésus de côté, comme son copain quoi.
1: He took Jesus aside.
0: Son copain de lycée.
1: Jesus aside.
0: Bon, c'est pas très clair. Hein.
1: Your story is not very
0: tu
1: clear.
0: Tu sais que moi, il doit être à ta droite.
1: You know I have to be on your
0: et
1: right.
0: Et à ta gauche, l'autre à ta gauche.
1: On your left.
0: Tu as bâti ton royaume.
1: You said you will build your
0: si
1: kingdom.
0: Meurs,
1: if you die,
0: moi, Pierre,
1: as I, Peter,
0: fils de Jonas,
1: son of Jonah,
0: je deviens quoi?
1: Do I
0: donc,
1: become?
0: Ça, j'aime pas ça.
1: I don't like your story.
0: Il fait des remontrances à Jésus.
1: He was talking to Jesus.
0: Où est-ce que je lui réponds?
1: Do you know what Jesus
0: dit,
1: answered?
0: Arrière-moi, Satan.
1: Go away from me, Satan.
0: Parce que tes pensées ne sont pas des pensées de Dieu.
1: Because your thoughts are not from God.
0: Mais des
1: God,
0: pensées des hommes.
1: From the
0: mais
1: man.
0: Jésus se tournant dit à Pierre, arrière de moi, Satan, tu mets en scandale car tes pensées ne sont pas des pensées de Dieu, mais celles des hommes. Donc on voit que les pensées des hommes peuvent être des pensées inspirées du diable.
1: So you see that the thoughts of the can
0: mais
1: be inspired by the devil.
0: Pierre n'était pas possédé par le diable.
1: Peter was not possessed.
0: Il a juste reçu des pensées venant du diable.
1: He just received the thoughts that are coming from the devil.
0: C'est pourquoi tu peux dans tes affaires.
1: That's why you can fail in your businesses.
0: On verra ça plus tard.
1: We'll see it later.
0: Parce que tu as reçu une mauvaise inspiration.
1: Because you received a wrong inspiration.
0: Une mauvaise idée.
1: A wrong idea.
0: Tu as fait confiance à quelqu'un.
1: You trusted someone.
0: Tu n'as pas discerné que c'était un faux.
1: You did not discern that
0: tu
1: the person was not
0: tu donnes ton argent.
1: You give the person your
0: et
1: money.
0: Et tu perds l'argent.
1: And you lose that money.
0: L'homme qui vous parle a perdu beaucoup d'argent.
1: The man talking to you lost a lot
0: parce
1: of money.
0: Parce que j'ai pas une bonne inspiration en acceptant une affaire avec quelqu'un.
1: Because I did not have a good inspiration accepting
0: regardez,
1: a business
0: Satan
1: with someone.
0: Satan n'est pas venu comme ça devant toi.
1: Satan did not come before
0: le démon
1: you like
0: n'est pas là
1: this.
0: Comme ça devant toi.
1: The demon did not come like this.
0: Parce que pour nous
1: you.
0: Le démon c'est quand il vient mari de nuit, femme de nuit, et c'est ce qu'on connaît.
1: Because for us the demon has to be
0: oh,
1: come like that to be in the spiritual warfare.
0: Et on crie.
1: And we shout.
0: On vocifère.
1: And we shout.
0: On casse les chaises.
1: And we break
0: on
1: chairs.
0: On a été délivré.
1: And we say, oh, I was healed.
0: De confrontation.
1: There are different types of confrontations.
0: Invisible.
1: Visible confrontations.
0: Une mauvaise inspiration.
1: Very bad inspiration.
0: Une mauvaise idée.
1: A bad idea.
0: Un manque d'attention.
1: A lack of attention.
0: Tu perds 50 millions.
1: And you lose
0: tu achètes
1: 50 millions.
0: Un terrain.
1: You buy a land.
0: Tu as fait des vérifications.
1: You made all kind of verifications.
0: Et tu ne sais même pas que le gars a falsifié les papiers.
1: You don't even know that the papers were falsified.
0: Et tu apprends plus tard que ce n'était pas le vrai propriétaire.
1: And you learn that it was not the
0: tu
1: true owner.
0: Tu as perdu ton argent.
1: You lost a lot of money.
0: Ce séminaire va nous délivrer tous.
1: This seminary will deliver
0: us all. Et je suis sûr parce qu'en fait, si je ne fais pas la différence.
1: Because if we don't make the difference.
0: Mais moi, j'ai pas besoin de délivrance.
1: People will say, I don't need
0: parce
1: a deliverance.
0: Parce que pas de démon en moi.
1: Because there is no demon in me.
0: Tu vas savoir que je ne parle pas forcément de possession.
1: That I'm not talking about possession.
0: Mais je parle d'influence.
1: Influence.
0: L'activité démoniaque
1: now the demonic
0: ou les batailles,
1: or the battles,
0: les batailles
1: spend at two or
0: disons,
1: three levels.
0: On a des batailles par rapport aux activités directes,
1: talks about your direct activities,
0: frontales.

0: Magic.
1: On te poursuit.
0: People running after
1: rien
0: you.
1: Ne marche dans ta vie.
0: Nothing is working in your
1: tout
0: life.
1: Ce qu'on te promet, c'est détruit.
0: Everything that is promised
1: la
0: to you is destroyed.
1: Permanente. La pauvreté est permanente.
0: Permanent poverty.
1: Tu sens des oppressions.
0: You see, you feel oppression.
1: Ça, c'est ce qu'on sait souvent.
0: This is what we know often.
1: Et c'est juste ça qu'on met l'accent.
0: And this is what we
1: mais je commence ce séminaire par l'activité indirecte.
0: But I want to start the seminary
1: qui sont subtiles
0: indirect activities
1: et qui sont parfois plus dangereuses.
0: That are subtle and more dangerous.
1: Parce qu'on ne sait pas qu'elle vient du diable.
0: Because we don't know it's coming
1: est-ce que
0: from
1: tu es prêt à voyager avec moi?
0: Are you ready to travel
1: j'ai
0: with
1: fini
0: me?
1: Mon introduction. Est-ce que tu es prêt à voyager
0: are
1: avec
0: you
1: moi?
0: Ready to travel with
1: réveille
0: me?
1: Ton voisin. Tape ton voisin. Et dis-lui, est-ce qu'on est ensemble?
0: Say, are we together?
1: Est-ce que tu es prêt à écouter le message sur les batailles invisibles?
0: Are you ready to listen to the message?
1: Très bien. On va voir very ce well. Matin. J'ai introduit déjà. On va aborder peut-être une ou deux activités maximum.
0: We talk about one or two activities.
1: On va voir ce que j'appelle ça parce qu'il y a deux types d'attaques.
0: We have two types of attack.
1: Direct.
0: The direct one.
1: Frontal.
0: Frontal.
1: Dont j'ai parlé tout à l'heure.
0: Just talked about.
1: Il y a d'autres attaques qui sont plus subtiles.
0: But others are more subtle.
1: Indirect.
0: Indirect.
1: Sournoises.
0: Subtle.
1: Et on pense que c'est normal.
0: And we believe it's
1: elles
0: normal.
1: Sont plus dangereuses.
0: They are more dangerous.
1: On va voir quelques attaques de ce genre-là.
0: We can mention a few of them.
1: En fait, ces genres d'attaques se font à travers notre caractère.
0: You know, this attack comes
1: ce qu'on appelle,
0: through our character.
1: Ce qu'on appelle mon caractère.
0: What we call my character.
1: Ou en français ivoirien, c'est mon comme ça.
0: Oh, this is the way I am.
1: À travers tes habitudes. À travers ta façon d'être.
0: Through your way of being.
1: Ta façon de parler.
0: Way of talking.
1: Ta façon de réfléchir.
0: Your way of thinking.
1: Souvent,
0: sometimes,
1: derrière c'est cette façon d'être.
0: Behind this way of being.
1: Que tu qualifies mon caractère.
0: That you call your character.
1: C'est comme ça je suis.
0: It's the way I am.
1: Peut se cacher une activité démoniaque contre ta vie.
0: Can be hidden a demonic activity in your life.
1: Suis-moi très bien.
0: Follow carefully.
1: Regardez, il y a une limite à tout.
0: In life, there is a limit to everything.
1: Bon. Qui est un but dans le monde du football, pour qu'on dise qu'il y a un but. Le but
0: for goal. A goal to happen. Bon.
1: Les femmes n'aiment pas le football, mais quand la Côte d'Ivoire joue Coupe d'Afrique, toutes les femmes regardent. Mais la femme, elle a crié à la dernière fois jusqu'à cause du ballon du Côte d'Ivoire, elle était même fâchée. Quand elle sait le ballon, les femmes, elles sont les plus fanatiques même.
0: So women are big fans of
1: on
0: football.
1: On parle de but quand le ballon a traversé toute la ligne.
0: Goal when the ball
1: si le ballon n'a pas traversé toute la ligne, il n'y a pas de but. Il faut que le ballon ait traversé toute la ligne.
0: The whole line, there is no goal.
1: Pour qu'on dise qu'il y a un but.
0: It might cross the line.
1: Si le joueur l'a retiré, on regarde la VAR, on constate que la balle n'a pas traversé toute la ligne, il n'y a pas un but.
0: If the ball does not cross the line, there is no goal.
1: Je veux dire par là qu'il y a une limite.
0: I'm saying there is
1: quand
0: a limit.
1: Quand tu passes la limite,
0: when you pass the limit,
1: c'est un but.
0: Goal.
1: Quand tu ne passes la limite, c'est pas un but.
0: When you do not pass the limit,
1: dans la vie, il y a des lignes.
0: In life, there are lines.
1: On va appeler une ligne rouge.
0: A red line.
1: Dans ton caractère,
0: in your behavior, character,
1: tu peux avoir des lignes.
0: You might have lines.
1: Par exemple, quand tu persistes dans une voie,
0: when you insist in a way,
1: de manière intensive ou de manière permanente,
0: in a permanent way,
1: tu cèdes la place.
0: Allow
1: non.
0: The demon to come.
1: C'est pas ce que je me fais comprendre.
0: I don't know if you understand.
1: Tu peux céder, même dans ton caractère,
0: even in your behavior,
1: tu
0: your
1: peux
0: character,
1: céder la place aux esprits.
0: You can yield the space to the spirits.
1: Regardez avec moi Ephésiens chapitre 4 verset 20 ou verset 27.
0: Let's look at Ephesians 4, 20,
1: est-ce que ce matin tu reçois un bon enseignement?
0: Are you receiving a good teaching this morning?
1: Ephésiens 4 verset 20, on va le dire ensemble.
0: Ephesians 4, 20.
1: Mais vous, ce n'est pas ainsi que vous avez appris Christ. Si du moins vous l'avez entendu, et si, conformément à la vérité qui est en Jésus, c'est en lui que vous avez été instruits à vous dépouiller. Eu égard à votre vie passée du vieil homme qui se corrompt par des convoitises trompeuses, verset 23, à être renouvelé dans l'esprit de votre intelligence, verset 24, et à revêtir l'homme nouveau, créé selon Dieu dans une justice, et cet été que produit la vérité. Verset 24, verset 25 maintenant. C'est pourquoi renoncez au mensonge et que chacun de vous parle selon la vérité à son prochain, car nous sommes membres les uns des autres. Verset 26 maintenant. Si vous mettez en colère, ne péchez point et que le soleil ne se couche pas sur votre colère. Verset 27 maintenant. Et ne donnez pas accès au diable. C'est le passage. Il y a des choses qu'il dit de renoncer.
0: There are things is
1: on l'a vu au verset 21 et 22. Renoncer.
0: Renounce.
1: Il y a des choses qui sont de notre responsabilité.
0: There are things that are responsibility.
1: Tu as un caractère.
0: You have a character.
1: Tu as une façon d'être.
0: You have a way of
1: de
0: being.
1: Penser.
0: Of thinking.
1: Ça, c'est normal.
0: This is normal.
1: Mais si tu traverses une certaine frontière,
0: if you cross a line,
1: tu ouvres un accès au diable.
0: You open an access
1: le verset 27 dit quoi?
0: Verse 27
1: dit, si tu te mets en colère, verset 27 d'abord, verset 26 d'abord. Si vous mettez en colère,
0: if you are angry,
1: ne péchez point.
0: Do not sin.
1: Donc il y a des types de colère qui ne donnent pas accès au diable.
0: So there are some kind of
1: ne
0: anger
1: péchez point.
0: That do not have
1: et puis précise que le soleil
0: and precise,
1: ne se couche pas sur ta colère.
0: May the sun do not come down on your anger.
1: Que ta colère ne passe pas la nuit ou le jour.
0: May you not be angry for a whole night
1: matin,
0: or day if you were
1: ou à midi,
0: angry
1: ou le soir,
0: in the morning
1: que
0: or in the afternoon.
1: La colère te trouve,
0: do not allow the
1: la
0: anger
1: soit
0: to be
1: présente.
0: There the following day.
1: Et est-ce que vous me suivez comme ça, si vous me suivez?
0: Are you following?
1: Ben, je veux pas que vous distrayez par le sommeil.
0: I don't
1: si
0: want you to be distracted.
1: Parce que moi je veux que tu sois délivré. Hein.
0: With sleep.
1: Délivrance, c'est pas seulement crier, casser les chaises. Hein.
0: Deliverance
1: je suis en train de vous délivrer comme ça. Faut acclamer le Seigneur pour ça. Par ce message là.
0: Clap for the Lord, you are being delivered through the message.
1: Mais jusqu'à présent, il y a même pas une seule offrande qui a été faite parce que ça il y a quand même une offrande. Ça passe, ça va passer. Ça va passer même parce
0: it
1: que ça là.
0: Through,
1: c'est un point clé, ça va passer.
0: This is key. It will grow through.
1: C'est toi.
0: It is you.
1: Qui décide.
0: Decide.
1: Ce n'est pas Dieu.
0: It is not God.
1: Il dit renoncer.
0: He says renounce.
1: Tu es en colère.
0: You are angry. It's not a sin.
1: Tu es fâché.
0: You are upset.
1: C'est pas un péché.
0: It's not a sin.
1: Tu parles.
0: You speak.
1: C'est pas un péché.
0: It's not a sin.
1: Tu réagis.
0: You react.
1: C'est pas un péché.
0: It's not a sin.
1: Mais il y a des conditions.
0: There are conditions.
1: Pour pas que ça dure.
0: It shall not last.
1: Si ça dure.
0: If it lasts.
1: Tu donnes accès au diable.
0: You give access to the devil.
1: Si ça atteint une certaine intensité.
0: If it reaches a certain intensity.
1: Tu donnes accès au diable.
0: You give access to the
1: devil. Ça veut dire quand tu commets quelque chose.
0: So when you do something.
1: La différence entre les œuvres, la chair et le péché et les démons.
0: There is a difference between the work of flesh and the demons.
1: N'allez pas prendre mon passage de manière littérale et aller faire ce que je n'ai pas dit.
0: Do not take my message in the wrong way.
1: Si tu commets un adultère ou l'impudicité.
0: If you are unfaithful.
1: Tu n'as pas en toi un démon d'impudicité.
0: Have a spirit of sexual immorality.
1: Écoute-moi très bien.
0: Listen carefully.
1: Si tu persistes dans cette voie.
0: If you continue in this way.
1: Ainsi.
0: You continue like
1: le
0: this.
1: Démon de luxure.
0: Demon of lust.
1: Le démon qui contrôle tes désirs sexuels.
0: The demon that is controlling your sexual desires
1: et
0: will come into
1: toi,
0: you. And when it is in
1: te
0: you,
1: contrôler.
0: They will control you.
1: C'est pas, ils contrôlent pas toute ta vie, hein.
0: It will not control your whole life.
1: Un aspect de ta vie.
0: They will just control an
1: tu
0: aspect
1: du
0: of
1: mal
0: your life.
1: À dire non à un garçon ou une
0: you,
1: fille.
0: You will have a hard time saying
1: parce
0: no.
1: Que tu as pris plaisir à quelque chose, plaisir à quelque
0: because
1: chose.
0: Because you enjoyed something.
1: Tu n'as pas fermé les portes.
0: And you did not close the
1: tu
0: door.
1: Tu n'as pas renoncé.
0: You did not renounce.
1: Tu n'as pas renoncé.
0: You did not renounce.
1: Et tu as continué.
0: And you continued.
1: Et tu as continué.
0: You continued.
1: Et tu as atteint un point.
0: And you reached a level
1: où le démon rentre.
0: Where the demon comes.
1: C'est l'apôtre ne donne pas accès.
0: This is where the apostle is saying, do not give access.
1: Toi qui as donné accès.
0: You gave access.
1: Tu as donné accès au démon.
0: And many Christians give access
1: accès
0: to the demon. Access to the life.
1: Tu te mets à regarder des films, tu as vu des films issus internet aujourd'hui.
0: You start watching the X movies.
1: Bon, c'est une erreur.
0: It's a mistake.
1: Okay. Deuxième fois.
0: A second time, is it still a mistake?
1: Trois fois, mon ami, c'est pas erreur.
0: Three times is not a mistake.
1: Tu as commencé à t'habituer.
0: You start getting accustomed.
1: L'esprit va rentrer en toi.
0: The spirit will come into
1: c'est
0: you.
1: C'est pourquoi on voit des chrétiens qui sont liés par la pornographie.
0: That's why we see Christians that are bound
1: liés par la masturbation.
0: With pornography, with masturbation.
1: Liés par l'impudicité.
0: With sexual immorality.
1: Liés par les mensonges.
0: With lies.
1: Liés par les vols.
0: They are bound with
1: liés par la falsification. Ils croient en Jésus. Ils falsifient des papiers.
0: They falsify papers. They falsify papers.
1: Mais comment c'est possible?
0: How is that possible?
1: Comment c'est possible?
0: How is that possible?
1: Il a ouvert un accès au diable.
0: They opened an access to
1: c'est
0: the devil.
1: C'est qui était une faiblesse?
0: What was a weakness?
1: Parce que ça a été répété.
0: Because it was repeated.
1: En termes de durée.
0: In time.
1: Et en intensité.
0: An intensity.
1: On va la voir l'ennemi.
0: Then the enemy comes.
1: Que ce matin.
0: May this morning.
1: À la puissance de cet esprit.
0: By the power of the Holy
1: tu
0: Ghost.
1: Tu sois délivré.
0: You may be delivered.
1: Plus fort que ça.
0: Give me a louder amen.
1: Donne la main plus fort que ça.
0: Give me a louder amen.
1: Que tu sois délivré.
0: May you be delivered.
1: Et tout ça se passe des fois dans nos pensées.
0: And all this sometimes happens in
1: ça
0: our thoughts.
1: Ça se passe là.
0: It happens our
1: dans nos pensées.
0: In our thoughts.
1: C'est pourquoi dans 2 Corinthiens chapitre 10 verset 3 il est dit.
0: This is why in 2 Corinthians.
1: 2 Corinthiens 10 3.
0: 2 Corinthians
1: 10 3. Si nous marchons dans la chair, nous ne combattons pas sur la chair.
0: Verse 4.
1: Car les âmes avec lesquels nous combattons ne sont pas charnelles, mais sont puissantes par la vertu de Dieu pour renverser les fautes des forteresses. Verset 5. Nous renversons les raisonnements et toute hauteur qui se lève contre la connaissance de Dieu et nous amenons toute pensée captive à l'obéissance de Christ. On voit ici le raisonnement.
0: Amen. We
1: voici
0: see your
1: pensée.
0: Reasoning. We see your thoughts.
1: Donc les pensées, les raisonnements sont un théâtre, un lieu, un champ de bataille.
0: So our thoughts and reasoning are a place of warfare.
1: Pas forcément celui du village, les combien des baouleux, les combien des agnis ou les combien les sorciers de Dida. Non.
0: It's not only the sorcerers in the village.
1: Ça se passe dans tes pensées.
0: Sometimes it just happens in your thoughts.
1: On va voir deux trois choses assez rapidement.
0: Let's see two or three things quickly.
1: Première chose qu'on va voir assez rapidement. Je vais peut-être donner quelques exemples. Par exemple, les mensonges.
0: Lies.
1: Les ruses.
0: Lies.
1: L'accusation.
0: Accusation.
1: Le vol.
0: Stealing.
1: La honte.
0: The shame.
1: Le mystère de l'iniquité.
0: Iniquity.
1: Mammon, l'esprit de Mammon.
0: The spirit of Mammon.
1: L'attachement à l'argent.
0: Being attached to money.
1: L'hypersensibilité.
0: The hypersensibility.
1: On va voir tout ça les uns après les autres.
0: We'll see all those one after the
1: parmi
0: other.
1: Les attaques subtiles.
0: Among the subtle attacks.
1: On va voir ça.
0: We will see.
1: Et ce matin, pour les 10 minutes qui me restent, je vais commencer par le mensonge.
0: And this morning, let's start with lies.
1: Et dimanche prochain,
0: and next Sunday,
1: on verra la ruse.
0: We'll see.
1: Après, on va voir l'accusation.
0: We'll see every Sunday one topic.
1: Le mensonge.
0: The lies.
1: Sous toutes ses formes.
0: All its forms.
1: La ruse.
0: The ruse.
1: On verra les accusations.
0: Cunning, and we'll see
1: les trois niveaux d'accusation.
0: The three levels of accusation.
1: Accusation contre soi-même.
0: Against yourself.
1: Accusation des autres.
0: Against the others.
1: Accusation de Dieu.
0: Against God.
1: On va commencer rapidement ce matin, introduit par ce qu'on appelle le mensonge ou la tromperie.
0: Start with lie or cheating.
1: J'ai pris mon temps pour planter le cadre.
0: My time to set
1: pourquoi vous
0: the
1: voyez
0: stage.
1: Comment se fait une délivrance même sans qu'un démon ne soit chassé de manière visible.
0: For you to understand how a deliverance happened without casting down.
1: On sait tous que le mensonge c'est ce qui est faux, c'est la tromperie. Il n'y a pas besoin d'une définition académique pour ça.
0: We all know that a lie is what is false.
1: Le mensonge c'est ce qui n'est pas vrai.
0: A lie is what is false.
1: Oui, il y a plusieurs types de mensonges.
0: There are many types of
1: dans le mensonge, il y a le camouflage.
0: One type of it is when you

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1: 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Romains 10, 17 déclare « La foi vient de ce qu'on entend, et ce qu'on entend vient de la parole de Christ ».
2: Juges, chapitre 9. Abimélec, fils de Jérubbaal, se rendit à Sichem vers les frères de sa mère, et voici comment il leur parla, ainsi qu'à toute la famille de la maison du père de sa mère. « Dites, je vous prie, aux oreilles de tous les habitants de Sichem, vaut-il mieux pour vous que 70 hommes, tous fils de Jérubbaal, dominent sur vous, ou qu'un seul homme domine sur vous? Et souvenez-vous que je suis votre os et votre chair. » Les frères de sa mère répétèrent pour lui toutes ces paroles aux oreilles de tous les habitants de Sichem, et leur cœur inclina en faveur d'Abimélec, car il se disait « C'est notre frère ». Ils lui donnèrent 70 sicles d'argent, qu'ils enlevèrent de la maison de Baal-Bérit. Abimélec s'en servit pour acheter des misérables et des turbulents qui allèrent après lui. Il vint dans la maison de son père à Ophra, et il tua ses frères, fils de Jérubbaal, 70 hommes, sur une même pierre. Il n'échappa que Jotham, le plus jeune fils de Jérubbaal, car il s'était caché. Tous les habitants de Sichem et toute la maison de Millo se rassemblèrent. Ils vinrent et proclamèrent roi Abimélec près du chêne planté dans Sichem. Jotham en fut informé. Il alla se placer sur le sommet de la montagne de Garizim, et voici ce qu'il leur cria à haute voix. « Écoutez-moi, habitants de Sichem, et que Dieu vous écoute !» Les arbres partirent pour aller oindre un roi et le mettre à leur tête. Ils dirent à l'olivier « Règne sur nous !» Mais l'olivier leur répondit « Renoncerai-je à mon huile, qui m'assure les hommages de Dieu et des hommes, pour aller planer sur les arbres ?» Et les arbres dirent au figuier « Viens, toi, règne sur nous !» Mais le figuier leur répondit « Renoncerai-je à ma douceur et à mon excellent fruit, pour aller planer sur les arbres ?» Et les arbres dirent à la vigne « Viens, toi, règne sur nous !» Mais la vigne leur répondit « Renoncerai-je à mon vin, qui réjouit Dieu et les hommes, pour aller planer sur les arbres ?» Alors tous les arbres dirent au buisson d'épines « Viens, toi, règne sur nous !» Et le buisson d'épines répondit aux arbres « Si c'est de bonne foi que vous voulez moindre pour votre roi, venez, réfugiez-vous sous mon ombrage. Sinon, un feu sortira du buisson d'épines et dévorera les cèdres du Liban. » Maintenant, est-ce de bonne foi et avec intégrité que vous avez agi en proclamant roi Abimélec? Avez-vous eu de la bienveillance pour Jérubbaal et sa maison? L'avez-vous traité selon les services qu'il a rendus? Car mon père a combattu pour vous, il a exposé sa vie, et il vous a délivré de la main de Madian. Et vous, vous vous êtes levé contre la maison de mon père, vous avez tué ses fils, 70 hommes, sur une même pierre, et vous avez proclamé roi sur les habitants de Sichem, Abimélec, fils de sa servante, parce qu'il est votre frère. Si c'est de bonne foi et avec intégrité qu'en ce jour vous avez agi envers Jérubbaal et sa maison, eh bien, qu'Abimélec fasse votre joie, et que vous fassiez aussi la sienne. Sinon, qu'un feu sorte d'Abimélec et dévore les habitants de Sichem et la maison de Millo, et qu'un feu sorte des habitants de Sichem et de la maison de Millo et dévore Abimélec. » Jotham se retira et prit la fuite. Il s'en alla à Béer, où il demeura loin d'Abimélec, son frère. Abimélec avait dominé 3 ans sur Israël. Alors Dieu envoya un mauvais esprit entre Abimélec et les habitants de Sichem, et les habitants de Sichem furent infidèles à Abimélec, afin que la violence commise sur les 70 fils de Jérubbaal reçût son châtiment, et que leur sang retomba sur Abimélec, leur frère, qui les avait tués, et sur les habitants de Sichem, qui l'avaient aidé à tuer ses frères. Les habitants de Sichem placèrent en embuscade contre lui, sur les sommets des montagnes, des gens qui dépouillaient tous ceux qui passaient près d'eux sur le chemin. Et cela fut rapporté à Abimélec. Gaal, fils d'Ébed,

0: vint avec ses frères et ils passèrent à Sichem. Les habitants de Sichem eurent confiance en lui. Ils sortirent dans la campagne, vendangèrent leurs vignes, foulèrent les raisins et se livrèrent à des réjouissances. Ils entrèrent dans la maison de leur Dieu, ils mangèrent et burent, et ils maudirent Abimélec. Et Gaal, fils d'Ébed, disait « Qui est Abimélec, et qu'est Sichem, pour que nous servions Abimélec? N'est-il pas fils de Jérubal, et Zébul n'est-il pas son commissaire? Servez les hommes de Hamor, père de Sichem. Mais nous, pourquoi servirions-nous Abimélec? Oh, si j'étais le maître de ce peuple, je renverserais Abimélec. » Et il disait d'Abimélec, « Renforce ton armée, mets-toi en marche !» Zébul, gouverneur de la ville, apprit ce que disait Gaal, fils d'Ébed, et sa colère s'enflamma. Il envoya secrètement des messagers à Abimélec pour lui dire, « Voici, Gaal, fils d'Ébed, et ses frères sont venus à Sichem, et ils soulèvent la ville contre toi. Maintenant, pars de nuit, toi et le peuple qui est avec toi, et mets-toi en embuscade dans la campagne. Le matin, au lever du soleil, tu fondras avec impétuosité sur la ville. Et lorsque Gaal et le peuple qui est avec lui sortiront contre toi, tu lui feras ce que tes forces permettront. » Abimélec et tout le peuple qui était avec lui partirent de nuit, et ils se mirent en embuscade près de Sichem, divisés en quatre corps. Gaal, fils d'Ébed, sortit, et il se tint à l'entrée de la porte de la ville. Abimélec et tout le peuple qui était avec lui se levèrent alors de l'embuscade. Gaal aperçut le peuple, et il dit à Zébul, « Voici un peuple qui descend du sommet des montagnes !» Zébul lui répondit, « C'est l'ombre des montagnes que tu prends pour des hommes !» Gaal, reprenant la parole, dit, « C'est bien un peuple qui descend des hauteurs du pays, et une troupe arrive par le chemin du chêne des devins !» Zébul lui répondit, « Où donc est ta bouche, toi qui disais, « Qui est Abimélec pour que nous le servions ? N'est-ce point là le peuple que tu méprisais ? Marche maintenant, livre-lui bataille !» Gaal s'avança à la tête des habitants de Sichem et livra bataille à Abimélec. Poursuivi par Abimélec, il prit la fuite devant lui et beaucoup d'hommes tombèrent morts jusqu'à l'entrée de la porte. Abimélec s'arrêta à Aruma. Et Zébul chassa Gaal et ses frères, qui ne purent rester à Sichem. Le lendemain, le peuple sortit dans la campagne. Abimélec, qui en fut informé, prit sa troupe, la partagea en trois corps et se mit en embuscade dans la campagne. Ayant vu que le peuple sortait de la ville, il se leva contre eux et les battit. Abimélec et les corps qui étaient avec lui se portèrent en avant et se placèrent à l'entrée de la porte de la ville. Deux de ses corps se jetèrent sur tous ceux qui étaient dans la campagne et les battirent. Abimélec attaqua la ville pendant toute la journée, il s'en empara et tua le peuple qui s'y trouvait. Puis il rasa la ville et y sema du sel. À cette nouvelle, tous les habitants de la tour de Sichem se rendirent dans la forteresse de la maison du dieu Bérite. On avertit Abimélec que tous les habitants de la tour de Sichem s'y étaient rassemblés. Alors Abimélec monta sur la montagne de Tsalmon, lui et tout le peuple qui était avec lui. Il prit en main une hache, coupa une branche d'arbre, l'enleva et la mit sur son épaule. Ensuite il dit au peuple qui était avec lui, « Vous avez vu ce que j'ai fait? Hâtez-vous de faire comme moi. » Et ils coupèrent chacun une branche et suivirent Abimélec. Ils placèrent les branches contre la forteresse et l'incendièrent avec ceux qui y étaient. Ainsi périrent tous les gens de la tour de Sichem, au nombre d'environ 1000, hommes et femmes. Abimélec marcha contre Thébets. Il assiégea Thébets et s'en empara. Il y avait au milieu de la ville une forte tour où se réfugièrent tous les habitants de la ville, hommes et femmes. Ils fermèrent sur eux et montèrent sur le toit de la tour. Abimélec parvint jusqu'à la tour. Il l'attaqua et s'approcha de la porte pour y mettre le feu. Alors une femme lança sur la tête d'Abimélec un morceau de meule de moulin et lui brisa le crâne. Aussitôt il appela le jeune homme qui portait ses armes et lui dit « Tire ton épée et donne-moi la mort, de peur qu'on ne dise de moi, c'est une femme qui l'a tué. » Le jeune homme le perça et il mourut. Quand les hommes d'Israël virent qu'Abimélec était mort, ils s'en allèrent chacun chez soi. Ainsi Dieu fit retomber sur Abimélec le mal qu'il avait fait à son père, en tuant ses 70 frères, et Dieu fit retomber sur la tête des gens de Sichem tout le mal qu'ils avaient fait. Ainsi s'accomplit sur eux la malédiction de Jotham, fils de Jérubbaal.
1: 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Que la parole de Dieu continue de fortifier votre foi. À bientôt.
2: Il y a 2000 ans, le Fils de Dieu disait ceci.
3: Tendez l'oreille et venez à moi. Écoutez et votre âme vivra. Cherchez l'Éternel pendant qu'il se trouve. Invoquez-le tandis qu'il est prêt. Que le coupable abandonne sa voie et l'homme malfaisant ses pensées. Qu'il revienne à l'Éternel qui aura compassion de lui, qui pardonnera généreusement. Vous sortirez dans la joie et vous serez conduits dans la paix.

voulons te dire, Seigneur, que nous t'appartenons. Tu es notre passion et notre obsession, notre vitalité et notre détermination. Tu es le prince des rois de la terre, le premier-né d'entre les morts, le commencement et la fin. Tu es l'alpha et l'oméga, celui qui a commencé en nous cette belle œuvre et qui la rendra parfaite. Voilà pourquoi nous avons envie de te dire que tu es l'alpha et l'oméga.

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Il était une fois une jeune fille belle comme le matin, pleine de rêves, de rires et d'envie. 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

Mais le silence lui répond. 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Oh ! Toi qui m'écoutes, cette histoire n'est pas juste un poème, c'est un cri. Un cri pour t'avertir. Ne joue pas avec ta destinée. Ne pense pas que tu as le temps. Jésus t'aime. Il t'appelle aujourd'hui, pas demain. Il a donné sa vie pour toi. 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Quand la nuit vient, et pour certains, elle vient sans prévenir. 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

Bonjour amis auditeurs de la radio Fréquence Vie, la voix qui dit Dieu vous aime. Je suis Pierrette Koulibaly, épouse d'Akité, votre spécialiste en management. Aujourd'hui, nous allons parler de sujets essentiels dans la vie professionnelle, associative, familiale et même spirituelle. Le leadership. Comme disait John Maxwell, un leader est quelqu'un qui connaît le chemin, marche sur ce chemin et montre le chemin aux autres. En d'autres termes, le leadership ne consiste pas seulement à occuper une position d'autorité, mais à inspirer, guider et influencer positivement ceux qui nous entourent. Dans notre échange aujourd'hui, nous allons chercher d'abord à comprendre ce que c'est que le leadership. Nous verrons ensemble la véritable signification de ce mot, au-delà des clichés et comment il se vit au quotidien. Nous allons ensuite découvrir les différents styles de leadership qui existent, parce qu'il n'existe pas qu'un seul style de manière de diriger. Nous explorerons les styles les plus courants et les plus spécifiques. Nous allons ensuite identifier les qualités d'un bon leader, celles qui font la différence entre un chef qui impose et un leader qui inspire. Nous allons partager des conseils pratiques pour développer son leadership, des actions simples à portée de tous pour progresser et impacter positivement son entourage. Nous allons enfin analyser les conséquences de l'absence de leadership, car comprendre ce qui se passe quand il manque est essentiel pour assurer son importance. Le leadership est avant tout la capacité d'influencer et de mobiliser des personnes vers un objectif commun. En effet, il ne s'agit pas seulement d'occuper une position d'autorité, mais d'inspirer, de guider et de transformer la vision en action concrète. Maxwell disait « Le leadership, c'est l'influence, rien de plus, rien de moins. » Cela signifie qu'un leader, c'est quelqu'un qui a un impact réel sur les autres, capable de les motiver et de les orienter. Pour Warren Bennis, le leadership, c'est la capacité de traduire la vision en réalité. Autrement dit, un leader ne se contente pas de rêver ou de parler. Il agit et conduit les autres vers l'accomplissement de cette vision. Et selon Peter Drucker, l'un des pères du management moderne, le leadership consiste à élever la vision d'une personne à des horizons plus élevés, à élever la performance d'une personne à un standard plus élevé. C'est donc aussi aider les autres à se dépasser, à atteindre des objectifs qu'ils n'auraient jamais imaginé possibles. Prenons un exemple. Même dans un petit métier comme un vendeur ambulant, le leadership peut se manifester. Par exemple, en motivant ses aides à se lever tôt, à bien organiser l'étal et à accueillir les clients avec le sourire, il exerce un véritable leadership, même sans grande entreprise. Alors, quels sont les styles de leadership? Comme nous l'avons vu dans les deux émissions précédentes, il existe plusieurs styles de leadership, comme pour le management. Chacun avait sa force et ses limites. Nous avons le leadership autoritaire. Dans ce style, les décisions sont rapides et les directives claires, ce qui est utile dans les situations d'urgence. Nous avons le leadership participatif. Lui, il consiste à impliquer son équipe dans les décisions. Ensuite, on a ce qu'on appelle le leadership transformationnel. Dans ce style de leadership, le leader inspire son équipe à aller au-delà des attentes. Et enfin, on a le leadership par exemple. Ici, le leader montre le modèle à suivre par ses propres actions. Mais bien entendu, dans la vie réelle, un bon leader alterne souvent entre ses styles selon les situations. Chers auditeurs, un bon leader possède avant tout une vision claire. Il sait exactement où il veut aller et peut expliquer cette direction à ceux qui le suivent. Il fait ensuite preuve d'une très grande intégrité, c'est-à-dire qu'il agit avec honnêteté et respecte ses engagements. Il communique efficacement en sachant écouter activement

0: parler avec clarté. Il a de l'empathie, ce qui lui permet de comprendre les besoins et les sentiments de ses collaborateurs. Enfin, il sait prendre des décisions courageuses, même dans l'incertitude, en tenant compte de l'intérêt du groupe. Voici maintenant quelques conseils pratiques pour développer son leadership. Pour renforcer votre leadership, commencez par formuler une vision inspirante. Par exemple, un chef de chantier peut dire à son équipe « Chaque brique que nous posons aujourd'hui servira demain à protéger et accueillir des familles. » Ensuite, il doit montrer l'exemple. Si vous respectez les horaires que vous avez établis dans votre entreprise, par exemple, votre équipe fera de même. Ensuite, encouragez et valorisez. Félicitez les efforts, pas seulement les résultats. N'attendez pas que vos collaborateurs atteignent les résultats avant de les féliciter. Lorsque vous sentez qu'ils font des efforts, qu'ils sont investis dans leurs tâches, il est important de les féliciter. Et enfin, continuez à apprendre. Ceci est primordial. Lisez, suivez des formations, observez d'autres leaders. Vous avez, en fonction de vos métiers, en fonction de vos aspirations, différents certificats de mise à niveau que vous pouvez faire. Vous pouvez également les trouver en ligne. Parce que plus vous grandissez, plus vous pouvez faire grandir les autres. Et c'est cela un vrai leader. Chers auditeurs, quelles peuvent être alors les conséquences si le leadership fait défaut? Eh bien, mes amis, sans leadership, une équipe est comme un bateau sans capitaine. Il n'y a pas de direction claire. La motivation disparaît et les objectifs ne sont pas atteints. Les tensions augmentent et les conflits deviennent de plus en plus difficiles à résoudre. Prenons l'exemple d'une petite association. Sans un leader engagé, les membres se découragent, les projets s'arrêtent et l'organisation finit par disparaître. Il en est de même dans le cadre familial. Lorsque le père n'est pas un bon leader, la famille ne sait pas où aller. Il n'y a pas de vision claire. Les enfants font ce qu'ils veulent et il n'y a pas d'unité au sein de la famille. Voilà pourquoi le leadership est indispensable dans toute structure, dans toute association, même dans le milieu familial, qu'elle soit grande ou petite. Cher ami, dans la Bible, Jésus est notre parfait modèle de leadership. Et il dit dans le livre de Jean, chapitre 10, verset 11, « Je suis le bon berger. Le bon berger donne sa vie pour ses brebis. » Être leader, c'est donc servir avant de commander. C'est mettre les besoins des autres avant les siens, tout en les guidant vers un but noble. L'apôtre Paul nous encourage aussi. Dans l'épître aux Philippiens, le chapitre 2, verset 4, il dit ceci. « Que chacun de vous, au lieu de considérer ses propres intérêts, considère aussi ceux des autres. » Amis auditeurs, pour conclure, je dirais ceci. « Que votre leadership soit une lumière qui inspire et transforme dans votre famille, votre travail, vos églises ou vos affaires. Que Dieu vous bénisse. »
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Et chaque année, une Pentecôte vide et ornée de sens. Et pourquoi le dis-je? Mais parce que nous ne gardons que le côté solennité, festivité. Nous prenons que le côté festoyer, le côté où il faut louer, il faut danser, il faut venir à la table du Seigneur. Mais nous manquons de saisir ce qui en fait la substance réelle, l'essence et la puissance. Nous tuons l'esprit dans lequel la Pentecôte. Et nous écartons littéralement de ce qui fait l'essence de la chose. Nous écartons littéralement et les dispositions dans lesquelles étaient les premiers à vivre la Pentecôte et les dispositions dans lesquelles ils s'en sont allés. Nous faisons face et faisons partie d'une église qui a perdu ses repères et qui a renversé ses piliers pour les remplacer par autre chose. Et là, je viens vous dire que le feu de Dieu dans nos églises s'est éteint. Il s'est éteint parce que les chrétiens sont éteints. Ils sont éteints à tous les indicateurs. Vie de prière, sainteté, sanctification, engagement, crainte de Dieu, respect du sacré, de la sacralité, don de soi, don de son meilleur à Dieu, ils sont éteints. Le feu de Dieu, ce n'est pas conséquent éteint. L'église, les chrétiens sont éteints et ils baignent dans l'obscurité, bien évidemment. Ils baignent dans l'obscurantisme également. Et comme ils se sont tellement familiarisés à la chose, alors certains y trouvent un certain confort. Et là, je vous dirais que c'est un scandale. Et je viens vous dire que les choses ne doivent point continuer ni demeurer ainsi. Nous sommes là pour la révolution. Alors, c'est le lieu pour moi de souligner que l'un des piliers qui a été pratiquement retiré dans l'église de notre ère, c'est la crainte de Dieu. La crainte de Dieu a quitté beaucoup de chrétiens. Le respect pour la personne divine et les sceaux de Dieu fait défaut de façon criarde et flagrante dans nos églises et dans notre manière de vivre notre foi. Beaucoup de chrétiens ont perdu cette conscience de qui Dieu est. Cette sainte crainte-là de Dieu qui habitait les chrétiens d'hier n'habite plus les chrétiens d'aujourd'hui. La considération pour le sacré a disparu dans le quotidien de nos chrétiens. Dieu est devenu banal, l'esprit de Dieu quelconque. Les chrétiens n'ont plus peur de Dieu. Ils n'ont plus peur de toucher à certaines choses, de dire certaines choses, d'agir de certaines manières, de tenir certains propos. Les chrétiens ont perdu la conscience du Saint-Esprit. Ils n'ont plus peur de la tristesse. Ils ne vivent plus pour plaire à l'Esprit de Dieu. Ils sont devenus insensibles à l'Esprit de Dieu. Mais voyez, nous fêtons Pentecôte. Le feu de l'Esprit de veau d'or a embrasé beaucoup de nos chrétiens. Mais ils célèbrent Pentecôte. Le feu tranché dans les comportements, dans les actes, dans les paroles, dans notre engagement, dans nos dons et offrandes, dans la communion fraternelle et autres, les feux étrangers de ces gens-là ont chassé la présence de l'Esprit de Dieu avec nous et dans nos assemblées. Mais nous célébrons Pentecôte. Qui célébrons-nous au juste? Oui, nous célébrons le Saint-Esprit dans son mécontentement, en son absence, dans sa désapprobation. Exactement comme Israël qui hier célébrait une fête en l'honneur de l'Éternel en présence d'un veau d'or. Quel drame, quelle rétrogradation, quelle démence. On va lire Exode 32, 5 à 6. Lorsqu'Aaron vit cela, il bâtit un autel devant lui et il s'écria, « Demain, il y aura fête en l'honneur de l'Éternel. » Le lendemain, il se leva de bon matin et offrit des holocaustes et des sacrifices d'action de grâce. À qui le peuple s'assit pour manger et pour boire. Puis se levait pour se divertir. Ici, c'est pour se pervertir. Vous voyez, pour se souiller. Il y avait donc une sorte de... Voilà, tout quoi. C'était tout était permis là. Alors, que c'est triste. Une fête en l'honneur de l'Éternel, en présence d'un veau d'or, à la gloire des démons de l'Égypte. Quelle démence! Quelle incohérence! C'est cela le syncrétisme qui a éteint l'église de notre ère. Il nous faut des mochés pour décapiter tous ces veaux d'or doctrinaux, théologiques, comportementaux et dans les pratiques. Il nous faut des mochés, absolument des mochés. Cette partie, si elle est particulièrement triste, hein, le peuple s'assit pour manger et pour boire, puis s'élever pour se divertir. Vous voyez, nous avons fait de nos assemblées des centres de divertissement où tout et tout passe sous le couvert et de en Christ.
nous avons trouvé mal.

0: délicieusement le moyen de convoyer, de vivre le monde et la mondanité dans nos églises. Et nous y venons pour célébrer Pentecôte. Nous forniquons avec le monde païen, avec les pratiques du monde païen dans l'église. Et nous venons y célébrer Pentecôte. Nous avons fait de nos églises des lieux d'amusement. Et nous y venons pour célébrer le Saint-Esprit. Nos chrétiens vivent éloignés de l'Esprit de Dieu et nous célébrons le Saint-Esprit. Notre façon de vivre est éloignée, au contraire, voire aux antipodes de l'éthique de l'Esprit de Dieu et nous célébrons Pentecôte. Nous nourrissons et générons des égrégores du monde sans Dieu, des égrégores démoniaques dans nos assemblées et nous y venons pour célébrer Pentecôte. Comme cela a été fait à Aaron, sans l'absoudre. Voyez, nous avons soumis nos pasteurs et leaders. Nous les avons contraints par toutes sortes de pressions à ne plus se soumettre à l'Esprit de Dieu et aux directives de l'Esprit de Dieu, mais à ce qui nous convient, afin que nous puissions vivre et reproduire le monde et la mondanité dans l'Église. Et nous y venons pour célébrer Pentecôte. Nous avons paganisé nos églises et nous y venons pour célébrer Pentecôte. Quel est le sens de cette Pentecôte? Et de toutes ces Pentecôtes que nous célébrons au fait, quel est leur intérêt aux yeux de Dieu? Comment Dieu les voit? Quel est le regard de l'Esprit de Dieu sur cette solennité à notre ère, dans nos assemblées, approbation ou aversion? Cela est la réponse à chacun d'entre nous. La Pentecôte devrait être un moment pour s'interroger sur la relation que nous avons avec l'Esprit de Dieu, sur ce qu'il attend de nous comme mission, comportement à corriger, point de repentance, pour nous rapprocher de lui. Ça ne devrait pas être une drogue de distraction dans le festif, le divertissement et une joie insensée et erronée. Pas du tout. La Pentecôte, comme toutes les autres solennités d'ailleurs, devait être dans le fond et dans la forme et dans les moindres détails. En l'honneur, ça devait être en l'honneur de l'Esprit de Dieu. Aussi bien dans l'ancienne que sous la nouvelle alliance, c'était l'Esprit et c'est l'Esprit la chose. J'en veux pour preuve. Exode 5.1, il est fait mention d'une fête en l'honneur de l'Éternel. Exode 10.19, encore une fête en l'honneur de l'Éternel. Exode 12.14, encore une fête en l'honneur de l'Éternel. Exode 12.27, le sacrifice de la Pâque en l'honneur de l'Éternel. C'est là ce qui est mentionné. Exode 12.42, cette nuit sera célébrée en l'honneur de l'Éternel. Exode 13.verset 6, il y aura une fête en l'honneur de l'Éternel. Exode 23.14, tu célébreras des fêtes en mon honneur. C'est Dieu qui parle. Exode 23.18, tu ne feras point avec du pain levé le sang de la victime sacrifiée en mon honneur. C'est mentionné. Dans le Nouveau Testament et ou sous la Nouvelle Alliance, il nous est dit également ceci. Luc 22, le verset 19. Ensuite, il prit du pain et après avoir rendu grâce, il le rompit et le donna en disant, « Ceci est mon corps qui est donné pour vous. Faites ceci en mémoire de moi. » 1 Corinthiens 11, verset 24-25. Je lis pour vous. Et après avoir rendu grâce, le rompit et dit, « Ceci est mon corps qui est rompu pour vous. Faites ceci en mémoire de moi. » C'est Jésus qui parle. De même, après avoir soupé, il prit la coupe et dit, « Cette coupe est la nouvelle alliance en mon sang. Faites ceci en mémoire de moi. » Toutes les fois que vous en boirez, en mémoire de moi. Voyez donc que la Pâque sous l'ancienne alliance avait été instituée par Dieu en l'honneur et en mémoire de Dieu. La Pâque sous la nouvelle alliance est également en l'honneur de Christ, en mémoire de Christ. Ça, que devrait donc-il en être de la Pentecôte? Bien évidemment que ce devrait être en mémoire du Saint-Esprit, en l'honneur du Saint-Esprit. Qui il est, son leadership et son ministère dans l'église et dans le chrétien, sa place dans nos assemblées et dans nos vies, notre fusion avec lui dans l'accomplissement de la mission que le Christ nous a laissée. Ce devrait être un temps d'interrogation sur toutes ces choses, un temps de révision de tous ces points. La Pentecôte est pour revenir, se repositionner dans la mission à laquelle le Christ nous veut et pour laquelle il nous a envoyé son esprit. La Pentecôte devrait être un moment pour apprécier de façon effective ce qu'il en est. Un moment pour que nous dressions le tapis rouge à l'Esprit de Dieu au niveau doctrinal, organisationnel institutionnelles, communautaires, spirituelles et autres dans nos assemblées pour accomplir sa mission telle que définie par le Christ dans nos assemblées, en nos chrétiens. Alors, en ce qui concerne le monde, c'est-à-dire extérieur comme intérieur à l'Église, là nous sommes en Jean 16, verset 7 à 8. Cependant, je vous dis la vérité, il vous est avantageux que je m'en aille. Car si je ne m'en vais pas, le Consolateur ne viendra pas vers vous. Mais si je m'en vais, je vous l'enverrai. Et quand il sera venu, il convaincra le monde, pour ce qui est du monde, et voilà, hein, le monde. Il convaincra le monde en ce qui concerne le péché, la justice et le jugement. Donc le païen, celui qui n'est pas né de nouveau, qui est au milieu de nous en assemblée, il doit être convaincu de péché si nous opérons dans l'esprit de la Pentecôte toutes les fois que nous nous réunissons. En ce qui concerne les chrétiens et l'Église, là nous sommes au verset 13 et 14. Quand le Consolateur sera venu, l'Esprit de vérité, voyez, d'abord Consolateur, ensuite l'Esprit de vérité, il vous conduira. Ça, c'est le leadership. On entend de nos jours, hein, en milieu chrétien, leadership par-ci, leadership par-là. Mais laissez-moi vous dire que le seul leader du chrétien, le leader véritable du chrétien, c'est l'Esprit de Dieu. Si tu le perds, tu es perdu. Les autres ne sont que des accessoires ou des facilitateurs qui ne doivent aucunement pas prendre la place de l'Esprit de Dieu dans votre vie et dans votre façon de vivre votre foi chrétienne. Si le Saint-Esprit n'est pas en train de te diriger en tant que chrétien, sache que tu es dans toute autre chose que dans la foi chrétienne. Et le texte dit, dans toute la vérité, c'est là où le Saint-Esprit va nous diriger, dans toute la vérité. La vérité écrite, donc scripturaire, comme la vérité non écrite. Pour vous dire qu'il y a des actes, des choses qui sont telles que seul l'Esprit de Dieu peut nous attester de la nature réelle, de la façon dont Dieu les voit à ses yeux à lui, aux yeux de Christ. Tout le monde peut te dire que c'est bien fait. Mais une voix à l'intérieur de ta conscience, de ton cœur, te dira, ce n'est pas bien ce que tu viens de faire. Tu as péché. Ton cœur sera privé de paix, exactement comme ce que David a ressenti tout seul après avoir fait le recensement en 2 Samuel 24. Dont j'ai fait lecture. David sentit son cœur battre après qu'il eut fait le dénombrement du peuple. Et il dit à l'Éternel, j'ai commis un grand péché en faisant cela. Maintenant, ô Éternel, daigne pardonner l'iniquité de ton serviteur. C'est écrit que cet ordre qu'il a donné de faire le dénombrement déplut à Dieu. C'est écrit. Donc, le texte de Jean 16 termine en disant, car il ne parlera pas de lui-même, mais il dira tout ce qu'il aura entendu. Et il vous annoncera les choses à venir. Il me glorifiera. Ça, c'est Jésus qui parlait. Donc, le Saint-Esprit est pour glorifier. La Pentecôte est pour glorifier le Saint-Esprit. C'est pour glorifier l'Esprit de Dieu. Pour vous dire que la Pentecôte, elle est pour la révélation d'une nouvelle race d'hommes et de femmes. La Pentecôte est pour ça. La Bible nous dit que Élie est un homme de la même nature que nous. Vous voyez? Mais qu'est-ce qu'Élie a fait? Qu'est-ce qu'Élie a fait? Et comment nous pouvons marcher dans les traces d'Élie? Mais c'est par le même esprit, l'esprit par lequel Élie a opéré, rendu ministère. Il va nous falloir nous revoir notre connexion avec l'Esprit de Dieu, sa place dans nos églises et dans nos vies. Et là, je ne parle pas d'église, je ne viens pas indexer une église, un chrétien, un pasteur, non. Comment ramener alors le feu de la Pentecôte dans nos églises? Allons-y, lire Genèse, le chapitre 22, verset 1 à 7. Après ces choses, Dieu mit Abraham à l'épreuve et lui dit, Abraham, et il répondit, me voici. Dieu dit, prends ton fils, ton unique, celui que tu aimes, Isaac, va-t'en au pays de Morija et là, offre-le en holocauste sur l'une des montagnes que je te dirai. Abraham se leva de bon matin, scella son âne et prit avec lui deux serviteurs et son fils Isaac. Il fendit du bois pour l'holocauste et partit pour aller au lieu que Dieu lui avait dit. Le troisième jour, Abraham levant les yeux, vit le lieu de loin. Et Abraham dit à ses serviteurs, restez ici avec l'âne, moi et le jeune homme. Nous irons jusqu'à là pour adorer et nous reviendrons auprès de vous. Abraham prit le bois pour l'holocauste, le chargea sur son fils Isaac et porta dans sa main le feu et le couteau. Lui, il avait dans sa main le feu et le couteau. Et ils marchaient tous deux ensemble. Et j'en viendrai sur la révélation du feu et du couteau. Alors, Isaac, parlant à Abraham, son père, dit, « Mon père !» Il répondit, « Mais voici, mon fils. » Isaac reprit, « Voici le feu et le bois. » Mais où est l'agneau pour l'holocauste? C'est pathétique. C'est cela la Pentecôte. On voit ici Isaac qui demande à Abraham son père, mais on va faire un sacrifice. Il y a le bois, il y a le feu. Où est le sacrifice, l'holocauste? En d'autres termes, où est-ce ce qu'on présentera à Dieu? La question a été posée plus tard à Esaïe en ces termes. Qui enverrai-je? Et qui massera pour nous? Lui, il a répondu, me voici Seigneur. Esaïe 6:8. Moïse, lui aussi au commencement au Horeb, pendant une semaine de pourparlers historique, avant de s'envoler dans les airs de l'obéissance au Tout-Puissant, lui aussi avait répondu face aux insistants de Dieu, envoie qui tu veux envoyer. Exode 4:13. Face à cette même préoccupation du Père Céleste, le Christ, 600 ans après Esaïe, s'est ainsi exclamé, Hébreux 10, verset 7. Alors j'ai dit, voici je viens pour faire, oh Dieu, ta volonté. Matthieu en son temps, et prophétiquement, relativement à cette terre où les chrétiens sont de plus en plus occupés par eux-mêmes, où Dieu, l'homme de Dieu, sont devenus une corvée, cette terre où l'esprit de bénévolat a détruit, affaibli nos églises, Matthieu a déclaré ceci, la moisson est grande, mais il y a peu d'ouvriers. Matthieu 9, 37, peu d'ouvriers que Dieu appelle et qui acceptent de faire ce que Dieu veut, comme Dieu veut. Peu d'ouvriers qui acceptent et s'engagent avec un cœur sincère et don de soi entier. Et même lorsque l'Esprit de Dieu interpellera, c'est pour le dimanche qu'on s'avancera sous le poids pesant de notre conscience et le regard des autres pour dire qu'on est déçu de nous-mêmes, qu'on est désolé, mais pour ensuite retomber dans les mêmes travers de laxisme et autres. Je vous le dis, c'est la crise de Dieu. La crise que Dieu vit, Dieu manque d'hommes, hommes, femmes, jeunes hommes et jeunes filles. Ceci explique donc cela, car Dieu ne peut descendre son feu pour faire de grandes choses s'il ne trouve pas les hommes et femmes qu'il faut. Il a fallu hier que Dieu trouve Moïse, hier qu'il trouve Élie, hier qu'il trouve David, hier qu'il trouve celui ou cela. Il lui a fallu des hommes. Je peux vous assurer que c'est un cri de cœur qui au quotidien tombe dans le cœur de Dieu, mais que personne n'entend, personne ne veut entendre, mais tous nous voulons que Dieu nous entende, qu'il nous écoute, écoute nos prières, nous exauce. Or des fois, ce n'est pas la prière que Dieu exauce, mais l'exact et les décisions. Le verset 7 de Genèse 22 nous dit, alors Isaac parlant à Abraham, son père dit, mon père, il répondit, me voici mon fils. Et Isaac répit, voici le feu et le bois, mais où est l'agneau pour l'holocauste? Voici quelle fut la préoccupation de l'enfant Isaac. Une question au passage. Hein. Je sais que tu es venu fêter et que tu fêteras la Pentecôte avec nous. Mais où est ton agneau? Quelle est ta part dans la mission pour laquelle Christ a été pendu à la croix? La mission pour laquelle Christ a envoyé son esprit dans son église et en le chrétien? Qu'es-tu en train de construire avec l'Esprit de Dieu en rapport avec ce pour lequel Dieu t'a envoyé l'Esprit de Dieu? À quoi te sert le Saint-Esprit? Que fais-tu de productif pour Dieu et avec l'Esprit de Dieu depuis que qu'il est venu, l'Esprit de Dieu est venu habiter ton cœur par ta nouvelle naissance? Où sont les fruits de l'Esprit de Dieu dans ta vie, via ta vie? Où est l'impact de l'Esprit de Dieu sur toi? En quoi est-ce que ta vie et ta personne possédant l'Esprit de Dieu en elle interpelle le monde sans Dieu, impacte le monde sans que tu ne parles? En quoi est-ce que tu impactes ton monde par l'Esprit de Dieu qui est en toi? Voyez, la réalité est là. Nous avons trois groupes de personnes dans nos assemblées. Nous avons le prototype Abraham, après le preuve de Genèse 22. Ceux-là qui nourrissent l'autel de Golgotha de par leur sacrifice. Ce que Dieu leur fixe comme sacrifice à faire, les sacrifices que Dieu attend d'eux, ceux-là qui fêtent la Pentecôte avec la conscience et la réalité d'agneaux qu'ils sont eux-mêmes, agneaux sacrifiés sous l'autel de la volonté de Christ pour nourrir l'autel de Golgotha. Ça, c'est le premier groupe. Le deuxième groupe, c'est le prototype des sacrificateurs sans sacrifice, ceux-là qui, dans le corps de Christ, glandent. Hein? Ceux-là qui ne sont pas engagés à faire ce qu'ils sont appelés hein, à faire par Dieu comme part de sacrifice dans le sacrifice de Christ. ceux-là qui laissent mourir la cause de Dieu, l'œuvre de Dieu, pour s'occuper à autre chose. Ceux-là qui font échouer Dieu en griffe, hein. Ceux-là qui pèsent contre les intérêts de Dieu, ceux-là qui n'ont rien à donner à Dieu, mais tout à recevoir de lui. Les chrétiens engagés dans le culte de Baal, ceux-là que les juifs appellent Avoda Zara. Et puis le troisième groupe, c'est les accompagnateurs figurants, les serviteurs d'Abraham les deux là. Ceux-là qui sont dans le corps de Christ, mais en dehors du sacerdoce, ne sachant pas ce qui se passe en Dieu, ceux qui sont en train de travailler pour Dieu, travailler pour l'Église, travailler dans l'Église. Ils sont coupés des réalités de l'Église. Ce sont des chrétiens hors sujet, hors circuit HS. Ils sont là sans savoir ce qui se passe. Ils sont quelque peu comme des figurants dans un film. Ils sont là, mais ils ne savent pas pourquoi. On leur dit d'être là. Ils ne cherchent pas à savoir non plus. Ils peuvent même être en train de faire des choses sans savoir pourquoi. Ils les font. Ils se tiennent très loin de l'autel de sacrifice. Ils ne savent même pas qu'il y a un sacrifice. Pour eux, l'église, c'est une simple balade, un temps de détente, une excursion, une randonnée touristique. Le texte biblique nous dit d'eux. Le troisième jour, Abraham leva les yeux, vit le lieu de loin. Abraham dit à ses serviteurs, restez ici avec l'âme. Moi et le jeune homme, nous irons jusqu'à là pour adorer et nous reviendrons auprès de vous. Aucune curiosité ne les a animés. Voyez, le texte précise bien qu'Abraham leur a dit, nous irons jusque là pour adorer. Mais que dalle. Ils sont restés là prostrés de marbre, insensibles, indifférents. Attendant que les choses se passent sans eux, ils sont fiers de ne même pas être des acteurs. Ils sont fiers d'être de piètres spectateurs. Voyez, pour de telles personnes, le papa peut être un pasteur, mais lui ou elle, ben, le concerné, il est totalement indifférent au sceau de Dieu. Voyez, tout ça là, c'est ce groupe-là. Ben, combien de nos églises et chrétiens d'aujourd'hui fonctionnent loin en dehors de l'Esprit de Dieu? Combien on leur fait éteint, voyez, les sacrificateurs, les pasteurs sont prêts. Mais où est l'Holocauste? Ce fut la question d'Isaac. Et quand je parle de l'Holocauste, je parle des hommes, de la chair au peuple, bien sûr. Hein. Où sont les hommes pour que le feu de Dieu prenne, pour que la gloire de Dieu descende? Où sont-ils pour allumer ou attiser ce feu divin qui révolutionne les hommes, les peuples et les nations? J'entends encore Jésus qui disait, ôtez cela d'ici, ne faites pas de la maison de mon père une maison de trafic. Ses disciples se souvinrent qu'il a écrit, le zèle de ta maison me dévore. Jean 2, verset 17 à 18. Combien sont consumés pour Dieu par la passion pour Dieu et les choses de Dieu? Cette passion-là qui allume ici-bas le feu d'en haut via quelqu'un. Combien après la Pentecôte, marche dans la droite ligne de David, qui disait dans le psaume 69, verset 10, le zèle de ta maison me dévore. Combien fonctionne en eux avec le processeur de David, qui avait été appelé l'homme selon le cœur de Dieu? Combien sont dévorés aujourd'hui par la volonté de Dieu, dévorés par les intérêts de Dieu, dévorés par cette disposition de livrer tout notre être au Seigneur pour sa gloire, pour que son feu descende? Dommage, dommage et dommage. Les chrétiens ne sont plus transcendés par l'Esprit de Dieu, mais par les mêmes poursuites et sans intérêt que le monde païen. Sinon, que la Bible nous dit qu'Élie a prié, le feu est descendu. Oui, le feu est descendu parce qu'Élie s'était livré lui-même à Dieu. Pourquoi? Mais parce qu'Élie a allumé le feu de Dieu sur terre, dans sa vie, via sa dédicace à Dieu, via son engagement. C'est pourquoi le feu céleste est descendu pour confirmer cela. C'est cela le message qu'il faut porter. C'est cela la Pentecôte. Voilà. Restons sur Élie. Combien faut-il réaliser qu'en arrivant auprès de cette veuve de Sarepta, nous allons lire un roi 17 d'ailleurs, à partir du verset 8. Alors, la parole d'Élie fut adressée la parole de l'Éternel fut adressée en ces termes. Lève-toi, va à Sarepta qui appartient à Sidon et demeure là. Voici, j'y ai ordonné à une veuve de te nourrir. Vous voyez que donc Dieu avait déjà disposé la dame. Élie n'est pas allé demander l'argent à la dame. Ce n'était pas une initiative personnelle d'Élie. C'est Dieu qui a disposé la dame. Le verset 10. Il s'éleva et il alla s'arrêta. Comme il arrivait à l'entrée de la ville, voici, il y avait là une femme veuve qui ramassait du bois. Il l'appela et dit, « Va me chercher, je te prie, un peu d'eau dans un vase afin que je boive. » Elle alla en chercher. Il l'appela de nouveau et dit, « Apporte-moi, je te prie, un morceau de pain dans ta main. » Elle répondit, « L'Éternel, ton Dieu, est vivant. Comment est-ce que l'Éternel est le Dieu d'Élie ?» Voyez que cette femme avait reçu une révélation. Elle parle de l'Éternel, alors même qu'Élie ne lui avait rien dit de son Dieu. C'est clair là. Et le texte vous en disant, je n'ai rien de cuit. Je n'ai qu'une poignée de farine dans un pot et un peu d'huile dans une cruche. Et voici, je ramasse deux morceaux de bois. Ça, c'est le symbole. Les deux bois sont le symbole de sa croix, elle, comme celle du Christ d'ailleurs, qui a été crucifié sur deux bois pour que le feu de l'Esprit de Dieu allume les premiers disciples et nous également. C'est cela la révélation de la Pentecôte. Puis je rentrerai, je préparerai cela pour moi et pour mon fils. Nous mangerons après quoi nous mourrons. Voici le projet et le programme de ces femmes que le prophète de Dieu est venu bouleverser. Et lui dit au verset 13, ne crains point, rentre, fais comme tu as dit, fais comme tu as dit. Hein. Et il n'a pas changé les choses. Seulement, prépare-moi d'abord avec cela un peu de gâteau. Donc, mais qu'est-ce qu'Élie fait? Il renverse les priorités de la dame et tu me l'apporteras. Tu en feras ensuite pour toi et pour moi. Et on va marquer une pause. Ici se trouve la fenêtre prophétique, la porte que va ouvrir l'Esprit de Dieu en cas d'obéissance. Là, nous rentrons dans le surnaturel. Nous basculons sur un autre clavier, celui de l'irrationnel, de l'Esprit de Dieu. Parce que normalement, si Élie mange, ça devrait se terminer là, plus de suite. Mais, le schéma, il est clair. Tu fais vivre les intérêts de Dieu, Dieu te fait vivre. Tu te tues pour les intérêts de Dieu, Dieu te sauve la vie. Mais tu tues les intérêts de Dieu, tu trépasses. Verset 14. Quand ainsi parle l'Éternel, le Dieu d'Israël, la farine qui est dans le pot ne manquera point, et l'huile qui est dans la cruche ne diminuera point, jusqu'au jour où l'Éternel fera tomber de la pluie sur la face du sol. Voyez, il ne lui restait qu'une portion de gâteau pour deux, pour elle et son fils, et seulement que deux bois. Si elle avait allumé ce feu humain par l'œuvre de l'homme, sans implication de l'Esprit de Dieu opérant à travers Élie, si elle avait opté passer pour priorité, primauté, cela, elle serait certes rassasiée, mais après quoi, elle et son fils mouraient. Mais parce qu'elle s'est soumise à Dieu, à la révélation de Dieu, parce qu'elle a décidé d'agir pour l'honneur de Dieu d'abord, un oracle est venu d'en haut avec le feu d'en haut, un feu qui allait brûler dans sa vie jusqu'à la fin de ses jours, s'est enflammé dans sa vie. Parce qu'elle a été un salut pour les intérêts de Dieu, le salut d'en haut a visité sa maison et l'a arraché. Elle et son fils ont été affranchis par le concours d'un oracle qui est venu révolutionner et relancer leur vie. Pour vous dire que c'est la soumission à Dieu, le fait et le processeur en nous, nous permettant de nous soumettre à Dieu et de placer Dieu d'abord, les intérêts de Dieu d'abord, Dieu à la première place d'abord, Dieu comme priorité d'abord, c'est là ce qui fait toute la différence et qui donne un sens à notre Pentecôte. C'est la réalité de Dieu à la première place qui fait descendre l'Esprit de Dieu. C'est cela qui donne un sens à notre Pentecôte. Autrement, c'est un vain culte de personnalité déguisé en adoration. C'est un culte à l'ego. Ne pensez pas que les 120 personnes qui sont montés à la chambre haute n'avaient pas de famille, de femmes, d'enfants, de projets, de poux et autres. Mais elles avaient et elles ont toutes opté pour Dieu d'abord, pour honorer le rendez-vous avec l'Esprit de Dieu d'abord. Vous savez, nos églises et nos chrétiens sont de nos jours éteints à cause des mauvaises priorisations. Nous n'allons pas à l'essentiel avec l'Esprit de Dieu. Nous avons perdu l'essentiel pour beaucoup de choses futiles qui volent notre temps, nous vident de notre énergie, ne nous apportent rien, absorbent le meilleur de nous-mêmes que nous sommes appelés à donner à Dieu. Et ça, c'est dommage. Une préoccupation pour cette veuve de Sarepta, sa priorité d'alors avant qu'Élie n'arrive, c'était elle-même et son fils. Leur vente leur suivit via le seul plat qui leur restait. pour toi, c'est quoi? Qu'as-tu présentement maintenant que nous parlons? Qu'as-tu à céder à Dieu qui a une menace pour ton pronostic existentiel, pour tes calculs, pour tes prévisions? Qu'est-ce? N'offre autre chose à la place à Christ pour venir fêter Pentecôte. Souviens-toi de ce qu'a dit le Christ lui-même à Matthieu 16. Alors Jésus dit à ses disciples, si quelqu'un veut venir à moi, qu'il renonce à lui-même, qu'il s'échappe de sa croix et qu'il me suive. Car celui qui voudra sauver sa vie la perdra, mais celui qui la perdra à cause de moi la retrouvera. Pentecôte est pour remettre Dieu à sa place, pour remettre l'Esprit de Dieu à sa place, la crainte de Dieu à sa place, dans notre vie, dans notre façon de fonctionner, dans notre adoration, dans notre façon de servir Dieu. Autrement, nous sommes dans le culte de la foutaise, hein, servir à Dieu et renouveler chaque année au grand mépris de ses jugements et aux grandes dames des intérêts qui lui sont chers. La Pentecôte est pour la révélation d'une nouvelle race d'hommes et de femmes dans leur façon de marcher avec Dieu et de le servir. C'était votre serviteur, le prophète Don Steph Nabi. Shalom à vous.
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0: le Fils de Dieu, disait ceci.
1: Heureux vous les pauvres, car le royaume de Dieu est à vous. Heureux vous qui avez faim, car vous serez rassasiés. Heureux vous qui pleurez maintenant, car vous rirez. Heureux ceux qui seront haïs, méprisés, insultés et traités de mauvais à cause du Fils de l'homme. Réjouissez-vous alors et dansez de joie, car une belle récompense vous attend dans le ciel.

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2: Bonjour à toutes, nous sommes très heureux encore ce matin de nous retrouver sur les ondes de la radio, mais en parfaite communion, dans l'adoration, devant le trône de celui qui est grand. Mon frère, sois béni, ma sœur, reste bénie, car nous avons notre Dieu, notre Seigneur Jésus-Christ, qui est le maître des temps et des circonstances, et qui chaque jour prend soin de nous. C'est pourquoi ce matin, nous allons simplement nous approcher de lui, nous incliner nos cœurs devant le trône de celui qui est grand, puissant et fort, pour lui dire, nul n'est comme toi, nul n'est comparable à notre Dieu, car il est le meilleur. Adorons ensemble le Seigneur.

Nul n'est comparable à notre Dieu. Tout ce qui est bon nous vient de lui. Notre paix intérieure vient de Jésus-Christ. Notre bien-être social vient de lui. Il nous a d'abord donné le salut éternel et en lui nous bénéficions de tout. Quelle grâce, quelle merveille. Ma sœur, reconnais les bienfaits de Dieu et adore ton Dieu. Dis-lui, Seigneur, tout ce qui est bon me vient de toi. Tu es la source de mon bonheur. Adorons ensemble le Seigneur.

Nous avons besoin de Jésus-Christ plus que jamais. Le monde est tellement devenu difficile. Les épreuves se multiplient. Toutes sortes d'obstacles sur le chemin du salut. Mon frère, nous avons besoin de la présence de l'Esprit de Dieu. Nous avons besoin de Christ en nous. Adorons le Seigneur. Ouvre-lui ton cœur afin qu'il puisse remplir ton cœur de sa présence pour que tu puisses voir la gloire et sentir la joie de le connaître. Adorons ensemble le Seigneur et disons-lui, Seigneur, nous avons besoin de toi aujourd'hui.

C'est vrai, Seigneur. C'est dans ta présence qu'il y a la paix. Je viens. Je viens contempler ta face. Par cette adoration, ô Éternel, accueille-moi. Accueille-moi afin que je puisse voir ta gloire. Ouvre-nous le chemin largement. Nous venons devant toi pour t'adorer. Ma sœur, adorons ensemble le Seigneur. Adorons le Seigneur des Seigneurs. Adorons le lion conquérant de la tribu de Juda. Parce qu'il est bon. Merci Jésus.

Dans la présence de Dieu, il y a le salut, il y a la grâce, il y a la sécurité. Même si tout autour de moi s'écroule, même si tout était dans l'épouvante, la quiétude m'envahit lorsque je m'approche de mon Dieu. Parce qu'il est celui qui donne la paix, même au milieu des combats. Il est celui qui rassure, il est celui qui réconforte. Il est notre berger, le bon. Merci, nous t'adorons Seigneur. Adorons, adorons le roi des rois.

El Shaddai, le Dieu sans faille, c'est à lui que je dois ma délivrance. Il est tout mon bonheur. Laisse-moi t'écrire un chant d'amour, ô Jésus-Christ. Chers frères et sœurs, écoutons ce chant qui nous ouvre les portes du royaume de Dieu. Nous disons à l'Éternel que nous l'aimons et nous l'adorons de tout cœur. Sois béni Jésus de Nazareth, toi qui es assis sur le trône et qui chaque jour prends soin de nous. El Shaddai.

L'alpha et l'oméga, le victorieux reviendra. C'est pourquoi nous l'adorons et nous bénissons son nom. Nous sommes très heureux, nous sommes très joyeux lorsqu'il s'agit d'adorer, de vénérer, de louer notre Dieu. Parce qu'il est le meilleur, il est le roi des rois. Celui qui ne laisse jamais ses enfants dans la désolation. Il est fidèle, il dit « Je suis avec vous ». Les jours jusqu'à la fin du monde, et cette assurance nous remplit lorsque nous nous approchons de lui. Adorons notre Dieu, réjouissons-nous parce qu'il est fidèle. Oh, l'Éternel des armées est bon, il est merveilleux.

règne à jamais, il règne pour l'éternité, il règne pour toujours, pour son peuple. Il règne et nous régnerons avec lui dans le ciel pour l'éternité. Il est le roi des rois. C'est pourquoi nous allons lui dire simplement merci sur cette note de louange, de louange, de louange, de célébration, parce que l'Éternel règne et son règne nous profite à jamais, parce qu'il nous a positionnés, nous qui étions auparavant loin de Dieu, nous qui étions auparavant loin de notre Seigneur, l'Éternel nous repositionne par la mort de Jésus-Christ, sa résurrection, il nous a réconciliés avec le Père. C'est pourquoi nous lui disons merci. Sois glorifié à jamais, Jésus de Nazareth. Thank you.

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0: 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Romains 10, 17 déclare « La foi vient de ce qu'on entend, et ce qu'on entend vient de la parole de Christ. »
1: Juges, chapitre 10. Après Abimélec, Tola, fils de Pua, fils de Dodo, homme d'Issacar, se leva pour délivrer Israël. Il habitait à Shamir, dans la montagne d'Éphraïm. Il fut juge en Israël pendant 23 ans. Puis il mourut et fut enterré à Shamir. Après lui, se leva Jaïr, le Galaadite, qui fut juge en Israël pendant 22 ans. Il avait 30 fils, qui montaient sur 30 anons, et qui possédaient 30 villes, appelées encore aujourd'hui bourg de Jaïr, et situées dans le pays de Galaad. Et Jaïr mourut et fut enterré à Camon. Les enfants d'Israël firent encore ce qui déplaît à l'Éternel. Ils servirent les Baals et les Astartés, les dieux de Syrie, les dieux de Sidon, les dieux de Moab, les dieux des fils d'Ammon et les dieux des Philistins, et ils abandonnèrent l'Éternel et ne le servirent plus. La colère de l'Éternel s'enflamma contre Israël, et il les vendit entre les mains des Philistins et entre les mains des fils d'Ammon. Ils opprimèrent et écrasèrent les enfants d'Israël cette année-là, et pendant 18 ans tous les enfants d'Israël qui étaient de l'autre côté du Jourdain dans le pays des Amoréens en Galaad. Les fils d'Ammon passèrent le Jourdain pour combattre aussi contre Juda, contre Benjamin et contre la maison d'Éphraïm. Et Israël fut dans une grande détresse. Les enfants d'Israël crièrent à l'Éternel en disant « Nous avons péché contre toi, car nous avons abandonné notre Dieu et nous avons servi les Baals. » L'Éternel dit aux enfants d'Israël « Ne vous ai-je pas délivré des Égyptiens, des Amoréens, des fils d'Ammon, des Philistins ? Et lorsque les Sidoniens, Amalek et Mahon, vous opprimèrent, et que vous criâtes à moi, «

0: rassemblèrent et campèrent à Mitzpa. Le peuple, les chefs de Galaad se dirent l'un à l'autre « Quel est l'homme qui commencera l'attaque contre les fils d'Ammon ? Il sera chef de tous les habitants de Galaad. »
1: 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Que la parole de Dieu continue de fortifier votre foi. 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

Voilà, bonjour à toutes et à tous, auditeurs, auditrices de la Radio Fréquence Vie. Vous êtes au rendez-vous dominical de la Radio Fréquence Vie. Et au cours de ce culte dominical, nous allons écouter l'entièreté du message du révérend pasteur Yves Guédry. Alors, amis auditeurs, mesdames et messieurs, frères et sœurs en Christ, merci de vous installer pour ce culte radiophonique et dominical. Nous allons tout de suite et maintenant prier le Seigneur de conduire ce moment, de diriger ce moment, de bénir ce moment et que la gloire revienne à notre Dieu. Alors tout de suite, on se met dans la prière. Éternel, notre Dieu et notre Père Céleste, c'est une joie de nous retrouver ce matin dans ta présence. Dans ta présence, il y a la vie. Dans ta présence, il y a la victoire. Dans ta présence, il y a la joie. Dans ta présence, il y a la guérison. Dans ta présence, il y a la vie et la vie en abondance. Ce matin, nous croyons en cette vie et nous te confions ce rendez-vous dominical et radiophonique. Nous prions que tu nous assistes, que tu bénisses ce moment et que tu permettes à quelqu'un, Seigneur, d'être dans la joie, d'être dans la victoire, Seigneur, pour te servir encore et encore. Bénis-toi-tu pour ce rendez-vous que tu bénis maintenant dans le nom de Yeshua Mashiach. Nous avons prié. Amen, amen et amen.

célébrer le Seigneur. Célébrer le Seigneur avec un autre cantique à la gloire du nom de notre Dieu. Et après quoi, nous laisserons le soin au révérend Yves Guédry de nous enseigner, de nous instruire, de nous former et de nous parler de la part du Seigneur.

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1: Shalom, shalom, shalom, peuple de Dieu. Que la grâce, la paix, la joie de notre Seigneur, notre Dieu vivant, le maître du temps, le roi des rois, l'admirable conseiller, le Dieu vivant, Jésus-Christ de Nazareth soit avec vous. Je suis heureux en ce matin, je viens vers vous afin de vous apporter un message qui m'a été inspiré par le Seigneur. Et je pense qu'aujourd'hui, ce message sera un peu différent de tout ce que nous avons eu à entendre jusqu'à présent, tant dans la forme et que dans le thème. Et j'espère, par la grâce du Père, au vu de tout ce que le Père nous a montré au travers de ce message, que le peuple de Dieu soit nourri de la nourriture qui descend du ciel, de la manne céleste, et que le peuple de Dieu commence vraiment à faire tomber les écailles de leurs yeux, et que les cœurs soient déliés de tout ce que la religion nous a fait croire. Nous avons pour thème à étudier ce jour, accusé, levez-vous. Cela va ressembler à comment les choses se passent dans un procès. Et au jour d'aujourd'hui, nous allons appuyer sur le livre de Marc, chapitre 9, versets 17 à 18. Je lis la parole de Dieu. Et un homme de la foule lui répondit, « Maître, j'ai amené auprès de toi mon fils, qui est possédé d'un esprit muet. En quelque lieu qu'il le saisisse, il le jette par terre. L'enfant écume, graisse des dents, devient tout raide. J'ai prié tes disciples de chasser l'esprit, ils n'ont pas pu. » Et la deuxième portion des Écritures que nous prenons maintenant, dans le livre de 1 Corinthiens, chapitre 14, verset 33. « Car Dieu n'est pas un Dieu de désordre. » Père éternel, voici une portion de ta magnifique parole que nous avons prise et que tu nous as mise sur le cœur afin d'apporter, éternel, mon Dieu, mon roi, et parler de ta part. Seigneur, voici les écrits. Nos connaissances s'arrêtent à pouvoir agencer les syllabes, à ajouter B à A pour faire ba, ma et disséquer les mots. Mais la Bible est dont tu es auteur, éternel, mon Dieu, mon roi. Je prie, éternel, mon Dieu vivant, que tu conduises cette étude devant ton peuple et que je te présente en cet instant tous ceux qui sont en train d'écouter ce message, afin que, éternel, mon Dieu, mon roi, que leur cœur soit attentif et que tout ce qui vient de l'ennemi comme distraction pour qu'ils n'écoutent pas ce qui vient de toi pour cette interpellation, que tout esprit te soit soumis. Et que seul toi, tu parles. Saisis-moi, prends-moi, pardonne mes fautes, pardonne mes iniquités. Je me répands devant ta face, mais fais-moi grâce en ce matin. Fais grâce à mes frères également qui écouteront ce message afin que Père éternel, il puisse accomplir en nous, dans nos cœurs, dans notre âme, ton œuvre de rédemption. Amen. Peuple de Dieu, je reviens encore sur le thème « Accusez, levez-vous ». Certainement que ça va être un ensemble de thèmes qui auront le même titre. Accuseurs, levez-vous, parce que au jour d'aujourd'hui, nous voyons que le peuple de Dieu a décidé, dans sa grande majorité, y compris la grande majorité des hommes de Dieu, de crucifier à nouveau notre Seigneur à la croix. Ils ont fait de la crucifixion de la croix une chose vaine. Ils ont fait de ce sacrifice que, par la grâce de Dieu, nous avons pu étudier et nous en rendre compte que c'était la seule chose pour laquelle un homme pouvait sauver. Ils en ont fait une chose vaine. Aujourd'hui, nous sommes derrière la table de présidence du juge. Nous nous mettons là, à cette table, et nous venons pour parler, pour interpeller le peuple de Dieu, pour interpeller les hommes de Dieu, et à sortir toutes les inepties et toute cette doctrine, toutes ces pensées d'hommes qu'ils ont introduites à l'intérieur du christianisme afin que le peuple de Dieu soit libéré. Accusez, levez-vous. Je convoque ici tous les pseudo-hommes de Dieu qui sont là et qui ont cru que l'onction, c'est une chose qu'eux pouvaient distribuer et qu'ils se sont mis sous le joug de Satan sans le savoir. Nous avons assisté, il y a quelque temps de cela, à l'arrivée en griffe de grands hommes de Dieu aux yeux des hommes et qui sont venus, et la seule chose à laquelle nous avons assisté à un balai de personnes qui sont tombées à gauche, à droite, à la renverse, qui sont tombées de toutes parts, pour d'aucuns peut-être même, qui ont dû se faire des chocs, ont dû avoir des hématomes, se sont blessés. Mais la parole de Dieu dit, dans le livre de 1 Corinthiens 14, verset 33, « Car Dieu n'est pas un Dieu de désordre. » Frères, sœurs, voici aujourd'hui l'une des choses que nous allons aborder, c'est cette histoire de onction ou de tomber à la renverse. Nous voyons dans le livre de Marc 9, au verset 17 à 18, « Et un homme de la foule lui répondit, « Maître, j'ai amené auprès de moi mon fils qui est possédé d'un esprit muet. En quelque lieu qu'il le saisisse, il le jette par terre. » Et la Bible revient encore pour dire encore, je répète, « Car Dieu n'est pas un Dieu de désordre. » Nous voyons ici, frères, sœurs, que l'esprit mauvais qui a saisi le fils du frère en ce temps, cet esprit mauvais qui est venu, qui a saisi le fils du frère, le faisait tomber dans les lieux, partout. Il tombait à la renverse. Il tombait, il se blessait, il graissait des dents, il devenait tout raide. Et c'est ce à quoi nous avons assisté. Nous avons assisté à cela, et ça dans une église bâtiment qu'il a présenté comme étant la manifestation de l'Esprit de Dieu au travers de la foule. Ceci est un argument qui est faux, parce que tous ceux qui ont eu à adorer le Seigneur, aucune personne n'est tombée à la renverse. Prenez toute la Bible, personne n'a rencontré le Dieu vivant, personne n'a été en présence de ce qu'il est, de sa puissance, de sa force. Personne n'a vu le Seigneur et est tombé à la renverse. Mais la Bible nous montre ici que tous ceux qui sont tombés à la renverse, c'est ceux qui sont possédés. Et tous ceux qui tombent à la renverse par rapport à un pseudo homme de Dieu qui vient et qui lui impose les mains, qui s'ouvre dans le micro, sachez que vous tombez parce que cet homme de Dieu n'est pas du Seigneur. C'est pseudo personne qui aujourd'hui, pour elle, la délivrance nécessite que tu tombes. Nous venons, il y a plusieurs exemples auxquels nous-mêmes nous avons assisté. Les délivrances qui sont faites en présence du Seigneur, la personne peut s'agiter au sol, peut faire toute chose au sol. Mais lorsque la délivrance est achevée et que la délivrance est finie, elle se termine généralement par deux cas, par deux faits. Soit la personne se met à pleurer, et se rend compte qu'elle vient d'être sauvée et pleure en remerciant le Seigneur. Ou dans le cas contraire, la personne vient, tombe face contre terre pour implorer le Seigneur, pour prier le Dieu vivant. Mais ceux qui font tomber à la renverse, ce sont les démons, frères. En aucune part dans la Bible, vous ne pouvez trouver une personne qui a fait tomber quelqu'un à la renverse. Frères et sœurs, sachez que le diable, il est malin. Il a été appelé le malin lui-même par le Seigneur. Il est appelé le malin par le Seigneur, le Dieu vivant, dans la parole de Dieu. Et comme vous êtes à la recherche de sensations, et que vous aimez les sensations, et que vous n'aimez pas lire la Bible, vous n'aimez pas venir comparer tout ce que vous entendez au travers de la Bible, pour chercher à l'intérieur de la Bible, qu'est-ce qu'il en est? Est-ce que ce qu'on en dit, c'est vrai? Est-ce que ce que les hommes de Dieu sont en train de faire présentement, est-ce que c'est une chose que l'apôtre Paul, l'apôtre Pierre, Jacques, Jean, est-ce que c'est ce que les apôtres ont eu à faire? Mais comme on ne lit pas la Bible, on a la bouche ouverte, et eux, par méchanceté, servant le maître, et mettre à l'intérieur de votre bouche une autre impure, sale, remplie d'excréments, remplie de tout ce que le monde des ténèbres fabrique pour que les hommes soient loin de la volonté parfaite de notre Seigneur et de notre Sauveur. Frères et sœurs, agissez comme les hommes de Béré. Acte 17, verset 10 à 12. Aussitôt, les frères firent partir de nuit Paul et Silas pour Bérée. Lorsqu'ils furent arrivés, ils entrèrent dans la synagogue des Juifs.
2: ces Juifs avaient des sentiments plus nobles que ceux de Thessalonique. Ils reçurent la parole avec beaucoup d'empressement et ils examinaient chaque jour les Écritures pour voir si ce qu'on leur disait était exact. Mais aujourd'hui, les frères et les sœurs sont assis à la maison, des chrétiens par procuration. C'est le pasteur qui doit lire pour eux, et tout ce que le pasteur dit, ils viennent à la maison, ils l'avalent. Même s'il y a de la couleuvre, même si les veines intestinaux ont la taille d'un piton, ils avalent tout cela, et ils prennent cela pour des paroles d'évangile. Nous devons agir désormais comme les hommes de Béret. Et j'appelle à la barre, en ce jour, tous ceux qui se sont retrouvés, qui se sont émerveillés face à cette chute, à ce chaos, à cet ensemble de personnes qui sont tombées sous le coup de soi-disant onction. Nous allons étudier aujourd'hui, au travers de la parole du Seigneur, tout ce qui doit être fait. C'est-à-dire, au jour d'aujourd'hui, ce qui doit être fait, c'est que nous devons venir déposer sur l'autel du Seigneur, tous les faits, tout ce qui se passe dans ce monde au niveau de la religion. Je reviens aujourd'hui en tant que juge pour demander à ces hommes, où est-ce que vous avez appris que les hommes tombent à la renverse? Où est-ce que vous avez appris que la soi-disant onction que vous avez, qui soi-disant vient du Seigneur, est cette chose qui amène les gens à tomber? Ils tombent, ils se relèvent, ils sont toujours possédés par les mêmes esprits, par les mêmes choses. Ils tombent, ils se relèvent, et en eux se trouvent toujours les mêmes problèmes, les mêmes entités démoniaques, les mêmes sortilèges. Ils sont toujours sous l'oppression de l'ennemi, du diable. Satan essaye de faire croire aux hommes, au monde entier, que les hommes ont besoin de pouvoir tomber. Il a fait croire que quand on tombe, c'est qu'on est tombé sous le coup de l'onction. L'onction qui fait tomber à la renverse est une onction démoniaque, comme nous venons de voir. Marc, chapitre 9, verset 11. C'est une onction démoniaque qui amène des hommes à tomber à la renverse. Et cette onction démoniaque qui fait tomber les hommes à la renverse n'a rien de scripturaire. Nous allons lire la portion de l'Écriture de Actes, chapitre 17. À partir du verset 10 à 11. Aussitôt, les frères firent partie de nuit, Paul et Silas pour Bérée, c'est le nom d'une ville. Lorsqu'ils furent arrivés, ils entrèrent dans la synagogue des Juifs. Ils sont entrés dans l'église, bâtiment. Ces Juifs avaient des sentiments plus nobles que ceux de Thessalonique. C'est-à-dire, ces personnes-là aimait beaucoup plus le Seigneur et il voulait comprendre, savoir qu'est-ce qu'il en était. Il reçut la parole avec beaucoup d'empressement. Il reçut ce qui a été dit avec beaucoup d'empressement. L'enseignement qui a été donné, ils l'ont reçu vraiment avec, ils voulaient savoir, comprendre comment faire pour marcher avec le Seigneur. Et ce qui nous intéresse ici, ils examinaient chaque jour les Écritures pour voir si ce qu'on leur disait était exact. Ils examinaient chaque jour les Écritures pour voir si ce qu'ils voyaient fait par ces hommes de Dieu était exact. Ils examinaient chaque jour les Écritures pour voir si les nouvelles doctrines, les doctrines des étoiles, les doctrines de l'astrologie, les doctrines selon lesquelles les hommes doivent pouvoir bâtir des autels, toutes ces doctrines, si cette doctrine était exacte. Ils examinaient chaque jour les Écritures afin de voir est-ce que ce qu'ils entendent est conforme à la volonté de Dieu. Est-ce que ce qu'on nous enseigne, est-ce que bibliquement on peut l'appuyer bibliquement? Ils examinaient chaque jour les Écritures pour demander est-ce qu'on peut divorcer et se remarier dans l'Église? Est-ce que cela est permis? Ils examinaient chaque jour les Écritures afin de voir qu'est-ce qu'il en est. Ils examinaient chaque jour les Écritures pour que les Écritures viennent les éclairer. L'Écriture est mentionnée comme étant une lumière à nos pieds. Nous allons prendre le livre de Psaume 119 à partir du verset 105. Ta parole est une lampe à mes pieds et une lumière sur mon sentier. C'est par ta parole que je marche. Elle éclaire également ma vie. Voici ce qu'il en est. Mais au jour d'aujourd'hui, frères, sœurs, vous êtes tous accusés, de même que ces pseudos, hommes de Dieu, qui ont tordu le cou à l'évangile, pour que l'évangile resplendisse, et non pas qu'elle luise aux pieds des hommes, mais qu'elle soit allumée et placée sous le paillasson, comme le Seigneur lui-même l'a dit. Accusés, levez-vous. Levez-vous aujourd'hui. Et

laquelle, lorsqu'on a l'onction, on tombe à la renverse. Nous le voyons dans le livre de Marc 9, verset 18. Frères, sœurs, je reviens encore sur ce passage pour que vous compreniez que c'est les démons qui font tomber à la renverse. Le frère dit, en quelque lieu, que le démon le saisit, ça c'est moi qui ai ajouté le démon, il le jette par terre. En quelque lieu où le démon le saisit, il le jette par terre. Le fou de Gadara, ça a été la même chose. Il jetait les possédés par terre. Mais au jour d'aujourd'hui, nous vous posons la question, où est-ce que vous avez vu cela être fait dans la Bible? Et voici les accusés aujourd'hui qui répondent, c'est de l'onction. C'est l'onction de Dieu qui les a saisis. Et c'est sous l'onction de Dieu qu'ils sont tombés. Et cette onction de Dieu-là les a saisis. Et le peuple qui répond, ah, je suis parti. Yeah! L'onction est tombée sur moi. Et je ne savais même plus où j'étais. Je suis tombé. Je tremblais. Je suis tombé en extase. Je suis tombé en transe. Et voici ce qui m'est arrivé. Frères et sœurs, vous êtes tombés à l'aide des démons qui habitaient ces pseudo-hommes de Dieu et qui vous ont poussé pour tomber. Et toutes ces sensations dans le corps, toutes ces choses qu'on voit, tout est faux. C'est faux. À la lumière de la parole de Dieu, c'est faux. À la lumière de la parole de Dieu, c'est des doctrines de démons. À la lumière de la parole de Dieu, c'est des choses que les apôtres n'ont pas fait. À la lumière de la parole de Dieu, c'est ce que le Seigneur Jésus-Christ de Nazareth n'a pas enseigné. À la lumière de la parole de Dieu, tout ce que vous faites pour cette soi-disant onction qui fait tomber à la renverse, ça ne tient pas devant la parole de Dieu. Vous êtes tombé en extase, c'est différent. Vous êtes tombé en tremblant, c'est encore différent de ce que la parole de Dieu dit. En aucun cas dans la parole, il y a eu un homme en présence d'un homme de Dieu qui est tombé et qui est tombé en faisant des choses qui sont contraires, en tremblant, en écumant, en tombant à la renverse, en se roulant par terre. Lors des délivrances véritables du Seigneur Jésus-Christ, cela peut arriver. Mais juste à la fin de la délivrance, lorsque la délivrance est effective, soit le sujet se met à pleurer, ou soit dans le cas contraire, il tombe devant sa face et il commence à adorer le Seigneur. Mais ici, pour nous, dans ce siècle présent, tomber signifie qu'on a reçu une portion de l'Écriture. Frère, sachez que vous avez reçu encore des démons plus forts, plus grands, des démons qui viennent encore pour vous amener à faire des choses encore pires qu'avant. Votre situation ne change pas. Vous êtes tombé par-ci, vous êtes tombé par-là. À chaque croisade, c'est vous qui tombez. Mais votre vie n'a pas changé. Vous tombez tous les jours. Vous vous blessez et vous êtes fiers. Et l'Esprit de Dieu m'a saisi. Sacrilège, ce n'est pas l'Esprit de Dieu. L'Esprit de Dieu, notre Dieu n'est pas un Dieu de désordre. Comme il est mentionné dans le livre de 1 Corinthiens 14, verset 33. Vous tombez à chaque croisade. Et pourtant, votre vie n'a pas changé. Vous continuez d'avoir les couches de nuit. Vous continuez d'être opprimé par la sorcellerie, les blocages dans votre vie, dans tout ce que vous faites. Vous tombez jour et nuit dans tous ces endroits. Mais voici que rien en vous n'a changé. Cela veut dire et suggère qu'il ne s'agit pas du Seigneur. Il ne s'agit pas du Dieu du ciel. Ce n'est pas ce Dieu du ciel-là qui vous a fait tomber. Vous n'êtes pas tombé sous l'onction, sous la présence du Seigneur. Et ils nous font croire que c'est parce qu'ils sont tellement remplis en griffes, leur onction à eux, issue du monde des ténèbres, que cette onction qui déborde fait tomber les personnes qui sont en face d'eux. Frère, lorsque l'apôtre Paul a guéri les malades, Pierre a guéri les malades au travers de leur ombre qui touchait les malades, la Bible n'a pas mentionné que ces malades ont roulé par terre, ont été raidis, ont été projetés. Non, notre Dieu est un Dieu d'ordre. 1 Corinthiens 14, verset 33. Car Dieu n'est pas un Dieu de désordre. Je reviens encore là-dessus. Ce désordre que vous mettez aujourd'hui devant la face des enfants de Dieu et leur faisant croire que cela vient du Seigneur, vous allez répondre de vos actes. En ce jour, vous allez vous répondre de vos actes devant la parole de Dieu. Nous refusons que vous continuez de propager encore cette doctrine de démons qui amène le peuple à s'éloigner de la voie du Seigneur. Le chemin pour revenir au Seigneur est si court, si simple, si beau, qu'aujourd'hui, vous introduisez des choses.

0: Il les amène à milieu. Vous venez encore ajouter à ce que, aux difficultés qu'ils ont. Vous venez ajouter la possession par ces entités démoniaques que vous déversez dans leur âme, nuit et jour. Je vous accuse aujourd'hui. Je vous accuse parce que vous êtes des fossoyeurs de l'évangile. L'évangile, c'est Christ mort à la croix afin que le pécheur puisse être sauvé. L'évangile, ce n'est pas viens, tu vas tomber. L'évangile, ce n'est pas tomber à la réverse. Même la délivrance, ce n'est pas ça, frère. Celui qui délivre, c'est le Seigneur. Celui qui délivre, c'est le Dieu vivant. Ce n'est pas vous qui délivrez. Étiez-vous là lorsque les démons sont entrés? Les voyez-vous? Les avez-vous vus? Et si vous les voyez, pourquoi vous ne commencez pas par vous-même puisque vous êtes possédé? Vous êtes possédé par ces esprits marins, ces esprits des eaux, ces esprits des montagnes. Vous êtes possédé parce que vous-même, vous êtes dans des loges. Et que vous venez pour déverser, accomplir sur le peuple de Dieu tout ce qui est interdit. Et vous venez pour propager le royaume de Satan en les mettant sous des jougs, des entités démoniaques encore plus fortes. Et le peuple aveugle, comme ceux de Thessalonique, qui refusaient que les apôtres les prêchent, ce peuple aveugle qui refuse d'entendre la parole venant du royaume des cieux, ce peuple aveugle croit que toutes ces manifestations démoniaques sont des manifestations de l'Esprit de Dieu. Notre Seigneur Jésus-Christ n'est pas un Dieu de désordre. Notre Seigneur est un Dieu d'ordre. Et il met de l'ordre partout où il passe. Regardez les véritables chrétiens comment ils se comportent. Et regardez ces pseudo-hommes de Dieu. Le véritable chrétien est celui-là qui travaille pour l'intérêt du royaume. Il est l'ambassadeur de Jésus-Christ sur cette terre des hommes. Et en tant qu'ambassadeur, il n'a peur de rien. Puisque celui qui le fait venir, celui qui le prend, celui qui l'amène à pouvoir faire les choses, c'est celui-là même qui le conduit. Mais aujourd'hui, à cause de leur ventre, ils sont allés s'attacher avec des féticheurs, s'attacher avec des démons, s'attacher avec des loges sataniques, afin d'avoir des choses qui donnent l'impression qu'ils ont la manifestation de puissance. Frère, si tu es dans une assemblée où les gens tombent à la renverse, sors, tu vas le voir tout à l'heure. Sors de cet endroit, père, frère. Sors de cet endroit, ma sœur. Le Seigneur n'a pas fait tomber quelqu'un à la renverse. Même les démons, lorsqu'ils l'ont rencontré, sont venus, sont tombés face contre terre devant ce Dieu vivant. Mais aujourd'hui, voici qu'ils viennent et ils vous font croire que quand tu tombes par derrière, c'est que tu es sous l'onction. Ils ne savent même pas ce que signifie l'onction. L'onction, c'est la manifestation de la puissance de Dieu. C'est le Saint-Esprit en nous. Et cette onction était déversée sur certains hommes que le Seigneur choisissait avant le sacrifice ultime de la croix de Golgotha. C'est la raison pour laquelle cette onction était déversée sous forme d'huile. Nous allons le voir au travers de l'Ancien Testament. Mais cette onction aujourd'hui appartient à chaque chrétien, chaque croyant, né de nouveau, repentant, qui est réellement repenti de tout ce qu'il est, de tout ce qu'il a fait et de sa vie passée et qui a changé de vie, qui est né de nouveau. Ils nous font croire aujourd'hui que l'onction est sur eux, mais l'onction n'est pas sur le peuple. Oh frère, s'ils ne peuvent pas vous permettre d'avoir l'onction, c'est qu'ils ne vous, ils vous donnent de la nourriture infeste. Une nourriture remplie de chenilles, remplie d'excréments. Une nourriture qui souille votre corps, qui souille votre âme. Une nourriture qui ne vous apporte rien d'autre que le développement personnel. Je les accuse aujourd'hui de conduire le peuple de Dieu en enfer, de travailler main en main avec Satan. Ce sont ses ambassadeurs à lui. Ils travaillent pour le royaume des ténèbres, faisant croire des choses qui sont infâmes devant le Seigneur. Oh frère, le Seigneur a fait tomber combien de personnes? Combien de personnes sont tombées à la renverse devant le Seigneur? Combien de personnes se sont agitées comme cet enfant possédé par les démons devant le Seigneur? Frère, apprenez à lire la Bible. Devenez des véritables hommes de béret. À chaque chose qui vous est donnée, venez devant la parole de Dieu et demandez au Seigneur, est-ce que cela vient de toi? Lisez, demandez à celui qui est en face de vous, où est-ce qu'on a vu ça? Sur quoi vous pouvez vous appuyer? Et je vous dis aussi, il ne s'agit pas de venir dire que voici une portion de l'Écriture qui a dit telle chose. La Bible déclare que tout doit être réglé sur la base de deux ou trois témoins. Le livre de Matthieu, chapitre 18, verset 16. Mais s'il ne t'écoute pas, prends avec toi une ou deux personnes, afin que toute l'affaire se règle sur la déclaration de deux ou trois témoins. quel est le témoignage dans lequel vous avez vu au travers de la Bible un homme de Dieu véritable, un apôtre, un serviteur du Seigneur, le Seigneur lui-même, rentrer en contact avec quelqu'un et vous avez vu qu'il a été mentionné que la personne est tombée raide, la personne est tombée en convulsion, la personne est tombée par derrière. Satan aime le spectacle. Vous voyez les sensations, vous voyez le spectacle, il va vous le servir. Il connaît le cœur de l'homme. Il connaît exactement comment l'homme fonctionne. Et par rapport à cela, tout ce que vous aimez de sensationnel, comme vous n'aimez pas lire la Bible, il va vous servir de sensationnel. Et ces hommes de Dieu drainent des milliers de personnes. Quand ils sont en ligne, c'est des dizaines de milliers de personnes qui sont en ligne et qui reçoivent eux également leur part de malédiction. C'est eux également qui sont en ligne, qui reçoivent également leur part de possession démoniaque et qui deviennent aveugles et qui maintenant, regardez comment leurs disciples se comportent. Comment ceux qu'ils apportent au Seigneur, qu'ils apportent à eux-mêmes se comportent. Leur évangile ramène toujours à eux. C'est eux qui ont la puissance. C'est eux qui délivrent. C'est eux qui guérissent. Leur campagne d'évangélisation, viens, tu vas voir ce que Dieu fait au travers de moi. C'est pas ça. Mais le titre est viens, recevoir ta guérison. Comme si c'est eux qui délivrent. Comme si c'est eux qui délivraient, guérissaient. Comme s'ils avaient eu une dérogation spéciale, un mandat spécial de la part du Seigneur. Comme s'ils avaient eu ce qu'on appelle pour ceux qui travaillent une procuration de la part du Seigneur à agir en son nom et pour son compte. Il vous amène à croire des choses fausses, frère. Ne tombez pas sous ce piège. L'onction n'est pas la manifestation des désordres. L'onction, c'est la manifestation du fruit de l'esprit en toi. Et ce fruit de l'esprit, nous pouvons le voir. Mais ce n'est pas l'objet de notre étude. Au jour d'aujourd'hui, ils nous ont fait croire que tomber à la renverse, c'est que tu es tombé sous le coup de la puissance de Dieu. Notre Dieu n'est pas un Dieu de désordre. Il est un Dieu d'ordre. Satan est le Dieu de désordre. Frères, sœurs, faites attention à ce qui est en train de se passer. Il a 6000 ans d'expérience professionnelle. Il sait comment faire tomber les hommes. Et vous êtes là aujourd'hui devant lui et qu'il fait toutes ces choses sensationnelles à partir des hommes faux qui se sont appelés eux-mêmes. Ils ne ont pas été appelés par le Seigneur. Parce que quand tu es appelé par le Seigneur, tu agis en conformité avec la loi du Seigneur. Et même lorsque tu es appelé par le Seigneur, reste dans la loi, dans la vérité de la parole de Dieu. Éloigne-toi de tout ce qui est faux. Qui avez-vous vu dans la Bible qui est tombé à la renverse? Mais aujourd'hui, ils vous ont fait croire que cela est une manifestation de la puissance de Dieu. Frères et sœurs, c'est faux. Accusez, levez-vous. Levez-vous, homme de Dieu qui faites cette chose infâme devant le Seigneur. Répentez-vous et revenez sur la voie de Dieu. Levez-vous, vous qui êtes allés prendre des fétiches. Nous accusons aujourd'hui d'être des personnes infâmes, des personnes qui en griffent, font des choses, qui luttent contre le royaume de Dieu, ayant l'apparence de piété, mais reniant ce qui en fait la force, dans le livre de Timothée. Ils ont l'apparence de piété. Ils viennent vous dire des choses qui vous donnent l'impression qu'il faut truc. Non, il faut que tu lises la Bible. Mais le démon qui vient de mettre sur toute cette assemblée l'empêche de lire la Bible. Et après, ils viennent tous, comme ils sont tous de la même mère, ils viennent encore pour venir justifier des choses. Nous avons entendu des insanités, des choses qui sont contraires à la parole de Dieu, sur toute la longueur de la parole de Dieu. Ils sont venus jusqu'à dire que le catholicisme est aujourd'hui la mère de l'Église. Oh, l'Église n'est pas née à Rome. L'Église n'est pas née en l'an 353. L'Église est née à Jérusalem, dans Actes 2. Et dans Actes 2, tout ce que les catholiques font n'était pas là. Il n'y avait pas l'idolâtrie, il n'y avait pas Marie, il n'y avait pas toutes ces choses. La seule chose qui était prêchée, c'est Christ mort à la croix, afin que nous puissions obtenir la vie éternelle. Je vous accuse, frère. Je vous accuse aujourd'hui, au travers de la parole de Dieu. Vous êtes coupable. Coupable de travailler pour le monde des ténèbres. Coupable de travailler contre les enfants de Dieu. Coupable vis-à-vis de toutes choses. Vous êtes coupable. Qu'est-ce que vous avez pour vous défendre? Monsieur le juge, nous nous défendons en disant que Au jour d'aujourd'hui, on a besoin de faire ces choses-là pour que le peuple croie en Dieu. Donc, on rend un service à Dieu. Frère, vous tombez sous le coup de Uzza. Il croyait bien faire. Lorsque l'âge de l'alliance tanguait et a failli tomber, était porté, pour ceux qui n'ont pas l'histoire, était porté sur un chariot. Or, la parole de Dieu dit que seuls les Lévites ont le droit de pouvoir toucher à cette hache. Mais qu'est-ce qu'ils ont fait? Ils ont fait croire, et le frère Uzza, dans son ignorance et dans son zèle amer, est venu pour venir soutenir cette hache, parce qu'il y a un pneu du chariot qui était en haut, et l'hache allait tomber. Mais il est venu, il voulait aider le Seigneur. Il voulait aider le Seigneur, mais sans respecter les lois du Seigneur. Et il a été frappé de mort. Nous allons le voir, nous allons lire. 2 Samuel chapitre 6, versets 5 à 8. David et toute la maison d'Israël jouaient devant l'Éternel de toutes sortes d'instruments, de bois, de cyprès, des arpes, des luttes, des tambourins et des sistres et des cymbales. Lorsqu'il fut arrivé à l'ère de Nacan, Uzza étendit la main vers l'âge de Dieu et le saisit parce que les bœufs la faisait pencher. Au verset 7, la colère de Dieu s'enflamma contre Uzza et Dieu le frappa sur place à cause de sa faute. Uzza mourut là, près de l'âge de Dieu. Accusé, voici un homme qui a voulu faire les choses pour pouvoir aider le Seigneur, mais en contradiction avec la parole de Dieu. Ce qu'il a fait aux yeux des hommes, c'est ce qui est juste. Vraiment, c'est l'âge de mon Dieu. J'aime tellement mon Dieu qu'il faut que je puisse maintenir cette arche. Les bœufs ont trébuché. L'âge aussi a tangué par derrière. L'âge va tomber. Et je peux enfreindre à la loi de Dieu. Je peux enfreindre à la parole de Dieu. J'ai le droit parce que cette fois-ci, il y a une exception pour moi. Alors que dans la parole de Dieu, il est écrit que les Lévites sont appelés au sacerdoce. Seuls les Lévites sont appelés au sacerdoce. Mais Uzza n'étant pas Lévite, malgré sa bonne intention, fut frappé par la mort. Vos arguments sont faux. Vous n'avez pas aidé le Seigneur, il n'a pas besoin de vous. S'il fait son œuvre de rédemption par lui-même, il existe depuis l'éternité et il continue de vivre pour l'éternité. À quel moment vous allez pouvoir vous aider? Où est-ce que vous allez trouver la force pour pouvoir aider le Seigneur? D'où est-ce que vous allez tirer cette force pour aider ce Dieu vivant, ce Dieu incomparable? Frère, vous êtes tombé sous le coup de la loi de Dieu. Vous, ce que vous avancez comme argument est faux. Vous n'avez pas besoin de l'aider. Il se suffit à lui-même. Il a pourvu à lui-même. Le sacrifice de la croix, aucun homme ne pouvait le payer. Aucun animal, l'ensemble de tous les animaux des champs, ne pouvait porter ce sacrifice. Mais aujourd'hui, il s'est pourvu lui-même ce sacrifice. Et lui-même, il continue de faire son œuvre au travers des véritables serviteurs qui prennent le temps pour pouvoir l'écouter. De mettre leur vie en ordre. De faire toutes choses afin que la grâce de Dieu soit avec eux. Qui avez-vous fait ces choses infâmes, ces insanités? Qui avez-vous vu dans la Bible qui est tombé à la reverse, si ce n'est des démons, des hommes possédés? Mais le Seigneur nous fait grâce aujourd'hui de venir devant sa face et de comprendre beaucoup de choses. Nous allons prendre une bonne portion des Écritures pour comprendre que ce que nous disons vient des Écritures. Et ce que nous disons, nous avons le droit de condamner ces personnes-là. Et leur théorie à eux, la Bible dit on ne doit pas juger. Bien au contraire, la Bible dit nous n'avons pas le droit de juger les personnes qui ne sont pas chrétiennes. Mais à l'intérieur de l'Église, à l'intérieur, nous avons le droit de dire tout ce qui est faux. L'apôtre Paul s'est levé, érigé contre Pierre. Parce que Pierre avait fait des choses à la manière des hommes. Et il lui a dit, nous avons le droit de vous le dire. Mais aujourd'hui, avant de prononcer la sentence, nous venons pour vous montrer maintenant, nous, nos preuves. Parce que vos preuves ne tiennent pas. Tout ce que vous avez avancé est faux. Tout est faux. Ce n'est pas une preuve de l'onction. L'onction ne fait pas trembler, ne fait pas tomber les gens à la reverse. Ce n'est pas vous seulement qui avez l'onction. Ce n'est pas sur vous qu'elle a été déversée, comme l'Ancien Testament. Aujourd'hui, c'est l'effusion de l'Esprit de Dieu partout. Mais vous faites croire au peuple pour les embrigader, pour les emprisonner, pour les mettre sous le joug de Satan. Vous leur faites croire que c'est vous qui avez l'onction et que c'est vous qui déversez. En imposant les mains, volant les bénédictions des hommes, de manière consciente ou inconsciente, soit l'homme fort qui est dans votre famille, ou bien soit vous-même, parce que venant dans des loges et travaillant pour Satan, vous ôtez les grâces et tout ce que le Seigneur met dans la vie de ses enfants. Mais aujourd'hui, nous nous levons. Nous levons en tant que procureurs devant ce qui se passe. Et nous nous présentons désormais, nous, nos arguments. Nous allons prendre le livre de Luc 17, verset 16.
1: Nous allons lire à partir de Luc 17 pour mieux comprendre. Parce que eux, ils aiment bien couper la Bible pour pouvoir faire comprendre, ou bien faire accepter ce qu'ils disent. Souvent même, ils enlèvent des mots dans la phrase pour que leur théorie de Satan puisse avoir un fondement biblique. Ils tordent le cou à la parole pour l'obliger à dire ce qu'elle n'a pas dit. Nous allons commencer du verset 11 à 17 pour la meilleure compréhension. Jésus se rendit à Jérusalem, passa entre la Samarie et la Galilée, et comme il entrait dans un village, dix lépreux vinrent à sa rencontre et se tenaient à distance. Ils élevèrent la voix et dirent: Jésus, maître, aie pitié de nous. Dès qu'il les avait vus, il leur dit: allez vous montrer au sacrificateur. Et pendant qu'ils allaient, il arriva qu'ils furent guéris. L'un d'eux, se voyant guéri, revient sur ses pas, glorifiant Dieu à haute voix. Oh Seigneur, mon Dieu. Au verset 16, il tomba sur sa face aux pieds de Jésus et lui rendit grâce. C'était un Samaritain. Il n'était pas juif. Mais devant la présence de Dieu, il tomba sur sa face et lui rendit grâce. Toute la Bible de tous ceux qui ont reçu le Seigneur, il tombait sur les faces et lui rendit grâce. Nous allons prendre encore pour deuxième preuve dans le livre de 1 Roi 18, verset 30 à 39. Mais nous allons lire à partir du verset 39. Quand tout le peuple vit cela, ils tombèrent sur le visage et disent: c'est l'Éternel qui est Dieu. Oh frère, tout le peuple qui était présent tombait sur la face et il dit que c'est l'Éternel qui est Dieu. Voici notre deuxième preuve. Nous allons le lire. 1 Roi 18, verset 30 à 39. Je lis la parole de notre Dieu, de notre Père. Élie dit alors à tout le peuple: approchez-vous de moi. Tout le peuple s'approcha de lui. Et Élie rétablit l'autel de l'Éternel qui avait été renversé. Il prit 12 pierres, d'après le nombre des tribus des fils de Jacob, auxquelles l'Éternel avait dit: Israël sera ton nom. Et il bâtit avec ces pierres un autel au nom de l'Éternel. Il fit autour de l'autel un fossé de la capacité de mesure de semence, de deux mesures de semence. Il arrangea le bois, coupa le taureau par morceaux, et le plaça sur le bois. Puis il dit: remplissez d'eau 4 cruches et versez-les sur l'holocauste et sur le bois. Il dit: faites-le une seconde fois. Il le fit une seconde fois. Il dit: faites-le une troisième fois. Il le fit une troisième fois. L'eau coula autour de l'autel et l'on remplit aussi d'eau le fossé. Au moment de la présentation de l'offrande, Élie le prophète s'avança et dit à l'Éternel: Dieu d'Abraham, d'Isaac et d'Israël, que l'on sache aujourd'hui que tu es Dieu en Israël et que moi, je suis ton serviteur et que j'ai fait toutes ces choses par ta parole. Réponds-moi, Éternel, réponds-moi, afin que ce peuple reconnaisse que c'est toi l'Éternel qui es Dieu et que c'est toi qui ramènes le cœur. Et le feu de l'Éternel tomba et consuma l'holocauste, le bois, les pierres et la terre. Il absorba l'eau qui était dans le fossé. Frères, écoutez au verset 39. Quand tout le peuple vit cela, ils tombèrent sur leur visage et dirent: c'est l'Éternel qui est Dieu. C'est l'Éternel qui est Dieu. Est-ce qu'ils sont tombés à la renverse? Est-ce qu'ils sont tombés en transe? Est-ce qu'ils ont commencé à rouler dans la salle comme possédés par des démons? Ils tombèrent devant leur face et ils dirent que c'est l'Éternel qui est Dieu, frère. Voici ce que la parole dit. Soyez des hommes de béret. Soyez des hommes qui lisent la parole de Dieu. Ne vous laissez pas berner par ces fossoyeurs. ne laissez pas berner par ces conducteurs de corbières pour l'enfer. Sortez. Nous avons des arguments contre eux. Sortez, frères. Sortez de ces lieux infâmes. Sortez. Mieux vaut rester chez vous à la maison. Lisez la parole de Dieu. Vous repentir continuellement et rencontrez véritablement le Seigneur. Il est le Dieu vivant. Il est le Dieu palpable. Il est le Dieu que nous voyons dans notre vie. Il est le Dieu qu'on voit agir chaque jour. Chaque jour, on le voit, on voit sa bonté, sa miséricorde, sa grâce sur notre vie. Simplement parce que on a décidé de mettre les choses en ordre. Simplement parce que on a décidé de marcher selon ses voies. Ils vous ont enseigné des doctrines de démons. Ils vous ont rempli en leur, par leur imposition de main de toutes sortes de démons. Nous avons des cas de guérison spectaculaires dans le groupe. Mais pourtant, personne, on ne se voit pas de manière physique pour pouvoir prier l'un pour l'autre. Mais le Dieu vivant, le Dieu d'Abraham, le Dieu d'Isaac, le Dieu de Jacob, que nous servons au travers de sa parole, il agit parce que c'est lui qui est Dieu. Il a délégué son pouvoir à personne. Il a demandé à personne qui est tombé. Frères et sœurs, chrétiens d'aujourd'hui, tout ce que vous subissez, tout ce qu'on vous demande, bâtis les hôtels, faites toutes ces choses, tombez, faites ceci, j'ai l'onction, venez prendre l'onction, venez, je vous impose les mains pour telle chose. Pour toutes ces choses, frères, posez-vous la question de savoir, est-ce que les apôtres ont eu à le faire? Est-ce que l'apôtre Pierre a eu à le faire? Est-ce que Jean a eu à le faire? Est-ce que Abraham a eu à le faire? Mais vous, qu'est-ce que vous faites? Parce que vous ne vous faites vous comportez pas comme les hommes de Béret, parce que vous refusez de lire la Bible. Ils viennent, ils vous amassent, ils vous donnent tout, toutes les insanités de la terre, ils vous donnent vous la vallée comme une couleuvre. Frères et sœurs, nous avons beaucoup d'arguments contre eux. Nous avons des arguments encore dans Genèse 17, versets 17 à 19.
0: À partir du verset 15. Dieu dit à Abraham, tu ne donneras plus Sarai ta femme. À Sarai ta femme, le nom de Sarai, mais son nom sera Sarah. Je la bénirai et je te donnerai d'elle un fils. Je la bénirai et elle deviendra des nations. Des rois, des peuples sortiront d'elle. Frère, verset 17. C'est juste la première phrase qui nous intéresse, mais pour de peur qu'ils viennent nous dire que nous avons entendu le coup de la parole, nous allons lire l'entièreté de ce verset. Abraham tomba à la renverse, il s'est roulé par terre, non. Mais Abraham tomba sur sa face. Il tomba sur sa face. Devant la présence de Dieu, tout homme tombe en signe d'adoration et de soumission sur sa face. Même lorsque l'Éternel des armées vient, qu'on le rencontre, qui vient à notre rencontre, dans nos songes, dans les songes qu'il nous donne, nous tombons sur notre face pour l'adorer. Et même les démons tombent sur leur face. Nous allons le voir tout à l'heure. Quand tous ceux qui rencontrent l'Éternel, le Dieu vivant, tombent sur leur face. Donc si vous tombez sous une seule option, tant que vous, cette option ne vous amène pas à tomber sur vos pieds, sur vos genoux et sur votre face pour implorer avec les mains levées, les larmes dans vos yeux. Frère, vous n'êtes pas tombé, vous n'êtes pas tombé sous ce qui vient de Dieu, mais sur ce qui vient du dévoreur. Nous en avons encore d'autres arguments contre vous. Je vais en prendre le livre de Nombre 20 au verset 6. Je lis la parole de l'Éternel. Pour encore de peur qu'ils viennent nous dire que nous sommes trompés encore, nous allons prendre à partir du verset 20. Toute l'assemblée des enfants d'Israël arriva dans le désert de Tsin le premier mois et le peuple s'arrêta à Kadès. C'est là que mourut Marie et qu'elle fut enterrée. Il n'y avait point d'eau pour l'assemblée, et l'on se souleva contre Moïse et Aaron. Le peuple chercha querelle à Moïse. Ils dirent que nous n'avons inspiré quand nos frères expirèrent devant l'Éternel. Pourquoi avez-vous fait venir l'assemblée de l'Éternel dans ce désert pour que nous y mourions, nous et notre bétail? Pourquoi vous nous avez fait monter hors d'Égypte pour nous amener dans ce méchant lieu? Ce n'est pas un lieu où l'on puisse s'aimer. Il n'y a ni figuier, ni vigne, ni grenadier, ni d'eau à boire. Regardez. Moïse et Aaron s'éloignaient de l'assemblée pour aller à l'entrée de la tente d'assignation. Qu'est-ce qu'ils ont fait?
1: Est-ce que le Seigneur les a fait tomber à la renverse? Ils se sont roulés par terre? Non. Ils tombèrent sur leur visage. Et la gloire de l'Éternel leur apparut, oh frère. Ils sont tombés sur leur visage. Et toute la Bible n'a été que ça. Toute la Bible n'a été que ils sont tombés sur leur visage. Ils sont tombés sur leur visage. Ils sont tombés sur leur visage. Et nous allons lire une chose qui est très importante. La Bible dit que tout est réglé sur la base de deux ou trois témoins. Nous avons présenté, nous, notre troisième témoin. Mais nous avançons encore. Nous avons beaucoup de témoins. Nous allons prendre Ézéchiel 3 à partir du verset 22 à 23. Je lis la parole de l'Éternel. Ézéchiel chapitre 3, verset 22 à 23. Là encore, la main de l'Éternel fut sur moi. Et il me dit, lève-toi, va dans la vallée, et là je te parlerai. Je me levai et j'allais dans la vallée. Et voici la gloire de l'Éternel y apparut, telle que je l'avais vue près du fleuve de Kébar. Alors, je tombais sur ma face. Voici notre quatrième argument. Qu'est-ce que vous avez à dire? Est-ce que vous allez insérer encore votre doctrine, vos peuples, au cours raide et ainsi concis de cœur? Est-ce que vous allez vous encore vous laisser berner par ces agents de Satan? Il est dans l'église. Il est dans l'église bâtiment aujourd'hui. Le monde est déjà perdu. Il a déjà donné Facebook. Il a déjà donné YouTube. Il a déjà donné la pornographie. Il a déjà donné les vêtements malsains. Mais dans l'église, il est à l'intérieur. C'est nous seuls qui avons cette vérité. Toutes les autres pseudo-croyances sont fausses dès le départ. Parce qu'elles émanent tous d'un homme. C'est un homme qu'elles suivent. C'est un homme qui leur a dit. Mais c'est nous seuls qui avons la quintessence et la vérité de Dieu. Frères, sœurs, qu'est-ce que toi-même tu en dis? Vous aussi, on vous accuse parce que c'est vous qui leur donnez cette force-là de pouvoir toujours venir pour vous braquer, pour vous ensorceler, pour vous partager des démons. Parce que c'est vous qui êtes à la recherche des sensations. C'est vous qui êtes des chrétiens par procuration, qui ne voulez pas prier vous-même, qui ne voulez pas jeûner vous-même, qui ne voulez pas chercher le Seigneur vous-même. Vous voulez que ce soit le pasteur, c'est l'homme de Dieu qui le fasse pour vous. Mais aujourd'hui, je le dis haut et fort, ces hommes de Dieu sont coupables devant la parole de Dieu. Et nous avons le droit de vous porter ce jugement dans ce jour. L'onction n'est pas une chose qui fait tomber les gens. Notre Dieu n'est pas un Dieu de désordre. Nous avons un Dieu d'ordre. Mais aujourd'hui, vous avez fait croire au peuple que c'est vous qui avez l'onction. C'est à vous que Dieu a donné. C'est vous et que ce peuple-là ne peut atteindre Dieu si ce n'est pas par vous. Vous ne vous appelez pas Jésus. Vous n'étiez pas à la croix. Vous n'avez pas bâti cette croix. Vous n'avez pas, vous n'étiez pas avec ceux qui ont eu à clouer le Seigneur à la croix. Vous êtes comme une poussière. Une infime vapeur. Mais peuple, c'est vous qui donnez la force à ces hommes. Sortez de ces lieux. Sortez totalement de ces lieux. Parce que lorsque vous regardez à votre propre vie, vous vous rendez bien compte que jusque-là, rien n'a changé dans votre vie. Les couches de nuit, les maris de nuit, les maladies mystiques, la sorcellerie, vous êtes encore là-bas. Vous avez peur d'aller au village. Vous êtes encore là-bas et les démons viennent vous violer chaque nuit dans vos lits. Et vous continuez à leur donner ce que vous avez. Non seulement ils vous volent votre argent et encore ils vous volent votre âme pour le remettre directement aux dévoreurs. Tous ceux qui sont tombés en cascade, les 200 personnes à gauche, à droite, quand je mets ma main à gauche, ils tombent à gauche, quand je mets ma main à droite, ils tombent à droite. Tout cela, c'est des démons, c'est des entités démoniaques terribles qu'ils ont reçues. Si vos yeux spirituels étaient ouverts, vous allez voir qu'il y avait un gros démon qui était assis sur ce toit de ce lieu et qu'à l'intérieur, les démons riaient, ils étaient nombreux. Mais ils ont caché tout cela avec des effets de lumière, des jeux de lumière, comme dans le monde, comme quand le monde organise des boîtes de nuit, comme le monde organise ses fêtes mondaines. Sortez, sortez de ces lieux, infâmes. Si vous aimez vos enfants, sortez de ces lieux, parce que ces démons, ils agissent de père en fils. Si vous aimez vos enfants, sortez de ces lieux. Si vous voulez sauver votre âme, sortez de ces lieux. Sortez de ces sépulcres. Nous avons encore des arguments contre vous. Nous allons prendre le livre de 1 Chronique, chapitre 29, à partir du verset 20. Je lis la parole de l'Éternel, 1 Chronique 29, verset 18 à 19. L'Éternel, Dieu d'Abraham, d'Isaac et d'Israël, nos pères, mais tiens à toujours dans le cœur de ton peuple ses dispositions et ses pensées, affermis son cœur en toi. Donne à mon fils Salomon un cœur dévoué à l'observation de tes commandements, de tes préceptes, de tes lois, afin qu'il mette en pratique toutes ces choses et qu'il bâtisse le palais pour lequel j'ai fait des préparatifs. Au verset 20, frère, écoutez, David dit à toute l'assemblée, bénissez l'Éternel, votre Dieu, et toute l'assemblée bénit l'Éternel, le Dieu de leur père. Ils s'inclinèrent, ils se prosternèrent devant l'Éternel et devant le roi. Est-ce qu'ils sont tombés à la renverse? Non. Ils se prosternèrent devant l'Éternel. Toute la Bible n'a été que ça. Toute la Bible n'a été que ils se prosternèrent. Nous avons encore le livre de Néhémie 8, versets 5 à 6. Je lis la parole de l'Éternel. Esdras ouvrit le livre à la vue de tout le peuple, car il était élevé au-dessus de tout le peuple. Et lorsqu'il lui ouvert, tout le peuple se tint en place. Esdras bénit l'Éternel, le grand Dieu, et tout le peuple répondit en levant la main. Amen, amen. Et ils s'inclinèrent, ils se prosternèrent devant l'Éternel, le visage contre terre. Et aujourd'hui, continuez à aller dans ces lieux. Allez encore vous remplir. Les problèmes que vous avez ne vous suffisent pas. Allez-y encore vous abreuver dans ces citernes crevassées. Allez vous abreuver dans ces lieux infâmes, remplis de toutes sortes de souillures. Allez vous remplir encore de ces lieux, de tout ce qui n'est pas de vous. Frère, sœur, je vous demande pardon. Je n'appelle pas une personne à venir vers nous, pour venir prier avec nous. Mais je prie que vous venez vous-même pour expérimenter le Seigneur, le Dieu d'Abraham, d'Isaac, de Jacob, le Dieu vivant. Sortez de ces lieux. Sortez, vous perdez votre argent, mais en plus, vous donnez votre âme directement au dévoreur. Frères, sœurs, sortez de ces lieux. Nous allons aller encore plus loin. Et cette fois-ci, vous allez voir que même Satan, lorsqu'il rencontre le Seigneur, il tombe aussi également visage contre terre. Pour que vous compreniez qu'il n'existe pas un seul endroit où les choses ont été faites contrairement à la parole de Dieu. Et que tout ce que vous voyez à la télé, à la radio, tous ces pseudo-grands hommes de Dieu, toutes ces grandes églises, toutes ces grandes missions sont à 99,99%, sinon les 100% sont fausses. Venez à la parole de Dieu. Venez écouter comment rencontrer le Seigneur. C'est tellement simple, c'est tellement beau. Mais aujourd'hui, Satan nous a vendu le sensationnel. Nous allons prendre le livre de 1 Samuel, chapitre 5, verset 3. Et là, vous allez vous rendre compte que Satan et tous ses hommes, eux-mêmes, tombent devant la face de l'Éternel et non à la renverse. On lit la parole de l'Éternel, 1 Samuel, chapitre 5. On va lire du verset 1 à 3, c'est mieux. Les Philistins prirent l'arche de Dieu. Ils la transportèrent d'Ebenezer à Absod. Après s'être emparés de l'arche de Dieu, les Philistins la firent entrer dans la maison de Dagon. Dagon, c'est le dieu des Philistins. Leur faux dieu, comme on le voit partout. Ils ont toujours une maison, ils vont déposer leur faux dieu. Suivez mon regard. Leur faux dieu, il est toujours assis quelque part, il ne bouge pas. Il a des pieds, il ne marche pas. Il a des yeux, il ne voit pas. Il a des mains, il ne peut rien attraper. Ces faux dieux-là ont des bouches, mais ils ne mangent pas. Mais nous, notre Dieu a marché sur cette terre. Il a mangé, il a eu soif, il a eu faim. Et il est le seul qui est Seigneur, roi des rois, Dieu vivant, le seul que les hommes ont expérimenté. Tout le reste là, c'est des faussetés et des pièges de l'ennemi. Ils sont également appelés au procès. Mais aujourd'hui, nous allons nous occuper des tombés. Tombe, roule-toi, tombe, louvre-toi, Du monde tombe à ma droite, du monde tombe à ma gauche. Ce spectacle-là est dénudé aujourd'hui par rapport à la parole de Dieu. Les Philistins firent entrer l'arche dans la maison de Dagon et la placèrent à côté de Dagon, ce faux dieu. Le lendemain, les Asdodiens qui s'étaient levés de bon matin trouvèrent: Seigneur, tu es le Dieu vivant, je suis tellement heureux de te servir. Ils trouvèrent qui? Dagon étendu, la face contre la terre, devant l'arche de l'Éternel. Même le faux dieu était étendu à terre, face contre terre, devant le roi de gloire. Ce faux dieu était étendu, face contre terre, devant le Dieu vivant. Ce faux dieu était étendu, face contre terre, devant la puissance et la gloire de Dieu Tout-Puissant, Jésus-Christ de Nazareth. Même les statues, les statuettes, les faux dieux, eux tous étaient en face, tombaient face contre terre, devant le Dieu vivant. Je vous ai dit que la Bible est vraie et que tout doit être réglé sur la base de deux ou trois témoins. On a un autre démon encore qui est tombé devant la face de l'Éternel dans même cette Bible encore. Nous allons le voir tout de suite. Le livre de Marc, chapitre 5. On va prendre la partie du verset 1er jusqu'au verset 6. Marc, chapitre 5, verset 1er à 6. Ils arrivaient à l'autre bord de la mer, dans le pays des Gadanéens. Aussitôt que Jésus fut hors de la barque, il vint au devant de lui un homme sortant des sépulcres et possédé d'un esprit impur. Cet homme avait sa demeure dans les sépulcres et personne ne pouvait plus le lier, même avec une chaîne. Car souvent, il avait eu les fers aux pieds, il avait été lié de chaînes, mais il avait rompu les chaînes et brisé les fers et personne n'avait la force de le dompter. Il était sans cesse, nuit et jour, dans les sépulcres et sur les montagnes, criant et se maîtrisant avec des pierres. Frères, écoutez, ayant vu Jésus de loin, il accourut, se prosterna devant lui. Ayant vu Jésus de loin, est-ce qu'il a eu à tomber en extase, à se rouler par terre, à tomber à la renverse? Non, parce que notre Dieu est un Dieu d'ordre. Ayant vu Jésus venu de loin, qu'est-ce qui s'est passé? Il se prosterna devant la gloire, devant le Dieu vivant. Il tomba face contre terre. Aujourd'hui, nous vous accusons, vous tous qui allez dans ces endroits, de vouloir vous-même crucifier à nouveau le Seigneur Jésus-Christ à la croix, reniant la crucifixion, reniant que vous avez été sauvés une bonne fois pour toutes. À tous ces serviteurs de Dieu qui vont dans les fétiches chercher cette chose, vous allez rendre compte au Seigneur. Vous allez rendre compte au Seigneur pour toutes ces faussetés. L'enfer réel est une chose réelle. J'ai une chose à dire, mais elle risque de déboucher sur encore un passage qui va rendre certainement peut-être cette exhortation assez longue. Frère, l'enfer est une chose réelle. Et le Seigneur veut que personne d'entre nous périsse. Vous avez l'occasion aujourd'hui de sortir de ces lieux, de sortir de toutes ces choses. Et de fuir ces pseudo-serviteurs. Nous sommes dans les dernières secondes des derniers temps. Nous sommes dans les dernières secondes des derniers temps. Tout est en train d'être mis en place. Il s'agira d'une étude pour laquelle nous sommes en train de prier le Seigneur pour qu'il nous donne tout pour qu'on puisse le présenter au peuple. Il est tard. Il est plus tard que vous ne pensez. On voit déjà l'aurore poindre son jour. On voit les filets de lumière dans cette nuit noire qui commence à annoncer la venue du Dieu vivant. Frère, encore faut-il être vivant pour arriver à là-bas. Mais si tu meurs aujourd'hui, étant dans ces lieux, frère, quel sera ton sort? Sur quoi est-ce que tu vas pouvoir t'appuyer? Quel argument vas-tu apporter au royaume de Dieu? Quel argument vas-tu donner au Seigneur? Je ne savais pas. Tu as eu cette chance en ce jour d'écouter la parole qui vient du Seigneur. Appuyé par des versets bibliques et non par des raisonnements d'hommes. Pas mon pasteur dit, c'est pas une affaire de pasteur, ce n'est pas une affaire de congrégation, mais c'est une affaire dans laquelle qu'est-ce que Dieu Seigneur, le Dieu vivant, nous recommande, qu'est-ce que Dieu veut, qu'est-ce que le Seigneur dit. Voici ce qui doit nous amener à pouvoir faire les choses en conformité avec la parole de Dieu. Mais au jour d'aujourd'hui, vous-même, chrétiens, vous êtes vous-même responsable de votre propre sort. Vous entendez, vous écoutez, mais vous restez là à faire des choses qui sont contraires. Vous vous mettez sous des jougs d'hommes. On va lire une portion de l'Écriture. 2 Corinthiens 6, verset 14. Je lis la parole du Seigneur. Ne vous mettez pas avec des infidèles sous un joug qui est étranger. Car quel rapport y a-t-il entre la justice et l'iniquité? Qu'y a-t-il de commun entre la lumière et les ténèbres? Frère, vous vous mettez vous-même sous un joug étranger. Oui, ce joug est étranger à la parole de Dieu. Ce qu'ils disent, ce qu'ils font, c'est étranger à la parole de Dieu. Ça ne peut pas être prouvé ni soutenu par aucune lettre, aucun passage de la Bible. Mais vous, vous acceptez d'aller vous mettre sous ce joug étranger. Vous acceptez vous mettre sous le joug de ces faux hommes de Dieu. Je le dis, et nous avons le droit de dire à la lumière de la parole de Dieu que ce qu'ils font est faux. C'est faux ce qu'ils font. Ça ne tient pas, ni au sens théologique, ni par rapport à la Bible. Ce qu'ils font, ça ne tient nulle part. Le Seigneur n'est pas né hier, il n'est pas de 2026, il n'est pas de 1980, il est de la nuit des temps. Et ça fait bientôt 7000 ans que ce monde existe. Et sa parole ne changera jamais. Il ne la changera pas pour un pseudo grand homme de Dieu. Il ne la changera jamais pour une pseudo église. Il ne donne pas de dérogation spéciale. Sa parole, il veille là-dessus. Et un seul iota de cette Bible ne quittera pas. Tout est pour nous. Toute la Bible est pour nous. De Genèse 1, verset 1, jusqu'à Apocalypse 22, verset 20. Toute la Bible est pour le chrétien. Mais aujourd'hui, ils prennent des portions de la Bible et ils saupoudrent, ils mettent tout et n'importe quoi dessus. Mais voici au jour d'aujourd'hui, ils viennent et ils font des choses fausses et ils se donnent des dérogations. Ce qui les intéresse, c'est les hôtels, c'est la Bible, c'est faire tomber des gens. Comme vous-même, vous voulez le sensationnel. Vous ne voulez pas la simplicité de l'évangile. Vous asseoir dans votre salon, prendre votre Bible, méditer, lire, poser la question au Seigneur. Oh Seigneur, ça là, ça veut dire quoi? Ou trouver un véritable homme de Dieu. Oh, homme de Dieu, j'ai lu, je suis à tel niveau. Qu'est-ce qu'il en est? Et lorsque l'homme de Dieu est vraiment celui est rempli de l'Esprit de Dieu. L'Esprit de Dieu, c'est l'Esprit de Dieu qui interprète l'Écriture. Ce n'est pas l'homme de Dieu. Voici aujourd'hui des personnes qui sont allées demander à leur pasteur dans une méga church de savoir que non, pourquoi on dit qu'il est interdit, que l'homme porte des trucs, qu'il y a eu tel moment, je suis mort et que voici ce qui s'est passé et que on voit les gens habillés là-bas avec le vêtement avec lequel ils sont partis. Frère, j'ai vécu également cette expérience, mais le Seigneur, dans sa grâce imméritée, il m'a ramené à la vie. Mais je ne suis ni allé voir un enfer, ni allé voir un paradis. Mais il m'a permis de voir ce que c'est que la mort. J'ai quitté mon corps, et mon corps était couché, inerte. Et l'habit que j'avais porté, c'était cet habit qui était sur mon âme, certainement, avant de prendre ce tunnel. Le tunnel que tout le monde parle, où ils marchent nus, les uns derrière les autres. Mais je ne vais pas m'appuyer sur ça pour en faire une doctrine. Apocalypse chapitre 21, au verset 27. Il n'entra chez elle. Il parle de la nouvelle Jérusalem. Rien de souillé, ni personne qui se livre à l'abomination et au mensonge. Il n'entra que ceux qui sont écrits dans le livre de vie de l'agneau. Comment avoir son nom dans le livre de vie? Ce n'est pas un livre qui est pré-rempli. C'est un livre dans lequel on vient écrire son nom par rapport à sa vie de consécration. Mais aujourd'hui, vous ne voulez pas vous consacrer. Vous ne voulez pas vous-même marcher dans la voie de l'Éternel. Et ce qui est en train de se passer, vous venez vous-même aujourd'hui vous mettre sous ce joug de ces personnes qui ont tout dans l'apparence de piété, mais reniant ce qui en fait la force, la parole de Dieu. Je vous accuse, chrétien. Vous êtes accusé, chrétien. Ma soeur, mon frère qui m'écoute, qui est encore dans ses loges, je t'accuse. Tu es autant coupable qu'eux. Parce qu'ils vivent à cause de toi. Ils prospèrent parce que tu donnes ta main d'association dans ces lieux. Tu continues d'y entraîner des amis que tu appelles. Viens, il y a tel homme de Dieu qui a de l'onction. Il va déverser sur nous. On va pouvoir verser. On va tomber encore. Vous tombez, vous tous coupables. Aujourd'hui, il ne s'agit pas seulement des faux hommes de Dieu, mais il s'agit de toi, mon frère, de toi, ma sœur, qui écoute et qui est encore dans ce lieu infâme. Si après toute cette démonstration faite par le Seigneur lui-même au travers de ses Écritures, lorsque vous voyez que tous les hommes qui ont rencontré le Seigneur sont tombés face contre terre, et lorsque vous vous rendez compte également que tous, même les démons, même les faux dieux étrangers, que ce soit Dagon, que ce soit l'homme possédé, que vous vous rendez compte que ces personnes-là tombaient face contre terre, allez-y encore accepter de tomber à la reverse sous la puissance de Satan. Il vous inculque des démons, il vous met dans des filets pour le règne de Satan. Sortez maintenant de ces lieux, sortez totalement de tous ces endroits. Donnez votre vie au Seigneur, revenez, il est dans sa parole, cherchez-le dans la parole de Dieu. L'éternité est une chose qui est tellement importante que, frère, je vais traiter le sujet tout à l'heure. L'éternité, que représente 70 ans dans l'éternité? Aujourd'hui, si on prend notre vie, on pense à demain, après demain, dans un mois, dans deux ans. Regardez à derrière à ce que vous étiez. Regardez au plus loin que votre esprit vous peut vous envoyer lorsque vous aviez 3 ans ou 4 ans. Et regardez le temps. Ça ne vaut même pas ça ne vaut pas le milliardième de seconde. Parce que l'Esprit de Dieu vous ramène cela comme étant une chose proche. Mais lorsqu'on parle de 20 ans, de 30 ans, de 70 ans, 80 ans, le dévoreur nous fait croire que c'est de longues choses. On se dit, c'est un des hommes, on a des choses à faire, on doit réussir, on doit faire des choses pour nos enfants. Oui, on doit réussir, effectivement, car la malédiction du jardin d'Éden devient une bénédiction pour tous ceux qui se mettent au travail. Désormais, tu te nourriras à la sueur de ton front. Ça veut dire que si désormais tu décides de te mettre au travail, de marcher dans la sanctification, de marcher dans ce qui est, le Seigneur bénira l'ouvrage de tes mains. Frères, sœurs, vous n'avez pas besoin d'aller tomber sous le pied des hommes. Oh frère, ne soyez pas esclaves de ces hommes. Sortez de ces endroits. Venez au Seigneur, prenez votre Bible, prenez des temps de jeûne, prenez des temps de repentance. Prenez des temps de jeûne et de repentance pour vous mettre devant la face de Dieu vivant, pour crier au Dieu vivant, pour que ce Dieu vivant vienne vis-à-vis de vous et qu'il fasse tomber dans votre vie tous les dagons de votre vie, tous les démons de votre vie, parce que vous-même, vous vous retrouvez face contre terre devant lui. Le fou de Gadara, lorsqu'il est venu, qu'il s'est agenouillé et qu'il est tombé face contre terre devant le Seigneur, c'est devant le Seigneur qu'on tombe face contre terre, et non devant un homme, non dans une assemblée, non devant quoi que ce soit. Et tomber face contre terre, le fou de Gadara, qu'est-ce qu'il en a suivi? Il a été délivré, de pas d'un démon, mais des légions. Oh frère, de quoi avez-vous besoin encore? Pourquoi voulez-vous toujours rester encore dans ces lieux infâmes? Parce que là-bas, on ne touche pas au péché. Parce que là-bas, on ne touche pas à la sanctification. Parce que là-bas, on accepte des choses. Oui, ils en parlent. Ils parlent de la sanctification. Mais si tu n'arrives même pas à te sanctifier par rapport à ce que tu portes, à quel moment tu vas pouvoir te sanctifier? Les cœurs ne sont pas circoncis. L'amour du monde est rempli parce qu'eux-mêmes, ils sont remplis de cet amour du monde. Ils viennent pour vous tromper, frère, mais au prix de l'éternité. Le prix que ça va vous coûter, c'est votre éternité. C'est votre éternité dans la paix. Le Seigneur s'est réservé un mot dans chaque langue qu'on utilise uniquement pour lui. Je pense bien, un mot tel que quand vous, en baoulé, c'est uniquement pour lui. Il s'est réservé en français ce beau mot, la félicité céleste. Voici ce que le dévoreur veut vous arracher. Sortez de ces lieux. Tomber à la renverse ne vient pas du Seigneur. Je veux qu'aujourd'hui, ça soit marqué d'un burin chauffé au fer de la parole de Dieu. Tomber à la renverse ne fait pas partie de la parole de la parole de Dieu. Tous ceux qui tombaient à la renverse, c'est qu'ils étaient possédés. Et ils viennent, ils vous font tomber par derrière. Et vous êtes là, vous tremblez, vous revenez. Mais les problèmes, les mêmes problèmes sont là. Satan est celui-là qui lit. En fonction des entités et de leur puissance, ils peuvent permettre que telle situation soit déliée. Mais tu lui appartiens toujours parce que tu es encore là-bas. je prie que le peuple de Dieu comprenne. Seigneur, je prie que ce peuple comprenne que tu es le Dieu vivant et que personne ne peut résister devant ta face. S'ils étaient réellement remplis du Saint-Esprit et que c'était toi qui te manifestais au travers de ce qu'ils étaient en train de faire, tout le peuple entier, comme au temps de David, comme au temps de Salomon, comme avec Moïse, le peuple entier tombait face contre terre. Mais les gens sont assis, vautrés dans des fauteuils, comme assis dans une boîte de nuit. Et ils sont là assistants à un spectacle orchestré par Satan et les démons. Et vous êtes là, vous payez le transport pour aller vous mettre sous ces jougs, pour aller vous mettre sous ces choses, parce que vous-même, vous ne voulez pas chercher le Seigneur par vous-même, vous ne voulez pas de lui, mais vous voulez de sa puissance pour qu'il vienne régler vos problèmes. Le Seigneur n'est pas mort à la croix pour tes problèmes. Tes problèmes font partie de la vie. Mais il est mort à la croix, premièrement, pour que tu aies la vie éternelle. Et ensuite, il règle tes problèmes. Mais on aime encore le monde. On a tous ces artifices de Jézabel sur nos cœurs, sur nos têtes, sur nos pieds, sur nos mains, sur nos visages. Et on s'est dit, on est en train de servir le Seigneur. Et eux, ils viennent pour vous servir ce que le maître leur donne. Ils viennent pour vous mettre dans des enclos, mais non pas la bergerie du Seigneur, où la parole de Dieu est là, où le bon berger est là, afin de nous conduire vers les verts pâturages. Mais vous êtes des enclos, comme des pousseaux, qu'on doit envoyer à l'abattoir pour en faire des saucisses. L'objectif n'est même pas que de vous engraisser. Et tout ce qu'il vous donne, c'est pour vous tuer, afin de pouvoir tirer des saucisses de vous. Et vous continuez encore dans ces endroits. Frères et sœurs, revenez à la parole originelle du Seigneur. Aujourd'hui, c'est un cri d'avertissement pour chaque homme de Dieu. Ce cri et cette condamnation par laquelle nous sommes là aujourd'hui, cette condamnation, accusez, levez-vous. Je vous accuse aujourd'hui d'avoir fait ces choses et d'avoir montré, d'avoir fait croire au peuple de Dieu que voici comment l'Esprit de Dieu se manifeste. Mais comme eux-mêmes, ils ne lisent pas, comme eux-mêmes aiment le sensationnel, comme eux-mêmes ont tellement regardé de films et qu'ils pensent que comme ça les choses sont et qu'ils n'ouvrent jamais la Bible dans leur maison. Ils ne prient jamais eux-mêmes. Ils ne font jamais rien par eux-mêmes. Ils ne vivent pas dans la sanctification. Ils n'aiment pas le Seigneur. Ils n'avaient pas d'amour. Le livre de Jacques 4 est un chapitre qui condamne tous les faux chrétiens. Quoi même que tu aies respecté toute la loi et que tu enfreins à une seule partie de la loi, tu as péché contre toute la loi. Péché, c'est péché, frère. Tu as péché, tu as volé 5 francs, il a volé 10 milliards. Vous êtes tous coupables, et vous deux, vous battez en enfer. Là où le Seigneur dit que telle chose est interdite et que tu es encore là-bas, tu as péché contre le Seigneur. Et ta destination, si tu y restes, si la mort vient te trouver, c'est l'enfer. L'évangile qui va dans le sens du poil, on n'en veut plus. On veut l'évangile qui sauve, qui matraque, qui frappe, mais qui enlève de notre vie les démons, qui enlève de notre vie les caractères du diable, qui enlève de nos vies le vol et toutes ces choses. Vous êtes condamnables. Accusez, levez-vous. Aujourd'hui, je prononce la sentence sur le peuple. Le peuple est coupable parce que c'est vous qui les soutenez. Vous ne sortez pas de ces lieux. Vous êtes condamnés et vous perdrez la vie éternelle. Je prononce également la sentence sur ces hommes de Dieu. Si vous ne sortez de ces voies, si vous ne sortez de ces voies remplies d'ossements, si vous ne sortez de ces voies dans lesquelles vous travaillez d'autres de manière volontaire et ils savent très bien ce qu'ils sont en train de faire, ils sont nombreux que le Seigneur nous révèle. Si vous ne sortez de ces voies, votre destination c'est l'enfer. Voici la condamnation que nous pouvons présenter, que nous pouvons proclamer sur vous. Peuple de Dieu, vous n'êtes pas exempt, c'est à cause de vous qu'il prospère. Et également à vous, hommes de Dieu. Nous serons jugés plus durement. Vous êtes venus chercher quoi dans l'œuvre du Seigneur? Si c'est pour venir prendre les hommes, pour les conduire à l'abattoir, pour les conduire à la mort éternelle, vous êtes venus chercher quoi? Pour l'argent, les brouteurs cherchent l'argent en faisant le gris ailleurs et ils prennent l'argent pour faire ce qu'il faut. Vous êtes venus chercher quoi? Nous voulons, par la parole de Dieu, mettre à nu toutes vos faussetés. Que le Dieu du ciel mon Dieu, mon roi, mon maître, celui que j'adore de tout mon cœur. Que ce Dieu-là ait pitié de son peuple. Et que le peuple sorte des griffes de Satan. Sortez, frères, sortez, sœurs.

0: Fais pas ignorance. Seigneur, pour ces hommes de Dieu, lorsqu'ils viendront à toi, Seigneur, pour te répentir, je prie, Éternel, que tu te laisses trouver. Je demande pardon. Pardon, Seigneur. J'ai planté ta miséricorde pour le peuple. J'ai planté ta miséricorde. Et que tu fasses grâce. Afin que chacun puisse prendre conscience qu'il s'agit de toi, Seigneur. Et c'est toi seul que devons adorer. Tu n'as délégué ton pouvoir à personne. Moi-même, assis ici, Éternel, mon Dieu, mon roi, je continue de prier. Je continue de me répentir jour et nuit. Seigneur, permets que le peuple comprenne qu'ils sont dans des loges. Ils sont sorcellés, brigadés dans des choses qui sont contraires à ta parole. Je prie que tu fasses grâce. Je prie que tu sauves le peuple, Seigneur. Prends pitié de ton peuple, Seigneur. Prends pitié de tes enfants. Seigneur, ne regarde pas leurs erreurs. Mais regarde à ce que tu es, à ta miséricorde, à ta grâce. Et que ta grâce, Éternel, mon Dieu, mon roi, et ta miséricorde s'étende au peuple. Que tous ceux, Éternel, qui après avoir écouté ce message, ont décidé de mettre leur vie en ordre, en lisant dans ta parole, en méditant, en priant, en jeûnant, Éternel, en te chantant des cantiques et des louanges qui viennent de ton ciel. Permets, Éternel, tout doit, laisse-toi trouver. Fais grâce. Que plus te sois béni. Au nom puissant de notre maître et sauveur, Jésus-Christ de Nazareth. Amen.
1: C'était le pasteur Yves Guégry du ministère Impact Divin, Côte d'Ivoire. Bonne suite de programme sur la radio de la ville.

voilà, nous allons allègrement vers ce rendez-vous, la fin de ce merveilleux rendez-vous. Hein. Merci à tous ceux qui ont pris de leur temps pour suivre. Et il faut se rendre en présentiel dans son lieu de culte pour dire merci au Seigneur. Et profitons de cette occasion pour dire bonne fête des mères à toutes les mamans du monde entier, les mamans de la Radio Fréquente Vie, les mamans qui sont auditrices de la Radio Fréquente Vie également. Nous vous disons bonne fête des mères et tati.

merci Seigneur, merci Seigneur, merci Seigneur. Il faut maintenant se préparer pour se rendre en présentiel dans son lieu de culte et ne surtout pas aller en retard parce que de nos jours, beaucoup de retard dans les rendez-vous.

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1: La tour de l'Éternel, c'est le thème de l'enseignement que nous apporte le prophète Aké Dimitri, leader des ministères Terre Promise International. Bonne écoute à vous.
2: Praise the Lord.
3: Il y a un chant que j'aime beaucoup, ma fille connaît bien ce chant-là.
2: There's one song that I love very much.
3: On va le chanter un peu.
2: We're gonna sing it a little bit.
3: Bonsoir à tous.
2: Good evening, all of you.
3: Dieu va bénir chacun de nous. Amen. L'heure de la clôture est arrivée.
2: The time to close is.
3: Mais dis à ton frère et à ta soeur, tout ce que Dieu fait est bien fait.
2: All that God does is well done.
3: Elle est revenue à la vie.
2: And she came back to life.
3: Qu'est-ce que je veux vous dire?
2: Do I mean?
3: Les hommes peuvent avoir choisi un temps.
2: Men could have choose a time.
3: Mais la force des choses peut créer des débordements.
2: But things can overwhelm it.
3: Apprenons à donner notre temps à Dieu.
2: So let's learn to give our time to God.
3: C'est vrai que le temps est parti.
2: It's true that the time is running.
3: On peut juste prier, on va partir.
2: We can just pray and leave.
3: Ça n'empêchera pas Dieu de bénir.
2: This will not prevent God to bless any one of you.
3: Donc aujourd'hui,
2: but today,
3: permettez que j'introduise juste le message.
2: Allow me to just introduce the message.
3: Alléluia.
2: Hallelujah.
3: Dieu va bénir quelqu'un aujourd'hui.
2: God is going to bless somebody tonight.
3: Et je crois que c'est toi.
2: I believe you are the one.
3: Moi j'ai dit je crois que c'est toi.
2: I say I believe you are the one.
3: Je crois que c'est toi.
2: I believe you are the one.
3: Et si tu crois aussi,
2: and if you believe also,
3: tu vas acclamer le Seigneur.
2: You're gonna put your hands together for Jesus.
3: Alléluia.
2: Hallelujah.
3: J'aimerais qu'on acclame le Seigneur.
2: I want us to celebrate God.
3: J'aimerais qu'on acclame le Seigneur.
2: I want us to celebrate God.
3: Et vous êtes un peuple merveilleux de Dieu.
2: You are a marvelous people of God.
3: Vous êtes une église de Dieu.
2: You are a church of God.
3: Vous êtes une plantation de l'Éternel.
2: You are a field of God.
3: Plus loin,
2: furthermore,
3: vous êtes des flèches que Dieu lui-même a lancées.
2: You are an arrow that the Lord has sent.
3: Et que personne ne pourra arrêter.
2: And no one will stop.
3: J'ai dit que vous êtes des flèches lancées.
2: I say you are sending arrow.
3: Que personne ne pourra arrêter.
2: That nobody could stop.
3: Vous êtes des flèches lancées de l'Éternel.
2: Sending arrows.
3: Que personne ne pourra arrêter.
2: Nobody could stop.
3: La mort ne pourra pas arrêter cette flèche. La maladie ne pourra pas arrêter
2: sickness
3: cette flèche.
2: Stop you.
3: La destruction ne pourra pas arrêter cette flèche.
2: Stop you.
3: Aucune situation quelconque ne pourra l'arrêter.
2: Any situation can stop you.
3: Nous devons apprendre à croire en la parole de l'Éternel.
2: Trust in the word of the Lord.
3: Lorsque Dieu a dit,
2: when God said,
3: nous pouvons voir parfois le contraire de ce que Dieu nous a promis.
2: We can sometimes see the contrary of what God said.
3: Alors,
2: then,
3: le contraire de ce que nous voyons,
2: the contrary of things,
3: n'annule pas la parole de l'Éternel.
2: Never cancel the word of the Lord.
3: C'est plutôt un protocole de
2: it's
3: Dieu
2: a protocol of God is
3: pour te cacher pendant un temps
2: hide you for a time,
3: afin que tu grandisses
2: in order to, for you to grow up,
3: en stature,
2: in stature,
3: en sagesse,
2: in wisdom.
3: Oui.
2: Yes.
3: En gloire,
2: in glory,
3: avant que l'Éternel te présente aux nations.
2: Before the Lord presents you to nations.
3: La Bible déclare,
2: the Bible says,
3: que la création tout entière,
2: the whole creation,
3: attend avec un ardent désir,
2: is waiting with desire,
3: un ardent désir,
2: a desire,
3: un ardent désir,
2: a waiting desire,
3: la révélation des fils de Dieu.
2: The revelation of the Son of God.
3: Est-ce que je peux parler à quelqu'un?
2: Can I speak to somebody?
3: Alors si tu as une révélation de
2: if
3: Dieu,
2: you are a revelation of God,
3: il n'y a pas que ta famille qui puisse avoir besoin de toi.
2: Also your family that needs you.
3: Il n'y a pas que tes enfants qui puissent avoir
2: not
3: besoin
2: only
3: de toi.
2: Your children who needs you.
3: Il n'y a pas que ton quartier qui puisse avoir
2: it's
3: besoin
2: not
3: de toi.
2: Only your area who needs
3: il n'y a pas que ta nation qui puisse avoir besoin
2: it's
3: de
2: not
3: toi.
2: Only your nation that needs you.
3: Laisse-moi te dire,
2: let me tell you,
3: que les frontières humaines,
2: that the human borders,
3: les frontières terrestres,
2: the heavenly borders,
3: les frontières célestes,
2: the heavenly borders,
3: ne peuvent pas arrêter la destinée de Dieu dans ta vie.
2: Stop God's destiny in your life.
3: Tu es un homme.
2: You are a man.
3: Tu es une femme.
2: You are a woman.
3: Tu es une église de
2: you
3: Dieu.
2: Are a church of God.
3: Que Dieu lui-même
2: that God himself
3: a préparé pour destiner des nations.
2: Has settled for nations.
3: C'est la raison pour laquelle
2: that is why
3: Dieu a dit à Jérémie,
2: God said to Jeremiah,
3: voici,
2: behold,
3: pas que je t'établisse dans la nation,
2: not that I settle you in the nation.
3: À ce niveau, je parle à quelqu'un.
2: At this level, I want to talk to somebody.
3: Alors, si tu avais la vision d'être établi dans une nation,
2: if you have the vision to be settled,
3: sors de cette vision.
2: Come out from this vision.
3: Vous savez le pourquoi?
2: Do you know why?
3: Asseyez-vous, on acclame le Seigneur.
2: Get seated and let's put your hands together for Jesus.
3: Vous savez le pourquoi?
2: Do you know why?
3: Vous savez le pourquoi?
2: Do you know why?
3: Si tu es établi dans une nation,
2: if you are settled in the nation,
3: la nation peut changer.
2: The nation can change.
3: Le règne peut changer.
2: The rule can change.
3: Oui, la vie est ainsi faite.
2: Life goes on.
3: Alors, si tu es établi dans la nation,
2: if you are settled in the nation,
3: lorsque tu ne seras pas en harmonie avec le règne qui est en place,
2: when you will not be in good terms with the reign,
3: lorsque le pouvoir que tu sers,
2: the reign or the power that you are serving,
3: dans lequel tu exerces,
2: in which you are serving,
3: ne sera plus à la hauteur de diriger le pays,
2: shall not be ruling the church,
3: alors tu perdras tes privilèges.
2: You lose your privilege.
3: Et plus loin, tu perdras ta place.
2: And furthermore, you will lose your place.
3: Mais Dieu a dit à Jérémie,
2: God said to Jeremiah,
3: voici,
2: behold,
3: je t'établis,
2: I settle you,
3: pas dans la nation,
2: not in the nation,
3: mais sur la nation,
2: upon the nation.
3: Oui, Dieu t'établit sur,
2: I settle you upon the nation.
3: Parce que Dieu sait,
2: because God knows,
3: que les rois peuvent partir,
2: that the king can go.
3: Dieu sait,
2: God knows,
3: que les directeurs généraux peuvent partir,
2: the managers can leave.
3: Dieu sait,
2: God knows,
3: que les ministres peuvent partir,
2: the minister can.
3: Dieu sait,
2: God knows,
3: que les administrations changent.
2: Administration are changing,
3: mais lui, Dieu, ne change pas. La Bible déclare qu'il est le même hier, aujourd'hui et éternellement. Alors la parole de Dieu, elle transcende toutes les époques. Alors si Dieu t'a établi sur la nation, même si le chef d'État n'est plus là, toi tu es encore là. Si quelqu'un avait bien compris cette parole, alléluia.
2: Alléluia.
3: Que Dieu nous bénisse.
2: May God bless us.
3: On va chanter un chant introductif.
2: Let us sing a song to introduce.
3: Ma fille connaît bien le chant que j'aime.
2: My daughter knows the song I love.
3: Il veille sur moi.
2: He watches.
3: Si Dieu me demandait qu'est-ce que tu veux faire, il a dit je veux être chanteur. Alors chantons ensemble ce chant.
2: Let's sing this song together.

0: Dieu nous bénisse. On acclame très fort le Seigneur. Alléluia. J'aurais bien voulu apprendre à chanter.
1: I would have learned how to sing.
0: J'aurais bien voulu apprendre à chanter.
1: I would have learned how to sing.
0: Mais ma prière est plutôt que
1: but my prayer is more like
0: Dieu me fasse don de chanter.
1: God made me a gift to sing.
0: Quelqu'un m'a compris?
1: As you understood me,
0: ce qu'on apprend
1: what you learn,
0: et ce que Dieu donne,
1: and what God gives,
0: c'est deux choses
1: two different things,
0: belles et bien différentes.
1: Two different things.
0: Et ma prière pour toi,
1: and my prayer for you,
0: c'est que Dieu te donne.
1: That God may give you.
0: Alléluia.
1: Alléluia.
0: Alors le thème que nous allons introduire aujourd'hui
1: that we're gonna introduce today
0: est un grand thème.
1: It's a big one.
0: C'est la tour de l'Éternel.
1: The Lord's Tower.
0: La tour de l'Éternel.
1: The Lord's Tower.
0: Et le passage principal est tiré de Luc le chapitre 14,
1: Luke, chapter 14
0: à partir du verset 28.
1: 28.
0: Oui.
1: Luc chapitre 14, le verset 28 qui dit Car lequel de vous, s'il veut bâtir une tour, s'assied d'abord.
0: La Bible dit ne s'assied d'abord.
1: Pour calculer la dépense. Voir s'il a de quoi la terminer. De peur qu'après avoir posé les fondements,
0: il ne puisse l'achever.
1: Et que tous ceux qui le verront
0: ne se mettent à le railler.
1: En disant, cet homme a commencé à bâtir. Et il n'a pu achever. Amen.
0: Que Dieu bénisse sa parole. Alors c'est le passage principal.
1: The main Bible quotation.
0: La Bible dit car lequel de vous,
1: the Bible say that which of you,
0: s'il veut bâtir une tour,
1: intending to build a tower,
0: ne s'assied d'abord,
1: sit if not down first,
0: pour calculer la dépense,
1: contest the cost,
0: et voir
1: whether he will,
0: s'il a de quoi la terminer.
1: Sufficient to finish it.
0: Parfois,
1: sometimes,
0: quand nous parlons de la dépense,
1: when you talk about the cost,
0: nous voyons de l'argent.
1: We see money.
0: Nous voyons plus loin de l'énergie.
1: We see energy, strength.
0: Nous voyons plus loin la pensée.
1: We see a thought.
0: Mais la réelle dépense,
1: the real spending,
0: n'est ni l'argent,
1: it's not money,
0: ni l'énergie,
1: it's not strength,
0: ni la pensée,
1: it's not the thought.
0: Vous savez, la réelle dépense,
1: you know what is real spending?
0: C'est la dépense spirituelle.
1: Spiritual spending.
0: Dis à ton frère, la dépense spirituelle.
1: Tell your mate, the spiritual spending.
0: Alors tout à l'heure, on va en arriver.
1: So, very soon we'll get there.
0: Mais avant,
1: but before that,
0: nous allons respecter le protocole spirituel.
1: The spiritual steps.
0: Alors tout à l'heure,
1: so, very soon,
0: le Seigneur me disait comme ça que
1: say to me that
0: tu vas introduire ton message avec quelque chose.
1: You're preaching with something.
0: Alors ça se trouve dans 2 Samuel le chapitre 6,
1: found in 2 Samuel, chapter 6
0: à partir du verset 9.
1: 2 Samuel chapitre 6
0: à partir du verset 9.
1: Je lis la parole dans 2 Samuel chapitre 6 du verset 9 qui dit:
0: suivons attentivement.
1: David eut peur de l'Éternel en ce jour-là.
0: La Bible déclare que David eut peur de l'Éternel en ce jour-là.
1: Et il dit: Comment l'arche de l'Éternel
0: entrerait-elle chez moi?
1: Il ne voulut pas retirer l'arche de l'Éternel chez lui.
0: Oui.
1: Dans la cité de David, et il la fit conduit dans la maison d'Obed et d'Om de Gath.
0: Oui.
1: L'arche de l'Éternel resta 3 mois dans la maison d'Obed et d'Om de Gath.
0: Oui.
1: Et l'Éternel bénit Obed et d'Om et toute sa maison.
0: Merci. La Bible dit que l'arche de l'Éternel est restée dans la maison d'Obed et d'Om.
1: The Bible says that the ark of the Lord remained at
0: pendant 3 mois.
1: For 3 months.
0: Et pendant les 3 mois là,
1: during these 3 months,
0: la Bible déclare
1: the Bible says
0: que Dieu
1: that God
0: a béni sa maison.
1: Never ceased to bless his
0: et plus loin,
1: and furthermore,
0: Dieu a béni ses enfants.
1: God bless his children.
0: Dieu a béni ses terres.
1: God bless his lands.
0: En fait, Dieu a béni sa vie.
1: God bless his everything.
0: Vous comprenez?
1: You understand that?
0: Et les gens ont constaté la bénédiction.
1: People realized that blessing.
0: Et ils sont allés dire au roi David
1: they went to see the king to
0: que Dieu là,
1: that this God,
0: il est en train de bénir
1: is blessing
0: la maison de Obed-Edom.
1: The house of Obed-Edom.
0: Oui.
1: Yes.
0: Dieu est en train de le bénir.
1: God is blessing him.
0: Et la raison pour laquelle Dieu le bénit,
1: and that reason is,
0: c'est simplement parce que
1: it's simply because
0: l'arche de l'Éternel est dans sa maison.
1: The ark of the Lord was dwelling in his place.
0: Je n'y avais pas pensé.
1: I didn't think
0: mais je veux respecter ce que Dieu a mis en mon esprit.
1: Respect what God has
0: et je crois que ça fera du bien à quelqu'un.
1: I believe this will make you good.
0: Alors, le roi David,
1: so the King David,
0: lorsqu'il est venu au pouvoir,
1: when he accessed the throne,
0: l'une des premières choses qu'il a eu à faire,
1: of the very first thing that he has done.
0: Et il a monté une armée.
1: He built an army.
0: Écoutez-moi très bien.
1: Listen to me carefully.
0: Il a monté une armée.
1: He set an army
0: pour aller en guerre
1: to fight
0: contre les Philistins.
1: Against Philistines.
0: Vous deviez comprendre
1: you must understand
0: que les Philistins
1: that Philistines
0: sont des ennemis jurés de l'Éternel.
1: Are the sworn enemies of the Lord.
0: Il y avait une femme dans la parole.
1: There were women in the words.
0: Elle s'appelait Delilah.
1: Her name was Delilah.
0: Elle a fait tomber Samson.
1: For Samson.
0: Alors,
1: then,
0: elle était une femme des Philistins.
1: Was a woman of the Philistines.
0: Goliath était Philistin.
1: Goliath was a Philistine.
0: Et il y a beaucoup d'exemples sur les Philistins. Un jour, le roi David était très fatigué.
1: David Kings was very tired.
0: Un Philistin l'a regardé. Il a dit, voici le oint de l'Éternel qui est fatigué. Il a pris son épée.
1: So he took his sword.
0: Il dit, je vais l'éteindre.
1: I will cut his head.
0: Mais Dieu n'a pas permis.
1: God did not permit it.
0: À ce niveau, je vous dis, la Bible déclare,
1: the Bible declares,
0: en Psaume 105:15,
1: Psalm 105,
0: ne touchez pas à mes oints et ne faites pas de mal
1: do not harm
0: à mes prophètes.
1: My prophets.
0: Comment comprendre la parole
1: how
0: de Dieu? Il faut voir le sens retroversé.
1: See the contrary.
0: Alors si Dieu dit,
1: so if God says,
0: ne touchez pas à mes oints,
1: don't touch my anointing,
0: et Dieu dit au deuxième niveau,
1: say to the second level,
0: et ne faites pas de mal à mes prophètes,
1: do not harm my prophets.
0: Qu'est-ce que ça veut dire?
1: What does it mean?
0: Ça ne veut pas simplement dire de ne pas faire de mal et de s'arrêter là. Ça veut plutôt dire de leur faire du bien.
1: Means make them good.
0: Quelqu'un comprend quelque chose?
1: Is somebody understand something?
0: Est-ce que tu es au nombre de ceux-là qui font du bien aux
1: are
0: hommes de Dieu?
1: From those who make good men of God.
0: Commence alors à le faire.
1: So you must begin
0: parce que tu es sur une terre fertile.
1: Because you are in a fertile land.
0: Et ta vie
1: and your life
0: va changer pour toujours.
1: Gonna turn away.
0: Alors laissez-moi vous pousser une parole.
1: So let me tell you a word.
0: Contrairement à ce que l'on pense,
1: contrary to what you may think,
0: j'ai dit bien contrairement à ce que l'on pense,
1: contrary to what you may think,
0: ce n'est pas la parole de Dieu
1: this is not the word of God
0: qui fertilise la vie d'un homme.
1: Fertilize the life of man.
0: C'est plus plutôt la vie de l'homme
1: life of man
0: qui fertilise la parole de Dieu.
1: The word of God.
0: Je vous explique.
1: I'm gonna explain you.
0: Il y a un exemple.
1: There is an example.
0: Sur quatre types de terre,
1: four type of land.
0: La Bible déclare
1: the Bible says
0: que la semence était la même.
1: The seed was the same.
0: Autrement dit,
1: in other words,
0: la parole était la même.
1: The word was the same.
0: La graine était la même.
1: The seed was the same.
0: Il y a une des graines
1: one of the seeds
0: que tenait le semeur.
1: That is the sword.
0: Il y a une semence
1: so there is seeds
0: qui est tombée au milieu des épines.
1: In the moment of the throat.
0: La Bible dit que les épines l'ont étouffé et cette graine est morte.
1: And that seed died.
0: Il y a une autre graine
1: another seed
0: qui est tombée sur une terre rocailleuse.
1: The stone, land.
0: La terre était dure.
1: And the stone was
0: elle était infertile.
1: It was unfertile.
0: Alors,
1: so,
0: la graine n'a pas pu pénétrer dans la terre.
1: Could not penetrate.
0: Elle a séché.
1: And it get dry.
0: Et elle est morte.
1: And it died.
0: Quelqu'un comprend quelque chose?
1: Is somebody understand something?
0: Il y a la même graine là
1: same seed
0: qui est tombée
1: fell down
0: sur du sable.
1: On the sand.
0: Au départ c'était joyeux
1: in the beginning it was
0: mais good. Après ça séchait.
1: After that, it got dry.
0: Combien sont ceux-là qui reçoivent la parole
1: how
0: de Dieu
1: people receive the word of God.
0: Et après une minute c'est fini
1: and one minute later,
0: ça c'est la semence qui tombe dans le sable
1: is the seed that fall.
0: Comprenez que le semeur n'avait pas changé
1: understand that the sower has not changed.
0: La semence n'avait pas changé
1: the seed has not changed.
0: Donc la parole n'avait pas
1: so
0: changé
1: the word has not changed.
0: Mais la même graine là,
1: same seed,
0: qui n'a pas prospéré ailleurs lorsqu'elle est tombée sur la terre
1: on the land,
0: fertile
1: on the fertile
0: donc la bonne terre
1: the good land,
0: cette graine là a été fertilisée
1: that seed was get
0: la terre c'est toi c'est ta vie
1: the ground is your life.
0: Alors la semence c'est la parole
1: so
0: de
1: the
0: Dieu
1: seed is the word of God.
0: Donc laisse-moi te dire
1: let me tell you,
0: que lorsque Dieu annonce dans ta vie
1: when God says something in life,
0: que tu deviendras diplomate
1: an ambassador.
0: Alors,
1: then,
0: ta vie,
1: your life,
0: ta terre,
1: your ground,
0: ton âme,
1: your soul,
0: a fertilisé la parole.
1: Receive the words.
0: Donc, ce n'est pas la parole qui fertilise
1: it's
0: ta vie.
1: Not the word that receives
0: c'est
1: your
0: l'état
1: life.
0: De ton cœur
1: the state of your heart
0: qui fertilise la
1: that
0: parole de Dieu. Dieu. Alors quand Dieu annonce que tu deviendras chef d'État et que tu le deviens, alors ta vie a fertilisé la parole de Dieu. Dieu a dit que la lumière soit, et il y a eu la lumière. Pourquoi? Parce que la nature a reçu la parole. Laisse-moi te dire que si tu reçois la parole de Dieu et que ton cœur est semblable à une bonne terre, ta vie va fertiliser la parole. Que ta vie fertilise la parole de Dieu. J'ai dit que ta vie fertilise la parole. J'ai dit que ta vie fertilise la parole de Dieu. Je peux vous donner un secret? Beaucoup d'enfants de Dieu parfois veulent rentrer par la tête. Certes, Dieu a dit que nous sommes la tête. Mais on ne peut pas monter à un arbre par le sommet. Il y a un protocole. Oui, il y a un protocole. Lorsque Dieu rentre dans la famille de David, David est le plus petit. C'est par lui que Dieu rentre. Jacob est le plus petit. C'est par lui que Dieu rentre. Il y a beaucoup d'exemples dans la parole. Oui, il y a beaucoup d'exemples. Dieu rentre par le plus petit. Et il fait de lui le plus grand. Il fait de lui le plus grand. Donc si pour les hommes, quel que soit le rang que tu occupes, regarde à Dieu. Joseph est rentré en Égypte comme un esclave juif. Mais il en est ressorti comme roi. Acceptez parfois les rangs de départ que les hommes vous donneront. Cela ne marquera pas fortement votre futur. Votre futur, c'est Dieu. Votre avenir, c'est Dieu. Votre destinée, c'est Dieu. Alors, ce n'est pas parce que vous souffrez aujourd'hui que votre vie s'arrête ou alors est

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0: Alléluia. Merci Seigneur Jésus pour ce jour de Pentecôte où nous nous souvenons du Saint-Esprit. Saint-Esprit, Saint-Esprit, oh, nous vivons pleinement ce dont Jésus a parlé. Il est avantageux que je m'en aille. Merci pour les avantages de ta présence. Merci de ce que tu nous guides, tu nous consoles, tu nous conduis, tu nous enseignes, tu nous forges. Merci de ce que tu nous révèles, le Christ. Merci Saint-Esprit d'être là. Merci Saint-Esprit. Sois honoré, sois acclamé, Esprit de Dieu. Alléluia. Gloire à Dieu. Dis avec moi, quelle semaine? Ou bien c'est pas une semaine, Pat? C'était quelque chose d'autre. Alléluia. Merci Jésus. Amen. Amen. Donc, pour les prochaines Pentecôtes, on va de gloire en gloire. Alléluia. Que le nom du Seigneur soit béni. Amen, amen, amen. C'est bon. Alléluia. Alors, on va passer à la parole du Seigneur. Notre intervenant de ce matin. Qui c'est qui? Le Saint-Esprit, est-ce que tu as un don de révélation? Bon, on va laisser la révélation que la vidéo nous annonce.
1: La conférence Pentecôte s'impose comme un puissant rendez-vous de réveil, de communion et d'équipement spirituel pour le corps de Christ. Au fil des années, cette grande rencontre a rassemblé des milliers de serviteurs de Dieu, leaders, adorateurs et fidèles venus de plusieurs nations à travers le monde, autour d'une même soif, expérimenter la puissance du Saint-Esprit. C'est dans cette dynamique de grâce et d'unité que nous avons l'honneur de recevoir aujourd'hui ces serviteurs de Dieu que le Seigneur utilise puissamment pour bénir son Église et impacter les nations. Nations depuis plusieurs décennies, cet homme de Dieu est porteur de messages de foi, d'espérance et de transformation pour cette génération. À travers son ministère, ses conférences et ses enseignements, il a impacté des milliers de vies dans le monde entier. Fondateur du Kingsway International Christian Center, une œuvre présente dans plus de 214 nations, il est aujourd'hui l'une des voix chrétiennes les plus influentes et inspirantes sur la scène internationale. Son ministère est marqué par une passion profonde pour l'enseignement de la parole de Dieu, l'excellence et l'élévation des peuples. Auteur de nombreux ouvrages, entrepreneur, visionnaire et communicateur exceptionnel, il consacre sa vie à équiper les croyants afin qu'ils deviennent des instruments d'impact dans leur génération. À travers son expérience, sa sagesse et l'onction que Dieu a déposée sur sa vie, des multitudes sont encouragées à marcher dans leur destinée et à manifester la gloire de Dieu dans tous les domaines de la société. Aujourd'hui, il est parmi nous pour partager son expérience, transmettre cette grâce particulière et inspirer le corps de Christ à aller plus loin dans sa marche avec Dieu. Bien-aimés, frères et sœurs, pouvons-nous nous lever ensemble afin d'accueillir ici, à Pentecôte 2026, l'homme de Dieu, le pasteur Matthew Achimolowo.

0: Praise the Lord. Praise the Lord.
1: Gloire à Dieu.
0: Please lift one hand towards heaven.
1: Élevez une main vers le ciel.
0: With the Holy Spirit.
1: En signe de contact.
0: Power of mercy and grace.
1: Puissance omnipotente, miséricorde et de grâce, Esprit du Dieu.
0: Bless your people this morning.
1: Bénis ton peuple ce matin.
0: Impact their lives.
1: Impact leur vie.
0: Let the word enrich their lives.
1: Que la parole enrichisse leur
0: this
1: vie.
0: This Pentecost morning.
1: Ce dimanche de Pentecôte.
0: Spirit of the living God.
1: Esprit du Dieu vivant.
0: Baptize our hearts.
1: Baptise nos cœurs.
0: With your presence.
1: De ta présence.
0: Let your name be glorified.
1: Que ton nom soit glorifié.
0: In Jesus' name.
1: Au nom de Jésus.
0: Amen.
1: Amen.
0: Amen. Have your hands.
1: Acclamez.
0: Come on, give God praise.
1: Et célébrez le Seigneur. Que quelqu'un bénisse le
0: you
1: Seigneur.
0: May be seated in the presence of the Lord.
1: Vous pouvez vous asseoir dans la présence du
0: Seigneur.
1: Together
0: for the choir, celebrate
1: que quelqu'un
0: them.
1: Acclame Dieu pour la chorale. Bénissez Dieu pour leur vie.
0: Bless the Lord for them.
1: Bénissez Dieu pour leur vie.
0: Such a great joy to be here this morning.
1: C'est une si grande joie d'être là ce matin.
0: We want to celebrate and appreciate our pastors.
1: Nous voulons bénir Dieu, l'apprécier pour nos pasteurs.
0: Pastor Mohamed and Pastor Lillian.
1: Célébrons Dieu pour Pasteur Mohamed, pour Pasteur Lillian. Levons-nous, acclamons le Seigneur et apprécions Dieu pour leur vie. Pour une conférence excellente. Une conférence
0: everyone,
1: spéciale.
0: Please stand and honor
1: que tout le monde se lève, s'il vous plaît, pour honorer le leader.
0: The
1: que tout le monde dans les salles annexes partout célébrons Dieu pour leur vie.
0: Praise the Lord.
1: Gloire à Dieu.
0: You may be seated in the presence of the Lord.
1: Vous pouvez vous asseoir dans la présence
0: du Seigneur.
1: You must
0: always learn that everything rises or falls to the quality of leadership over you.
1: Nous devons apprendre que tout s'élève ou s'abat sur base de la qualité du leadership qui vous
0: conduit. Nothing happens by accident.
1: Rien n'arrive par accident.
0: And you have to understand that you do not know how to honor leaders.
1: Et vous devez comprendre que si vous ne savez pas comment honorer les
0: leaders,
1: you have
0: not honored the Lord.
1: Vous n'honorez pas non plus le Seigneur.
0: So we honor you and
1: donc,
0: we appreciate you.
1: Nous vous honorons, nous vous apprécions.
0: And we pray that God will continue to bless you.
1: Et nous prions que Dieu continue à vous bénir.
0: And increase your ministry.
1: Et à faire croître votre ministère.
0: Next year,
1: l'année prochaine,
0: bigger than this.
1: Cette conférence sera beaucoup plus grande que ça.
0: And very soon,
1: et très bientôt,
0: it will be on your own land.
1: Ce sera sur votre propre terrain.
0: In the name of Jesus.
1: Au nom de Jésus.
0: May I ask you to say a big amen to that?
1: Est-ce que je peux vous demander de dire un grand amen à cela?
0: It's not very easy for me to leave church on Sunday.
1: C'est pas très facile pour moi de quitter mon église le dimanche.
0: So Pastor Mohamed must have done a big work of prayer to get me here.
1: Donc Pasteur Mohamed a dû prier sérieusement pour que je sois là aujourd'hui.
0: Not very easy.
1: C'est pas aussi facile que ça.
0: But I'm glad to be here this morning.
1: Mais je suis heureux d'être là ce matin.
0: And I trust the Lord that you will be blessed.
1: Et je crois que le Seigneur vous bénira.
0: This Pentecost morning shall be special in your life.
1: Ce matin de Pentecôte sera spécial dans votre vie.
0: In the name of Jesus.
1: Au nom de Jésus.
0: Praise the Lord.
1: Gloire à Dieu.
0: There are several books of Pastor Matthew out there.
1: Il y a plusieurs livres de Pasteur Matthieu disponibles.
0: And we have packaged them in packs.
1: Et on a fait des paquets, des coffrets.
0: And given 30% discount.
1: Et on a mis au moins 30% de réduction.
0: Leaders,
1: ce pack est bon pour les leaders, les pasteurs.
0: This one says you should be the best.
1: Celui-là contient le livre qui dit soyez le meilleur.
0: This is one of my favorites on the blood. Is this the blood?
1: Yes.
0: All right.
1: Victoire, victory by the blood of Jesus.
0: What's this red thing? Is that blood?
1: Yes, sir.
0: How do you say?
1: Sang.
0: Sang.
1: Sang.
0: Sang.
1: Victoire par le sang de Jésus.
0: Praise the Lord.
1: Gloire à Dieu.
0: I'm sure they will bless you.
1: Je suis sûr qu'ils vous béniront.
0: Are you ready for the word this morning?
1: Êtes-vous prêt pour la parole ce matin?
0: I said, are you ready?
1: J'ai dit, êtes-vous prêt?
0: Acts chapter 1 verse 8 says.
1: Acte 1:8 nous dit.
0: You shall receive power.
1: Mais vous recevrez une puissance.
0: After that the Holy Ghost has come upon you.
1: Le Saint-Esprit survenant
0: you
1: sur
0: shall
1: vous.
0: Be witnesses unto me.
1: Et vous serez mes témoins.
0: In Jerusalem.
1: À Jérusalem.
0: Judea.
1: Dans toute la Judée.
0: Samaria.
1: Dans la Samarie.
0: Unto all the other most part of the earth.
1: Et jusqu'aux extrémités de la terre.
0: Zechariah chapter 4 verse 6.
1: Zacharie 4 verset 6.
0: So he answered and said to me.
1: Mais vous, il me répondit,
0: This is the word of the Lord to you.
1: Ceci est la parole du Seigneur pour toi.
0: Not by power.
1: Ce ne sera ni par la force.
0: Nor by might.
1: Ni par la puissance.
0: But by my spirit.
1: Mais par mon esprit.
0: Says the Lord of hosts.
1: Dit le Seigneur.
0: Romans chapter 8 verse 11.
1: Romains 8 verset 11.

0: l'Antéchrist, donc les morts,
1: weaken your mortal body.
0: Rendra aussi la vie à votre corps mortel.
1: Ephesians chapter 5 verse 18.
0: Par son esprit, Ephésiens 5, 18.
1: And be not drunk with wine.
0: Ne vous enivrez pas de vin.
1: Wherein is excess.
0: C'est de la débauche.
1: But be filled with the Spirit.
0: Soyez au contraire remplis de l'Esprit.
1: Be filled with the Spirit.
0: Soyez remplis de l'Esprit.
1: 2 Timothy 1, 7.
0: 2 Timothée 1, 7.
1: For God has not given us.
0: Dans la version Darby, car Dieu ne nous a pas donné un esprit de crainte.
1: But that of boldness,
0: mais de puissance,
1: power,
0: et d'amour,
1: and a sound
0: et de conseil, en version Darby. Bien-aimé, l'une des plus grandes tragédies de notre génération, ce sont les personnes qui sont vivantes physiquement, mais spirituellement vides. Ils ont l'éducation, mais pas l'onction.

0: discours motivants.
1: Ceremonial religion.
0: Une religion cérémonielle.
1: But listen.
0: Mais écoutez.
1: Christianity without the Holy Spirit.
0: Le christianisme sans le Saint-Esprit.
1: Is powerless morality.
0: Ce n'est qu'une morale impuissante.
1: The church was not designed to run on human energy.
0: L'église n'a pas été conçue pour survivre grâce à l'énergie humaine.
1: Is not a religion.
0: L'église n'est pas une religion.
1: I repeat, the
0: Je
1: church
0: répète,
1: is not a religion.
0: L'église n'est pas une religion.
1: In religion, man is trying to reach God.
0: Dans la religion, l'homme essaie d'atteindre Dieu.
1: When I was a Muslim, you have to pray five times a day.
0: Quand j'étais musulman, il fallait prier cinq fois par jour.
1: You have to pray asbar.
0: Il fallait prier asbar.
1: You have to pray other prayers.
0: Il fallait prier d'autres prières.
1: If you don't pray, you feel guilty.
0: Si vous ne les priez pas, vous vous sentez coupable.
1: Christianity,
0: mais dans la vie chrétienne, c'est Dieu qui a tendu la main vers l'homme.
1: So
0: car Dieu a tant aimé le
1: that
0: monde
1: he gave.
0: Qu'il a donné.
1: Praise the Lord.
0: Gloire à Dieu.
1: God never intended for you
0: Dieu n'a jamais prévu
1: to face spiritual battles with your brain.
0: Que vous combattiez les combats spirituels avec votre intelligence.
1: Demons are smarter than your brain.
0: Les démons sont plus intelligents
1: God
0: que votre
1: never
0: cerveau.
1: Intended for you
0: Dieu n'a jamais prévu
1: to confront darkness with empty words.
0: Que vous affrontiez les ténèbres avec des paroles vides.
1: God never intended for you
0: Dieu n'a jamais prévu
1: to build destiny with fleshly effort.
0: Que vous bâtissiez votre destin avec les efforts
1: He
0: de
1: never
0: votre
1: intended for you
0: Il n'a jamais prévu
1: to fulfill your assignment.

0: power.
1: Recevez la puissance.
0: Notice that Jesus did not say receive popularity.
1: Remarquez que Jésus n'a pas dit vous recevrez la popularité.
0: He did not say receive position.
1: Il n'a pas dit vous recevrez des positions.
0: He did not say receive money.
1: Il n'a pas dit vous recevrez de l'argent.
0: But you shall receive dunamis.
1: Mais il a dit vous recevrez dunamis, une puissance.
0: There are about 10 words for power in the Bible.
1: Il y a à peu près 10 mots pour la puissance
0: When
1: dans la Bible.
0: When the Holy Ghost comes upon you, he gives you dunamis.
1: Quand le Saint-Esprit vient sur vous, il vous donne dunamis.
0: When you begin to operate in God, you operate in exousia.
1: Quand vous commencez à opérer en Dieu, vous opérez dans exousia.
0: Exousia is authority.
1: Exousia, c'est l'autorité.
0: The Bible says in the book of Luke chapter 4.
1: La Bible nous dit dans Luke

0: voir.
1: Look at this envelope.
0: Regardez cette enveloppe.
1: Did you hear it sound?
0: Vous avez entendu un son?
1: No.
0: Non.
1: It has no weight.
0: Elle n'a aucun poids.
1: If I carry this,
0: mais si je prends ce livre et je dépose,
1: did you hear it?
0: Vous avez entendu?
1: Because it has weight.
0: Parce que ça a du poids.
1: There are too many young pastors and young ministers.
0: Il y a trop de jeunes pasteurs, de jeunes ministres
1: their
0: de l'Évangile.
1: Word carry no weight.
0: Leur parole n'a aucun poids.
1: Too many believers.
0: Trop de croyants.
1: Their word carry no weight.
0: Leur parole n'a aucun poids.
1: If your word, if you want your word to carry weight,
0: si vous voulez que vos paroles aient du poids,
1: you need the Holy Ghost.
0: Vous avez besoin du Saint-Esprit.
1: Lift your hand and say, Holy Spirit.
0: Levez les mains et dites, Saint-Esprit.
1: I need you.
0: J'ai besoin de toi.
1: Baptize me.
0: Baptise-moi.
1: Fill me.
0: Remplis-moi.
1: Use me.
0: Utilise-moi.
1: God did not in Jesus' name.
0: Au nom de Jésus.
1: God did not call you to rush to nations.
0: Dieu ne vous a pas appelé à

0: comprend.
1: Christians, heaven understands.
0: Chrétiens, le ciel comprend.
1: Without the power of the Holy Ghost,
0: que sans la puissance du Saint-Esprit,
1: purpose will be frustrated.
0: La vocation devient frustration.
1: A calling can become a struggle.
0: La vocation devient une lutte.
1: Ministry can become performance.
0: Le ministère peut devenir une performance.
1: Worship can become entertainment.
0: L'adoration peut devenir un simple divertissement.
1: Prayer can become routine.
0: La prière peut devenir une routine.
1: Christianity can become ordinary.
0: Le christianisme peut devenir
1: but
0: banal.
1: When the Holy Spirit empowers you,
0: mais quand le Saint-Esprit vous habite,
1: this morning,
0: parce que ce matin,
1: I want to speak to you on spirit-energized living.
0: Je veux vous parler

0: dirigé par lui,
1: empowered by him,
0: qui reçoit sa puissance par lui,
1: strengthened by him,
0: qui est fortifié par lui,
1: inflamed by him,
0: qui est enflammé par lui.
1: So where there was weakness,
0: donc là où il y avait faiblesse,
1: there will be strength.
0: Il y aura force.
1: Where there was fear,
0: là où il y avait crainte, peur,
1: there will be boldness.
0: Il y aura du courage.
1: Where there was confusion,
0: là où il y avait la confusion,
1: there will be revelation.
0: Il y aura révélation.
1: Where there was dryness,
0: là où il y avait la sécheresse,
1: there will be revival.
0: Il y aura réveil.
1: And where there was impossibility,
0: et là où il y avait impossibilité,
1: by the authority and weight,
0: par l'autorité et le poids,
1: there will be authority.
0: Il y aura autorité.
1: There will be healing.
0: Il y aura guérison.
1: There will be miracle.
0: Il y aura miracle.
1: Your word will not fall and die.
0: Vos paroles ne tomberont pas à terre.
1: Somebody shout, I receive.
0: Que quelqu'un crie, je le reçois.
1: Say it again, I receive.
0: Et encore, je le reçois.
1: Where there's Holy Spirit,
0: là où se trouve le Saint-Esprit,
1: access to God.
0: Il y aura un accès.

0: That's the Holy Spirit.
1: C'est le Saint-Esprit.
0: Romains 8:14 says,
1: nous dit,
0: as many as are led.
1: Tous ceux qui sont conduits.
0: Led.
1: Conduits.
0: GPS of the Holy Ghost.
1: Le GPS du Saint-Esprit.
0: As many as are led.
1: Tous ceux qui sont conduits.
0: By the Holy Spirit.
1: Par le Saint-Esprit.
0: They are the sons of God.
1: Son fils de
0: Notice
1: Dieu.
0: That verse.
1: Remarquez ce verset.
0: It is a children.
1: Il n'a pas dit enfant, bébé. Non, non, des fils.
0: In Hebrew culture,
1: dans la culture hébraïque, il y a une différence
0: between a child
1: entre un enfant
0: and a son.
1: Et un fils.
0: When you are 13 years old,
1: quand vous avez 13 ans,
0: you are bar mitzvah.
1: Vous avez votre bar mitzvah.
0: So you have become a son.
1: Donc vous êtes devenu un fils.
0: Your parents will treat you like an adult.
1: Vos parents vous traitent là
0: They
1: comme un adulte.
0: The rights of an adult.
1: Ils vous donnent les droits d'un adulte.
0: So when the Holy

0: Le Saint-Esprit parle.
1: The Holy Spirit leads.
0: Le Saint-Esprit conduit.
1: Romans 8:16, he bears witness.
0: Romains 8:16, il témoigne.
1: He gives witness.
0: Il témoigne.
1: Romains 8:16. People don't need to introduce themselves.
0: Les gens n'ont pas besoin de se
1: Before
0: présenter.
1: Before you just know.
0: Avant que vous ne sachiez.
1: Pastor Mohamed is of God.
0: Pastor Mohamed là, il est de Dieu.
1: Pastor Lilian is of God.
0: Pastor Lilian là,
1: Because
0: elle est de Dieu.
1: Because there's a witness.
0: Parce qu'il y a un témoignage.
1: By the Holy Spirit.
0: Par le Saint-Esprit.
1: But if you are going by sight.
0: Mais si c'est par la vue que vous marchez.
1: Asha, she's wearing a beautiful dress.
0: Vous allez dire, elle porte une
1: so
0: belle
1: she's
0: robe.
1: She's a Christian.
0: Donc elle doit être chrétienne.
1: Because you are led by sight.
0: Parce que vous êtes conduit par la
1: and
0: vue.
1: And not by the Spirit.
0: Pas par l'esprit.
1: Too many young men today.
0: Il y a trop de jeunes hommes aujourd'hui.
1: Born again, but they are led by sight.
0: Né de nouveau, mais conduit par la vue.
1: He needs a wife. He's praying, but his eyes are open.
0: Il a besoin d'une femme. Il prie, mais les yeux sont ouverts.
1: But his eyes are open.
0: Oh, Dieu, donne-moi une femme. Mais ses
1: I'm
0: yeux
1: not
0: sont
1: saying
0: ouverts.
1: You should marry ugly.
0: Je n'ai pas dit d'épouser ce que
1: but
0: vous n'aimez pas.
1: But all you want is physical
0: mais
1: beauty.
0: Mais si tout ce que vous cherchez c'est la beauté physique,
1: you will marry the devil in a blue dress.
0: Vous allez épouser le diable dans une belle robe bleue.
1: May you be led by the Spirit.
0: Que vous soyez conduit par l'Esprit.
1: The Holy Spirit is not

0: le Saint-Esprit,
1: you will shake before little people.
0: Vous allez trembler devant des gens qui ne sont pas grands.
1: A little girl looked at Peter.
0: Il y a une petite fille qui a regardé Pierre.
1: I said to Peter,
0: elle a dit à Pierre,
1: you are one of his disciples.
0: Toi, tu es l'un des disciples.
1: Peter's leg was shaking.
0: Les pieds de Pierre étaient en train de trembler.
1: Hey, girl, don't put me in trouble.
0: Hey,
1: I don't know
0: pardon.
1: Jesus.
0: Faut pas me chercher
1: problème.
0: I've never
1: had his name before.
0: Je connais pas Jésus. Le nom là même, j'ai jamais entendu.
1: But in Acts chapter 2,
0: mais dans Actes chapitre 2,
1: when the Holy Ghost came upon him,
0: le Saint-Esprit est venu sur lui. Il s'est levé.
1: I said, oh, amen.
0: Il a dit, oh, vous, âme de Galilée,
1: today what you saw,
0: aujourd'hui ce que vous avez
1: this
0: vu,
1: Holy Ghost,
0: c'est le Saint-Esprit.

0: Without the Holy Spirit,
1: sans le Saint-Esprit,
0: Samson was an ordinary man.
1: Samson était un homme ordinaire.
0: Sometimes I see paintings of Samson.
1: Parfois je vois des peintures de Samson, des tableaux.
0: See a man with six packs.
1: On voit un homme musclé.
0: Two pack Shakur.
1: En tout cas, toutes les définitions du muscle.
0: Six packs.
1: Hein, les tablettes
0: muscles.
1: De chocolat. Les muscles.
0: It's a lie.
1: C'est faux.
0: Samson was a smallish man.
1: Samson était un petit gars comme ça.
0: That's why the lady said, "Where is the secret of your power?"
1: C'est pour ça que la fille a dit, mais le secret de ta puissance là, il est où exactement?
0: There was nothing to see.
1: Parce qu'il y avait rien à voir sur
0: because
1: lui comme
0: if
1: ça.
0: He was there, the woman was ah.
1: S'il était musclé, elle allait dire, ah, voilà la force, c'est de là que ça vient.
0: But Samson had no physical presence.
1: Mais Samson n'avait aucune présence physique.
0: But when the Holy Ghost comes on Samson,
1: mais quand le Saint-Esprit vient sur Samson,
0: one time. He uprooted the gate of a whole city.
1: Une fois, il a arraché le portail d'une ville.
0: Because of the anointing.
1: À cause de l'onction.
0: I pray for you today by the anointing.
1: Je prie pour vous aujourd'hui.
0: You will do it.

0: avec puissance.
1: The same Samson who had no power.
0: Le même Samson qui n'avait pas de puissance.
1: He tore a lion.
0: Il a déchiré un lion.
1: He defeated 100 men.
0: Il a tué 100 hommes.
1: One man.
0: Un seul homme.
1: This is not Bruce Lee now.
0: Il s'agit pas de Bruce Lee là.
1: No, this is non. Holy Ghost.
0: On vous parle du Saint-Esprit là.
1: Oh, may the power of God come on your life.
0: Que la puissance de Dieu vienne sur
1: votre
0: vie.
1: May the power of God come on your life.
0: Je dis que la puissance de Dieu vienne sur votre vie.
1: Listen.

0: guidée par l'Esprit de Dieu.
1: The early church shook cities.
0: L'Église des premiers jours a
1: Because of the Spirit of God.
0: À cause de l'Esprit de
1: the
0: Dieu.
1: The apostles transformed places.
0: Les apôtres ont transformé des
1: Because
0: endroits.
1: They carried power.
0: Parce qu'ils transportaient la puissance.
1: Revivalists changed nations.
0: Les revivalistes

0: grande église pleine de
1: l'esprit, homes,
0: des foyers pleins de l'esprit,
1: leaders,
0: des dirigeants pleins de l'esprit, des adorateurs pleins de l'esprit,
1: young people,
0: des jeunes remplis de l'esprit, des intercesseurs remplis de l'esprit. Parce que quand le Saint-Esprit agit,
1: sinners will repent,
0: les pécheurs se repentent,
1: captives will be delivered,
0: les captifs sont libérés,
1: prayer altars will become powerful,
0: les autels de prière deviennent puissants,
1: miracles will become normal,
0: les miracles, ça va devenir quelque chose de normal.
1: We will not be running after miracles.
0: On va pas être en train de courir derrière les miracles,
1: miracles will be running after
0: ce sont
1: us.
0: Les miracles qui vont nous poursuivre.
1: The Bible says,
0: car la Bible nous dit,
1: these signs,
0: ces signes
1: shall

0: qui se passe de nos jours.
1: If one prophet rises in Yamoussoukro now,
0: s'il y a un prophète qui déclenche sa son affaire à Yamoussoukro et il se met à trembler comme ça, et puis il dit, ah, lui, il a accompli des miracles.
1: Will leave Abidjan and run after him.
0: Quitter Abidjan pour le suivre.
1: No, miracles should follow you.
0: Non, les miracles devraient
1: vous
0: accompagner.
1: Not you following miracles.
0: C'est pas vous qui devez poursuivre les miracles.
1: From today, that is your portion.
0: À partir d'aujourd'hui, c'est votre portion.
1: That is your testimony.
0: C'est votre témoignage.
1: Shout amen powerfully.
0: Criez un amen puissant.
1: The power of the Holy Spirit is not just for preachers.
0: La puissance

0: C'est l'héritage de l'homme d'affaires.
1: It is the inheritance of the student.
0: C'est l'héritage des étudiants.
1: It is the inheritance of the mother.
0: C'est l'héritage des mères.
1: The leader.
0: Des dirigeants.
1: The worker.
0: Des ouvriers.
1: The minister.
0: Des ministres de
1: the
0: Dieu.
1: The ordinary believer.
0: Du croyant ordinaire.
1: Who desires ordinary, extraordinary grace.
0: Qui désire une grâce extraordinaire.
1: In 1930, when revival broke out in my country,
0: en 1930, quand il y a eu le réveil dans mon pays,
1: through a man called Joseph Babalola,
0: au travers d'un homme appelé Joseph Babalola,
1: the miracles were crazy.
0: Les miracles c'était du fou.
1: And one day,
0: un jour,
1: the man who was hired to be the church gardener,
0: l'homme qui faisait le jardinage dans l'église,
1: was just cleaning the premises.
0: Il nettoyait l'église.
1: When they were going by,
0: et il passait par là le prédicateur.
1: With a four-day-old corpse.
0: Avec un corps mort depuis 4 jours.
1: That they brought from the village to bury in town.
0: Les gens emmenaient cette personne du village pour l'enterrer en ville.
1: His name was Daniel Orekoya.
0: Et le jardinier s'appelait Daniel Orekoya.
1: Daniel called them and said, "What is that?"
0: Et Daniel les a appelés et dit, c'est quoi ça?
1: Oh, they said she's a pregnant woman who died in the village.
0: Ils ont dit, ah, c'est une femme enceinte, elle est morte au village.
1: And we brought her to town to bury.
0: Et on l'a emmenée en ville
1: Daniel
0: pour l'enterrer.
1: Daniel Orekoya prayed for her.
0: Daniel Orekoya a prié pour elle.
1: She rose from the dead.
0: Elle est ressuscitée d'entre les morts.
1: And lived on. Until 1985.
0: Elle a vécu jusqu'à 1985.
1: The child in her womb,
0: l'enfant dans son ventre,
1: still alive
0: est
1: today.
0: Toujours vivant aujourd'hui.
1: You will operate in power.
0: Vous allez opérer dans la puissance.
1: You will walk in power.
0: Vous allez marcher dans la puissance.
1: You will

0: feu.
1: Every believer in this house,
0: chaque croyant dans cette maison,
1: that is already tired,
0: qui est déjà fatigué,
1: God will revive you.
0: Dieu va vous raviver.
1: God will awaken you.
0: Dieu va vous réveiller.
1: The wind of revival will blow in your house.
0: Le vent du réveil va souffler dans
1: votre
0: maison.
1: You will not struggle anymore.
0: Vous n'allez plus être là, vous débattre.
1: You will be strong.
0: Vous serez fort.
1: You will be alive.
0: Vous serez vivant.
1: In the name of Jesus.
0: Au nom de Jésus.
1: Lay your hand and say, I receive the power.
0: Posez la main, dites, je reçois la puissance.
1: Say it again, I receive the power.
0: Dites-le encore, je reçois la puissance.
1: Put your hands together, give God a praise.
0: Que quelqu'un acclame Dieu, que quelqu'un le célèbre.
1: In Zechariah chapter 4 verse 6,
0: Zacharie 4 verset 6,
1: says not by power,
0: il dit ce n'est ni par la force,
1: nor by

0: homme.
1: God breathed into man.
0: Tu as soufflé en homme.
1: Ruach, the breath of God.
0: Ruach, le souffle de
1: man
0: Dieu.
1: Et l'homme a living soul.
0: Est devenu une âme vivante.
1: Revival does not begin in stadiums.
0: Le réveil

0: sommes ici.
1: May God send revival to your spirit.
0: Que Dieu envoie le réveil à votre esprit.
1: I said, may God send revival to your spirit.
0: Je dis que Dieu envoie le réveil à votre esprit.
1: May God send revival to your spirit.
0: Que Dieu envoie le réveil à votre esprit.
1: In the name of Jesus.
0: Au nom de Jésus.
1: Shout amen three times.
0: Criez amen trois fois.
1: Sit down. So to live the spirit empowered life.
0: Donc pour vivre cette vie habilitée par l'esprit.
1: The spirit

0: par l'esprit maintenant.
1: Listen.
0: Écoutez.
1: It's a necessity.
0: C'est une nécessité.
1: The reason for those churches you know in town that are dead.
0: La raison pour laquelle certaines églises en ville sont mortes.
1: It's because the Holy Spirit was replaced with human reasoning.
0: C'est parce que le Saint-Esprit a été remplacé par les raisonnements humains.
1: Replaced with systems.
0: Il a été remplacé par des systèmes.
1: Replaced with religion.
0: Remplacé par la religion.
1: Replaced with this is how to do it. We do it this way. We do it that way.
0: Remplacé par c'est comme ça qu'on fait les choses comme ci, comme ça, voilà.
1: How do you get empowered in your spirit?
0: Comment est-ce que vous recevez cette habilitation dans votre esprit?
1: You start with surrender.

0: So not a force.
1: Pas une force.
0: The Holy Spirit.
1: Le Saint-Esprit.
0: Is not an energy.
1: N'est pas une énergie.
0: Is not a force.
1: Il n'est pas une force.
0: He is a personality.
1: Il est une personnalité.
0: Acts of Apostles chapter 8.
1: Acte 8, il a parlé.
0: Romans chapter 8, he led.
1: Romains 8, il a conduit.
0: Paul said he can be grieved.
1: Paul a dit qu'on peut l'attrister.
0: You cannot grieve energy.
1: Vous ne pouvez pas attrister une énergie.
0: But you can grieve a personality.
1: Vous pouvez attrister une personne.
0: You cannot manipulate him.
1: Vous ne pouvez pas le manipuler.
0: But you can be his host.
1: Mais vous pouvez
0: host the Holy Spirit.
1: Vous pouvez lui permettre de
0: you
1: demeurer.
0: You can tell him, come Holy Spirit.
1: Vous pouvez lui dire, viens Saint-Esprit.
0: Make me your dwelling place.
1: Fais de moi ta résidence.
0: Fill me with your presence.
1: Remplis-moi de ta présence.
0: Guide me.
1: Guide-moi.
0: Lead me.
1: Conduis-moi.
0: Speak to me.
1: Parle-moi.
0: Galatians chapter 5.
1: Galates 5.
0: Verse 16,
1: verset 16,
0: 18,
1: 18,
0: 25,
1: 25,
0: 16,
1: 16,
0: 18,
1: 18,
0: 25.

0: 5, 16,
1: 16,
0: walk in the Spirit.
1: Marchez par l'Esprit.
0: 18,
1: 18,
0: be led by the
1: soyez
0: Spirit.
1: Conduit par l'Esprit. 25,
0: be led,
1: soyez conduit,
0: be guided,
1: soyez guidé,
0: and live in Him.
1: Et vivez par lui.
0: Live in the Spirit.
1: Vivez dans l'Esprit.
0: Connect with Him.
1: Connectez-vous à lui.
0: Hear His voice.
1: Entendez sa voix.
0: I pray for you today.
1: Je prie pour vous aujourd'hui.
0: May you be led by the Holy Ghost.
1: Que vous soyez conduit par le Saint-Esprit.
0: May you be guided by Him.
1: Que vous soyez guidé par lui.
0: When He comes to your life,
1: quand il vient dans votre vie,
0: He will empower you.
1: Il vous habilite
0: to follow Him.
1: À le suivre.
0: When He comes to your life,
1: quand il vient dans votre vie,
0: He will come where you honor Him.
1: Il

0: plenty cost.
1: Ça va demander un coût.
0: It will cost you prayer.
1: Ça va vous coûter de la prière.
0: Learning to wait for him.
1: Ça va vous coûter à
0: Learning
1: attendre
0: to
1: à la
0: regard

0: spoke the word of God with boldness.
1: La Bible nous dit qu'ils annonçaient la parole de Dieu avec assurance,
0: they
1: avec hardiesse.
0: The word of God with boldness.
1: Ils déclaraient la parole de Dieu avec hardiesse, avec assurance.
0: What happened when the Holy Ghost comes?
1: Qu'est-ce qui se passe quand le Saint-Esprit vient?
0: Your discernment increases.
1: Votre discernement augmente.
0: You just know people after the Spirit.
1: Vous connaissez les gens selon l'Esprit.
0: What does that mean?
1: Qu'est-ce que ça veut dire?
0: I can know Pastor Mohammed.
1: Je peux connaître Pasteur Mohammed
0: after the flesh,
1: selon la chair.
0: But I can also know him.
1: Mais je peux également le connaître
0: after the Spirit.
1: Selon l'Esprit.
0: You see, many of us, we only know how to relate on the flesh level.
1: Vous voyez, plusieurs d'entre nous, on n'a des relations qu'au niveau de la chair.
0: Because you went to the same school together,
1: parce que vous êtes allés à la même école, ça ne veut pas dire que vous le connaissez.
0: But when you are led by the Holy Spirit,
1: mais quand vous êtes conduit par le Saint-Esprit,
0: you know people after the Spirit.
1: Vous connaissez les gens selon l'Esprit.
0: A child can be 12 years old.
1: Un enfant peut avoir 12 ans.
0: And be a general in the Spirit.
1: Et être un général dans l'Esprit.
0: When Peter was released from prison by the angel,
1: quand Pierre sortait de la prison par l'ange,
0: who opened the door?
1: Qu'est-ce qui a ouvert la porte?
0: Rhoda.
1: Rhoda.
0: The adults there were still praying.
1: Les adultes, ils étaient là. C'était en train de prier.
0: But they had no expectation.
1: Mais ils n'avaient aucune attente.
0: But Rhoda.
1: Mais Rhoda.
0: Expected answers.
1: S'attendait à une réponse.
0: So when she opened.
1: Donc elle a ouvert.
0: She went because she knew.
1: Elle est allée parce qu'elle savait.
0: Peter is behind the door.
1: Que Pierre était derrière la porte.
0: Even when she told them.
1: Même quand elle leur a dit.
0: They said, keep quiet, keep quiet.
1: Ils ont dit, oh, tais-toi là-bas, tais-toi là-bas.
0: During the revival I told you in Nigeria,
1: pendant le réveil dont j'ai parlé au Nigeria,
0: a man who died recently,
1: un homme qui est mort récemment,
0: at the age of 107,
1: à l'âge de 107 ans,
0: he was in that revival.
1: Il était à ce réveil.
0: He was a powerful prophet.
1: C'est un prophète puissant.
0: When he was a young pastor,
1: quand il était un jeune pasteur,
0: in that revival,
1: pendant ce temps de réveil,
0: built a house for his mother.
1: Il a construit une maison pour
0: got
1: sa mère.
0: Two house helps.
1: Il lui a pris deux domestiques.
0: Did everything for his mother.
1: Il a tout fait pour sa
0: but
1: mère.
0: Every time he comes,
1: et chaque fois qu'il venait,
0: his mother would put him down.
1: Sa mère le rabaissait.
0: Yeah, you gave me two house helps.
1: Tu m'as donné deux domestiques
0: you
1: de maison.
0: A house for me.
1: Tu as construit une maison pour moi.
0: Is that enough?
1: C'est tout ce que
0: I want
1: peux
0: you
1: faire.
0: To always be here.
1: Je veux que tu sois là tout le temps avec moi aussi, non?
0: Mother, I'm busy ministering all over the world.
1: Maman, je suis occupée à apporter la parole.
0: Are you not my son?
1: Tu n'es pas mon fils?
0: Should you treat me like that?
1: C'est comme ça que tu vas me traiter, quoi?
0: Then one day,
1: et un jour,
0: he began to fast.
1: Il a commencé à jeûner
0: for solution.
1: Pour des solutions.
0: And what God did,
1: et ce que Dieu a fait,
0: was to give his mother a dream.
1: C'est que Dieu a donné à sa mère un rêve.
0: In the dream,
1: dans le rêve,
0: she saw her son.
1: Elle a vu son fils.
0: Like a giant,
1: comme un géant.
0: While the mother,
1: alors que elle-même,
0: was so tiny,
1: elle s'est vue comme un petit truc comme ça en bas là-bas.
0: And so she was saying, why am I so tiny?
1: Et elle a dit dans le rêve, mais pourquoi je suis tellement
0: petit? Son a giant,
1: et mon fils est un géant.
0: And God said to her,
1: et Dieu lui a dit,
0: in the spirit realm,
1: dans la dimension de l'esprit,
0: that is your size.
1: C'est ta taille.
0: And that's the size of your son.
1: Et voilà la taille de ton fils.
0: You cannot know these things by flesh.
1: Tu ne peux pas connaître ces choses dans la chair.
0: You'll be looking at calendar age.
1: Tu vas être en train de regarder l'âge selon le calendrier.
0: You need discernment.
1: Ah, vous avez besoin de discernement.
0: You need the ability to read atmosphere.
1: Vous avez besoin de pouvoir lire
0: l'atmosphère.
1: Lire les situations.
0: When you are led by the Spirit,
1: quand vous êtes conduit par l'Esprit,
0: discernment becomes your portion.
1: Le discernement devient votre portion.
0: The man who wrote the song.
1: L'homme qui a écrit

0: Il est mort il y a à peu près 3 ans à l'âge de 95 ans.
1: But when he was 8 years old,
0: mais quand il avait 8 ans,
1: was already born again.
0: Il était déjà né de nouveau.
1: Went to visit a friend.
0: Il est allé visiter un ami.
1: And he came back home.
0: Il est rentré à la maison.
1: The following morning, as he was going to school,
0: et le lendemain matin en allant à l'école,
1: his mother called him.
0: Sa mère l'a appelé.
1: She said, "What happened in your friend's house?"
0: Elle a dit, qu'est-ce qui s'est passé dans la maison de ton ami?
1: Because I saw it in your spirit.
0: Parce que je l'ai vu dans ton esprit.
1: That something that did not agree with you happened there.
0: Que quelque chose qui n'était pas bon pour toi s'est passé
1: là-bas. And the boy said to his mother,
0: et le petit a dit à sa mère,
1: my friend was showing me pictures of naked women.
0: Mon ami me montrait des photos de femmes nues.
1: The mother was not there.
0: La mère n'était pas là-bas avec lui.
1: But by discernment.
0: Mais par discernement,
1: she knew that something was
0: savait,
1: not right.
0: Elle savait que quelque chose n'allait
1: are
0: pas.
1: You that kind of parent?
0: Est-ce que vous êtes ce type de parent?
1: Or you are more interested in the shoes your children
0: bien,
1: are wearing.
0: Tout ce qui vous intéresse, c'est les chaussures
1: and the
0: pour
1: game
0: vos enfants.
1: Your children are playing.
0: Et les jeux vidéo qu'ils jouent.
1: I lay hand on you today.
0: J'impose la main sur vous.
1: Receive discernment.
0: Recevez le discernement.
1: Receive the anointing.
0: Recevez l'onction.
1: May you know the heart of God.
0: Que vous connaissiez le cœur de Dieu.
1: Shout amen 3 times.
0: Criez amen 3 fois.
1: When you live the spirit-empowered life,
0: quand vous vivez une vie inspirée, habilitée par l'esprit,
1: prayer becomes a lifestyle.
0: La prière devient un mode de vie.
1: Flesh loses control.
0: La chair perd son contrôle.
1: Spiritual sensitivity heightens.
0: La sensibilité spirituelle augmente.
1: And listen to me.
0: Et écoutez-moi.
1: I'm not telling you to be a fault finder.
0: Je ne vous dis pas d'être celui qui cherche les fautes dans les
1: But
0: gens.
1: If the spirit in you rises,
0: mais si l'esprit en vous se lève,
1: anytime you enter an area of Abidjan,
0: chaque fois que vous entrez dans un endroit d'Abidjan,
1: the spirit that operates in the area,
0: vous pouvez déterminer l'esprit qui opère dans la zone.
1: Anytime you enter a city,
0: chaque fois que vous entrez dans une ville,
1: you can tell what is happening.
0: Vous savez ce qui s'y passe.
1: Why? Because you are now sensitive.
0: Pourquoi? Parce que vous êtes maintenant
1: Listen,
0: sensible.
1: Abidjan.
0: Écoutez, Abidjan.
1: All truths are parallel.
0: Toutes les vérités sont parallèles.
1: What you see in the natural realm,
0: ce que vous voyez dans le naturel
1: is a picture of the spirit realm.
0: Est une image de ce qui se passe dans l'esprit.
1: The spirit realm is even bigger than the natural realm.
0: La dimension de l'esprit est même plus grande que la dimension naturelle.
1: If there are demons,
0: s'il y a des démons,
1: there are more angels.
0: Il y a plus d'anges.
1: You want to know how many angels there are?
0: Vous voulez savoir combien d'anges il y a?
1: Daniel chapter 7.
0: Daniel chapitre 7.
1: Says 10,000 times 10,000 angels.
0: Dix mille fois mille anges.
1: When you keep multiplying,
0: quand vous n'arrêtez pas de multiplier.

0: mange que de tes morts.
1: But if you don't know that,
0: mais si vous ne savez pas ça,
1: you let the devil lie to you.
0: Vous permettiez au diable de vous mentir.
1: There are warrior angels around.
0: Il y a des anges guerriers autour de
1: there
0: nous.
1: Are worship angels
0: il y a des anges adorateurs autour de nous.
1: There are messenger angels.
0: Il y a des anges messagers.
1: There are angels of his presence.
0: Il y a des anges de sa présence.
1: And then there are peculiar beings.
0: Et il y a des êtres étranges.
1: When we get to heaven, some of us will be shocked.
0: Arrivé au ciel, certains d'entre nous allons être choqués.
1: Elijah's chariot of fire is not an ordinary chariot. It's a being.
0: Le char de feu d'Élie, c'est pas un char régulier, c'est un être.
1: They are living spirits.
0: Ce sont des esprits vivants.
1: In the shape of a chariot.
0: Dans la forme d'un char.
1: In Ezekiel.
0: Dans Ézéchiel.
1: He said, "I saw a ring inside a ring."
0: J'ai dit, j'ai vu un rond dans un rond.
1: They are beings.
0: Une roue dans une roue, ce sont des êtres. Il en a vu un autre.
1: It had four heads.
0: Qui avait quatre têtes.
1: Head of an eagle.
0: La tête d'un aigle.
1: Head of a bull.
0: La tête d'un ours.
1: Head of a man.
0: La tête d'un homme.
1: Head of a lion.
0: La tête d'un lion.
1: And it's a being in heaven.
0: Et il y a un être dans les cieux.
1: Another one.
0: Il y en a un autre.
1: Full of eyes.
0: Plein d'yeux partout.
1: These are the ones that surround you.
0: Ça, c'est ceux qui vous entourent.
1: But today's church,
0: mais l'église d'aujourd'hui,
1: we're making too much noise about demon, demon,
0: on fait
1: demon,
0: trop de bruit.
1: Deliverance. The power of God will go with you.
0: La puissance de Dieu ira.
1: The hand of the Lord will be upon
0: la
1: you.
0: La main du Seigneur
1: the
0: sera
1: angels
0: tout.
1: Of his presence will surround
0: les
1: you.
0: De sa présence
1: no weapon formed against you will prosper.
0: Aucune arme forgée contre vous ne
1: in the name of Jesus.
0: Au nom de Jésus.
1: Shout amen with power.
0: Crier amen avec puissance.
1: Shout amen with fire.
0: Crier amen avec du feu.
1: When you live the spirit empowered life.
0: Quand vous vivez une vie habilitée par l'esprit.
1: Spiritual sensitivity.
0: Votre sensibilité spirituelle augmente.
1: You reach a place where you know things.
0: Vous atteignez le point où vous savez des choses.
1: Because Romans 8:16 says the spirit bears witness with our spirit.
0: Parce que Romains 8:16 nous dit l'esprit témoigne rend témoignage à notre esprit.
1: You should be getting witness.
0: Vous devez recevoir ce témoignage.
1: You should be getting witness.
0: Vous devriez recevoir ce témoignage.
1: From today that's your portion.
0: À partir d'aujourd'hui, c'est votre portion.
1: When you live a spirit-empowered life,
0: quand vous vivez une vie habilitée par l'esprit,
1: authority level increases.
0: Votre niveau d'autorité augmente.
1: When you live a spirit-empowered life,
0: quand vous vivez une vie habilitée par l'esprit,
1: joy becomes your strength.
0: La joie devient votre force.

0: You are not saying, I'm not sure.
1: Vous n'êtes pas en train de dire, je
0: sais
1: pas si. Peut-être.
0: No, your faith rises.
1: Non, non, votre foi s'élève.
0: When you live a spirit empowered life,
1: quand vous vivez une vie habilitée par l'esprit,
0: your own discipline strengthens.
1: Votre propre discipline se fortifie.
0: Fasting is no longer hard for you.
1: Jeûner n'est plus difficile pour
0: because
1: vous.
0: You have broken the power of the flesh.
1: Parce que vous avez brisé la puissance de la chair.
0: You die to things.
1: Vous mourrez à des
0: when
1: choses.
0: You live a spirit empowered life,
1: quand vous vivez une vie habilitée par l'esprit,
0: your spiritual gifts come alive.
1: Vos dons spirituels se ravivent.
0: You hear.
1: Vous entendez.
0: Like one of the books I wrote here,
1: comme l'un des livres
0: say.
1: Que j'ai écrit là, vois, entends, déclare.
0: You hear God.
1: Vous allez entendre Dieu.
0: You will see.
1: Vous allez voir.
0: And you will say.
1: Et vous allez déclarer.
0: Because it becomes clearer.
1: Parce que ça deviendra plus clair.
0: But you see, many of us, the radio frequency of our spirit.
1: Mais voyez, plusieurs d'entre nous, la fréquence de radio de notre esprit est dirigée par d'autres stations.
0: It's being jammed by other stations.
1: Il y a d'autres stations qui viennent la bloquer.
0: So you need to tune your spirit.
1: Donc vous devez régler votre.
0: This Pentecost morning.
1: Ce matin de Pentecôte.
0: To hear God better.
1: Pour mieux entendre
0: to
1: Dieu.
0: To know God better.
1: Pour connaître Dieu
0: to
1: beaucoup
0: see God
1: mieux.
0: Better.
1: Pour mieux voir
0: to
1: Dieu.
0: To feel God better.
1: Pour ressentir Dieu mieux.
0: In the name of Jesus.
1: Au nom de Jésus.
0: Shout amen powerfully.
1: Criez un amen puissant.
0: This Pentecost morning, I pray for you.
1: Ce
0: may
1: dimanche,
0: gifts of the Spirit go with you.
1: Ce dimanche de Pentecôte, je prie que les dons de l'Esprit vous accompagnent.
0: May you be victorious.
1: Que vous soyez victorieux.
0: May you be led by God.
1: Que vous soyez conduit par Dieu.
0: May you be guided by God.
1: Que vous soyez guidé par Dieu.
0: Even in your business,
1: même dans vos entreprises,
0: the Holy Spirit will talk to you.
1: Le Saint-Esprit va vous parler.
0: These are the days when you want to hire workers.
1: Quand vous voulez recruter du personnel.
0: They use AI to prepare their CV.
1: De nos jours, ils utilisent l'intelligence artificielle pour faire leur CV.
0: By the time you see the CV.
1: Quand vous regardez le CV.
0: You have hired the guy.
1: Ah, vous le recrutez.
0: But the Holy Ghost.
1: Mais le Saint-Esprit.
0: Is your own spiritual intelligence.
1: Est votre propre intelligence spirituelle.
0: He will reveal things to you.
1: Il va vous révéler des choses.
0: We hired one guy as a COO recently.
1: Il y a un homme qu'on avait recruté récemment.
0: Chief Operations Officer,
1: le chef des opérations
0: in one of my business in Nigeria.
1: Dans l'une de mes compagnies au Nigeria.
0: But I was just hearing my...
1: Mais dans mon esprit, c'était.
0: His CV is beautiful.
1: Son CV était si beau.
0: His speech is beautiful.
1: Il parlait si bien.
0: His courage is beautiful.
1: Oh, il marchait, non, il avait la classe.
0: But you see.
1: Mais vous voyez.
0: In Nigeria, we say noise is not music.
1: Au Nigeria, on dit le bruit, c'est pas la musique.
0: All that packaging is not the thing.
1: Tout ce style-là, c'est pas ça.
0: So I had to say, Holy Ghost.
1: Donc Jésus dit Saint-Esprit.
0: Expose this man.
1: Expose-moi ce homme.
0: Reveal him.
1: Révèle-moi qui il est.
0: Give me solutions.
1: Donne-moi des solutions.
0: Suddenly somebody just calls.
1: Soudain quelqu'un m'appelle.
0: Did I hear that you hired this one so?
1: Est-ce que j'ai appris que tu as recruté ce monsieur-là?
0: In the previous place where he worked.
1: L'endroit précédent où il a travaillé.
0: He inflated the contract by 12 million naira.
1: Il a augmenté chaque devis par 12 millions de naira.
0: Charlie.
1: Yeah.
0: In another company.
1: Dans une autre compagnie.
0: He collected bribe from a contractor.
1: Il a pris des dessous de table des gens qui voulaient travailler pour nous.
0: And he's a pastor of one of the churches in town.
1: Et il est pasteur dans une des églises en ville.
0: I just did a letter.
1: J'ai juste écrit une lettre.
0: In line with our contract with you.
1: Selon notre contrat avec vous.
0: This is to let you know we no longer need your service.
1: C'est juste pour te dire qu'on n'a plus besoin de tes services.
0: We'll pay you 1 month in lieu of notice.
1: On va te payer un mois d'avance comme ça pour que tu
0: we'll
1: sortes.
0: We'll pay you for the month you did not work. Go.
1: On te paye même pour le mois où tu n'as pas travaillé. Il faut seulement partir.
0: What did I do?
1: Qu'est-ce que j'ai fait?
0: When Ananias and Sapphira walked into the room.
1: Quand Ananias et Sapphira sont entrés dans la salle.
0: La bouche qui dit rien n'ose. By Holy Spirit transportation.
1: Par un transport du Saint-Esprit.
0: Time was collapsed.
1: Boom, le temps a été réduit.
0: In a microsecond, Peter saw everything that happened.
1: En une microseconde, Pierre a vu tout ce qui s'était passé.
0: I lay hand on somebody here.
1: Je pose la main sur quelqu'un.
0: You will operate in that dimension.
1: Vous opérerez dans cette dimension.
0: You will operate on that level.
1: Vous opérerez à ce
0: new
1: niveau.
0: New grace rest on you.
1: Une nouvelle grâce repose sur vous.
0: Une nouvelle puissance. Rest on you.

0: fell.
1: When it comes upon you,
0: quand il vient sur vous,
1: he'll guide you.
0: Il va vous guider.
1: He'll give you victory over sin.
0: Il va vous donner la victoire sur le péché.
1: Romans 8, 2.
0: Romains 8, verset 2.
1: There are things you cannot overcome.
0: Il y a des choses que vous ne pouvez pas vaincre tout seul.
1: There are things you cannot overcome.
0: Il y a des choses que vous ne pouvez pas vaincre
1: de vous-même. No, I'm going to be tough.
0: Vous êtes là, vous dites non, je vais résister.
1: When that guy comes again,
0: et quand le mec revient,
1: I'm not going to let him make me sin again.
0: Ah non, il va pas me faire pécher la
1: But
0: prochaine
1: the guy,
0: fois.
1: The guy knows you.
0: Et le gars te connaît.
1: You just put on a Barry White voice.
0: Il met sa voix de Barry White.
1: You know I love you, baby.
0: Oh bébé, tu sais que je t'aime.
1: And before you know, you are falling again.
0: Et avant de savoir ce qui s'est passé, te voilà à terre.
1: But when the Holy Ghost leads you,
0: mais quand le Saint-Esprit te conduit,
1: if he likes, let him speak like Barry White.
0: Il peut parler comme Barry White.
1: And dance like Michael Jackson.
0: Il peut danser comme Michael Jackson.
1: It still will not work.
0: Ça ne marchera pas.
1: Somebody scream, I'm an overcomer.
0: Que quelqu'un dise, je suis vainqueur.
1: I'm an overcomer.
0: Je suis vainqueur.
1: I'm an overcomer.
0: Je suis vainqueur.
1: When you live a spirit-empowered life,
0: quand vous vivez une vie habilitée par l'esprit,
1: you receive divine wisdom.
0: Vous recevez une sagesse divine.
1: Because revelation knowledge.
0: Parce que la connaissance par révélation.
1: Look at me.
0: Regardez-moi.
1: Even where you walk,
0: même là où vous travaillez,
1: you should shock them.
0: Vous devriez les choquer.
1: By bringing answers beyond your age.
0: En emmenant des réponses au-delà de votre âge.
1: Solutions beyond your education.
0: Des solutions qui dépassent votre niveau d'éducation.
1: And let them wonder, where are you getting this from?
0: Et laissez-les se demander, mais d'où tu tires tout ça?
1: So that they will know.
0: Pour qu'ils sachent.
1: You are drinking water.
0: Que vous buvez de l'eau.
1: From a deeper source.
0: D'une source plus profonde.
1: Lift your hand and say, I receive.
0: Levez les mains et dites.

0: When you live a spirit-empowered life,
1: quand vous vivez une vie habilitée par l'esprit,
0: you go through power evangelism.
1: Vous allez faire de l'évangélisation de puissance.
0: What is power evangelism?
1: C'est quoi l'évangélisation de puissance?
0: The people out there.
1: Les gens dehors,
0: they're tired.
1: Ils sont fatigués.
0: Of us bringing tracts and giving them.
1: Qu'on leur donne à chaque fois des tracts. Tiens, tiens.
0: Come to Kodesh.
1: Oh, faut venir à Kodesh.
0: They'll just look at you.
1: Ils vous regardent.
0: Many churches have talked to me.
1: Il y a beaucoup d'églises qui m'ont parlé.
0: But even as you held a man's hand.
1: Mais si alors que vous tenez leur main.
0: And you said.
1: Vous dites.
0: The Holy Spirit is telling me that you have pain in your left shoulder.
1: Le Saint-Esprit me dit que tu as une douleur à l'épaule gauche.
0: And the guy will look at you and say.
1: Le gars va vous regarder.
0: How did you know?
1: Comment tu as su?
0: Then you can tell him, my God speaks.
1: Et vous pourrez lui dire, mon Dieu, il parle.
0: Receive power for evangelism.
1: Recevez la puissance pour l'évangélisation. Recevez la puissance pour l'évangélisation.
0: In the name of Jesus.
1: Au nom de Jésus.
0: That is the answer in these last days.
1: C'est la réponse de ces derniers jours.
0: It will mess the head of unbelievers.
1: Ça va troubler la tête des incroyants.
0: They will look at you like, how did you know?
1: Ils vont vous regarder, mais comment tu as su?
0: When you describe their life.
1: Quand vous allez décrire leur vie.
0: And listen.
1: Écoutez.
0: Don't be afraid to make a mistake.
1: N'ayez pas peur de faire une erreur.
0: If you told him, I can see you have pain in your left shoulder. I say, no, it's my right shoulder.
1: Si vous dites,
0: you got shoulder
1: si
0: right.
1: Vous dites douleur dans l'épaule gauche, il dit non, c'est la droite. Au moins, c'était l'épaule.
0: Don't be afraid.
1: N'ayez pas peur.
0: May miracles follow you.
1: Que des miracles vous accompagnent.
0: May power follow
1: que
0: you.
1: Que la puissance vous accompagne.
0: In the name of Jesus.
1: Au nom de Jésus.
0: Hallelujah.
1: Hallelujah.
0: When you live a spirit-empowered life,
1: quand vous vivez une vie habilitée par l'esprit,
0: healing flows.
1: La guérison coule.
0: Healing flows.
1: La guérison coule.
0: And you know you are in the right church.
1: Et vous savez, vous êtes dans la bonne église.
0: Sometimes all you need to do is just watch your pastor.
1: Parfois, tout ce que vous avez à faire, c'est regarder votre pasteur.
0: One time I was watching Pastor Mohammed in a crusade.
1: Un jour, je regardais Pasteur Mohammed dans une croisade.
0: I was giving word of knowledge.
1: Et il donnait des paroles de connaissance.
0: No preacher does that in crusades.
1: Aucun prédicateur ne fait ça dans une croisade.
0: That's another level.
1: Ça, c'est un autre niveau.
0: That is another level.
1: Ça, c'est un autre niveau.
0: That is another level. He said, there's a person here.
1: Il a dit, il y a une personne là.
0: Your name is so and so.
1: Tu t'appelles ça.
0: And this is your problem.
1: Et voilà ton problème.
0: Maybe you were in that crusade.
1: Vous étiez peut-être dans cette croisade.
0: And you were busy chewing gum.
1: Et vous étiez en train de mâcher
0: and
1: votre chewing gum.
0: Walking around.
1: En train de faire le tour du terrain.
0: Instead of you to connect.
1: Au lieu de vous connecter.
0: And say.
1: Et de dire.
0: Listen, listen.
1: Écoutez, écoutez.
0: We have a problem in Africa.
1: On a un problème en Afrique.
0: We don't realize that the guys
1: on ne réalise pas
0: we bring and pack stadiums for,
1: que les gens qu'on emmène
0: they
1: et on remplit les stades
0: on the level we operate.
1: Ils n'opèrent pas au niveau où nous nous opérons.
0: I never saw Reinhard Bonnke do that.
1: Je n'ai jamais vu Reinhard Bonnke faire ça.
0: T.L. Osborne never did that.
1: T.L. Osborne n'a jamais fait ça.
0: Many of

0: ce matin.
1: When you live a spiritually empowered life,
0: quand vous vivez une vie habilitée par l'esprit,
1: miracles manifest.
0: Les miracles se manifestent.
1: Miracles manifest.
0: Les miracles se manifestent.
1: Miracles manifest.
0: Les miracles se manifestent.
1: When you live a spiritually empowered life,
0: quand vous vivez une vie habilitée par l'esprit,
1: God gives you strategic insight.
0: Dieu vous donne de voir les choses de manière stratégique.
1: He will show you hidden traps.
0: Il va vous montrer des pièges cachés.
1: Don't go there.
0: Ne va pas là-bas.
1: Shut that door.
0: Ferme cette porte là.
1: When that person comes, don't say much.
0: Quand cette personne là vient, faut pas dire grand chose.
1: Listen more, talk less.
0: Écoute plus, parle moins.
1: God will reveal the hearts of men to you.
0: Dieu va vous révéler le cœur des hommes.
1: Nathanael came to the presence of Jesus.
0: Nathanael est venu dans la présence de Jésus.
1: Thinking he's somebody.
0: Pensant qu'il est quelqu'un.
1: I'm one of those you cannot deceive easily.
0: Ah, moi je suis l'un de ceux qu'on ne trompe pas facilement.
1: I'm one of those you cannot deceive easily.
0: Voilà, on me trompe pas facilement.
1: When Jesus saw him.
0: Et quand Jésus l'a vu.
1: Jesus said Nathanael.
0: Jésus a dit Nathanael.
1: An Israelite indeed in whom there is no deceit.
0: Un véritable Israélite en qui il n'y a pas de tromperie. Tu n'aimes pas la tromperie.
1: Say, how did you know me?
0: Il a dit comment tu me connais?
1: Jesus said, when you were standing in Deux Plateaux, I
0: Jésus
1: saw
0: a dit, quand tu étais à Deux Plateaux là, je t'ai vu.
1: By that tree.
0: Quand tu étais à côté de l'arbre
1: in the
0: là.
1: Corner of the street.
0: Au coin de la rue là.
1: That day he gave his life to Christ.
0: Ce jour-là, il a donné sa vie à Christ.
1: I lay hand on you right now.
0: J'impose la main sur vous
1: you
0: maintenant.
1: Will operate.

0: t'amène encore une fois.
1: When you operate by Spirit, by the Holy Spirit,
0: quand vous êtes habilité par le Saint-Esprit et vous opérez par lui,
1: you will have Holy Ghost confidence.
0: Vous aurez l'assurance qui vient du Saint-Esprit.
1: Not arrogance.
0: Pas l'arrogance.
1: You will have spiritual stability.
0: Mais vous aurez de la stabilité spirituelle.
1: Storms will not shake you.
0: Les tempêtes ne vont pas vous ébranler.
1: Storms will not shake you.
0: Les tempêtes ne vont pas vous ébranler.
1: You will have prophetic clarity.
0: Vous aurez de la clarté prophétique.
1: You will see beyond the present.
0: Vous verrez au-delà du présent.
1: When you have this presence.
0: Quand vous avez cette présence.
1: The time allocated to me is very short, so I'm going to pray with you.
0: Le temps qui m'a été imparti est court,
1: donc je vais
0: prier. I'm going to
1: just pray with you.
0: Je vais,
1: How many
0: je
1: of
0: vais
1: you need the power of the Holy Ghost?
0: Qui ici a besoin de la puissance du Saint-Esprit? Laissez-moi voir vos mains.
1: How many of you want to walk in supernatural power?
0: Qui ici veut marcher dans une puissance surnaturelle?
1: Lift your hands.
0: Levez les mains.
1: As the Spirit of the Living God.
0: Et dites Esprit du Dieu vivant.
1: Fall afresh on me.
0: Tombe tout fraîchement sur
1: Come
0: moi.
1: Come Holy Spirit.
0: Viens Saint-Esprit.
1: Baptize me.
0: Baptise-moi.
1: With your presence.
0: De ta présence.
1: Fill me.
0: Remplis-moi.
1: With your glory.
0: De ta gloire.
1: Fill me.
0: Remplis-moi.
1: With your power.
0: De ta puissance.
1: Come and lift your voice and begin
0: et
1: to
0: levez
1: pray.
0: La voix et commencez à prier.
1: Nderege rabos. Gare raboshata. Riga bagararos. Marege rose ketalara. Brege ragaroros tegara. Riga bagoso legele raba. Holy Ghost.
0: Saint-Esprit.
1: Power.
0: Puissance.
1: Holy Ghost.
0: Saint-Esprit.
1: Power.
0: Puissance.
1: In Jesus' name.
0: Au nom de Jésus.
1: In Jesus' name.
0: Au nom de Jésus.
1: You may put your hands down.
0: Vous pouvez baisser les mains.
1: If you are in the service this morning,
0: si vous êtes ici ce matin,
1: and you have never received the baptism of the Holy Spirit with the evidence of speaking in tongues,
0: et vous n'avez jamais reçu le baptême du Saint-Esprit avec l'évidence du parler en langue,
1: and you want to receive,
0: et vous voulez le recevoir,
1: I want to see your hand up.
0: J'aimerais que vous leviez la
1: You've
0: main.
1: Never spoken in tongues
0: si vous
1: before,
0: n'avez jamais parlé en langue,
1: but you want to speak today,
0: mais vous voulez parler en langue aujourd'hui.
1: Look at me.
0: Regardez-moi.
1: The number one sign.
0: Le signe numéro un.
1: That people have received the Holy Spirit.

0: 18,
1: Acts chapter 18.
0: Every time the Holy Spirit came,
1: chaque fois que le Saint-Esprit est venu,
0: many gifts followed.
1: Plusieurs dons ont ensuivi,
0: but one major gift,
1: mais un don majeur,
0: that always manifests,
1: se manifeste toujours,
0: was praying in the language of the Holy Ghost.
1: C'était parler dans la langue de l'Esprit.
0: I wish we had Pastor Matthew's book on tongues.
1: J'aurais aimé qu'on ait le livre de Pastor Matthew sur les langues de feu.
0: I've written a book on 12 reasons.
1: J'ai écrit un livre sur 12 raisons.
0: Why you should speak in tongues every day.
1: De parler en langue chaque jour.
0: One of the reasons.
1: Une de ces raisons.
0: Is that if I, Matthew Ashimolowo.
1: C'est si moi, Matthew Ashimolowo.
0: If I'm saying God.
1: Je dis Dieu.
0: Bless me.
1: Bénis-moi.
0: With a nice car.
1: Avec une bonne voiture.
0: A Rolls Royce.
1: Une Rolls Royce.
0: My head will reject it.
1: Mon cerveau va rejeter la prière.
0: But when I pray in tongues.
1: Mais quand je prie en langue.
0: I cannot reject it.
1: Je ne peux pas rejeter ce qui est dit.
0: Only have a few minutes.
1: Je n'ai que quelques minutes.
0: All those who need the baptism of the Holy Spirit.
1: Tous ceux qui ont besoin du baptême du Saint-Esprit.
0: It's going to only take 2 minutes. Come out quickly.
1: Ça ne prendra que 2 minutes. Avancez.
0: Two, three minutes.

0: auditorium. Si vous êtes dans une salle annexe, allez devant la chaire. Allez devant dans la salle où vous êtes.
1: Like,
0: allez simplement devant dans la salle où vous êtes.
1: You want to receive the baptism of the Holy Spirit?
0: Si vous voulez recevoir le baptême du Saint-Esprit,
1: just stand in front like this.
0: Restez devant dans la salle annexe où vous êtes.
1: I want you to look at me.
0: Je veux que vous me regardiez.
1: In any hall in which you are,
0: quelle que soit la salle où vous êtes,
1: and this one in which I am,
0: et dans cette salle où je suis,
1: look at me.
0: Regardez-moi.
1: If I have a gift for you,
0: si j'ai un cadeau pour vous,
1: if I have a gift for you,
0: si j'avais un cadeau pour vous,
1: what do you do with the gift?
0: Qu'est-ce que vous faites avec le cadeau?
1: You receive it,
0: vous le recevez, n'est-ce
1: pas? And you thank me.
0: Et vous me remerciez.
1: You don't beg for a gift.
0: Vous ne suppliez pas pour un cadeau.
1: You receive a
0: vous
1: gift.
0: Recevez un cadeau.
1: You thank me for the gift.
0: Vous me remerciez pour le cadeau.
1: So number one,
0: donc numéro un,
1: you're gonna lift your voice when we start.
0: Vous allez élever la voix quand on va commencer.
1: Father, I thank you.
0: Et vous allez dire, Père, je te remercie
1: for the gift of the Holy Spirit.
0: Pour le don du Saint-Esprit.
1: I thank you.
0: Je te remercie
1: for baptism of the Holy Spirit.
0: Pour le baptême du Saint-Esprit.
1: I receive it.
0: Je le reçois.
1: In Jesus' name.
0: Au nom de Jésus.
1: After that,
0: après cela,
1: the word in the Bible that comes from heaven,
0: le mot dans la Bible qui vient du
1: ciel, is hallelujah.
0: C'est alléluia.
1: You begin to say thank you, hallelujah.
0: Commencez à dire
1: hallelujah.
0: Merci, alléluia.
1: And then you release your tongue.
0: Et libérez votre langue.
1: Don't try to process.
0: N'essayez pas de réfléchir à la chose.
1: What comes to your mouth.
0: Dites seulement ce qui vient dans
1: la
0: bouche.
1: Are you ready?
0: Est-ce que vous êtes prêts?
1: Lift your hand.
0: Levez les mains.
1: Father, in the name of Jesus,
0: Père, au nom de Jésus,
1: I pray for every man, every woman,
0: je prie pour chaque homme, pour chaque femme,
1: in all of the auditoriums,
0: dans toutes les salles,
1: and across the branches,
0: et à travers chaque branche,
1: this morning,
0: ce matin,
1: baptize them,
0: baptise-les,
1: with your presence,
0: de ta présence,
1: fill them,
0: remplis-les,
1: with the Holy Spirit,
0: du Saint-Esprit,
1: in the name of Jesus,
0: au nom de Jésus.
1: Thank you, Lord Jesus.
0: Merci, Seigneur
1: in
0: Jésus.
1: Jesus' name.
0: Au nom de Jésus.
1: Now everybody lift your hand and begin to thank God.
0: Lève les mains et remercie.
1: Begin to thank God.
0: Commencez à remercier Dieu.
1: And begin to thank Him. Begin to
0: speak.
1: And begin to say hallelujah.
0: Parlez, dites hallelujah.
1: Hallelujah.
0: Hallelujah.
1: Hallelujah.
0: Hallelujah.
1: Hallelujah.
0: Hallelujah.
1: Hallelujah.
0: Hallelujah.
1: Hallelujah. Hallelujah. Spirit of the living God. Fill these people this
0: morning.
1: Personne aujourd'hui.

0: 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Glory to God. Open your mouth. Open your mouth. Begin to thank God. Naba, Rabo, Bragis, Kalera, Maraga. Open your mouth, open your mouth.
1: Thank you, thank you, thank you. Remercie-le, remercie-le, remercie-le.
0: Regabakashata, Liberana, open your mouth.
1: Ouvrez la bouche. Commencez à le bénir.
0: From this morning,
1: à partir de ce matin, une nouvelle puissance, une nouvelle saison, un nouveau niveau, nouvelle saison, nouveau niveau.
0: Madame, open your mouth.

0: 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Lift your voice.
1: Élevez la voix, remercie.
0: Alléluia.

0: Jesus' name.
1: Au nom de Jésus.
0: I want the whole church.
1: Je veux que toute l'église.
0: I want the whole church, everybody.
1: Je veux que toute l'église, tout le
0: monde. Just sing with me.
1: Chante avec moi.
0: Alleluia. You who have been baptized with the Holy Ghost.
1: Vous qui avez été baptisés du Saint-Esprit.
0: Just keep praying in tongues.
1: Continue à jouer. Continue à jouer.
0: Liga barosha. Rene gabagosha taleri. There's a power of God coming on you.
1: La puissance de Dieu vient sur toi. Le voilà. Le voilà.
0: That's him there.
1: Le voilà.
0: New season.
1: Une nouvelle saison.
0: Namayanosha. Thank you, Jesus.
1: Merci, Jésus.
0: Power of God.
1: La puissance de Dieu.
0: Hallelujah.
1: Hallelujah.

0: the name of Jesus. It's not enough time to lay hand on everyone.
1: Il y a pas assez de temps pour imposer la main à tout le monde. Mais plusieurs d'entre vous parlez déjà en langue.
0: Everyone in front, look at me.
1: Tout ce qui est devant, regardez-moi.
0: In 1974,
1: en 1974,
0: 52 years ago,
1: il y a 52 ans,
0: I went to seminary. I have not received the Holy Ghost.
1: Je suis allé au séminaire, je n'avais pas reçu le Saint-Esprit.
0: Asked us to come out like this, they prayed for us.
1: On m'a demandé de sortir comme ça, ils ont prié pour nous.
0: All I spoke, I didn't.
1: Tous les autres ont parlé, en langue, pas moi. Mais quand je suis retourné à mon siège,
0: the power of God just came.
1: Boom, la puissance de Dieu m'a touché.
0: So one more time, everybody raise your hands.
1: Donc une fois encore, levez tous les mains.
0: And just begin to pray in the language of the Holy Ghost.
1: Et commencez à prier en langue.

0: fortement sur
1: ton cœur. Let today be the beginning of new beginnings.
0: Qu'aujourd'hui soit le début d'un nouveau commencement.
1: In Jesus' name.
0: Au nom de Jésus.
1: Give God praise, everybody.
0: Que quelqu'un célèbre Dieu.
1: You may go back to your seat.
0: Retournez à vos sièges.
1: You may go back to your seats.
0: Vous pouvez retourner à vos sièges.
1: All of you who have started speaking in tongues.
0: Vous tous qui avez commencé à parler
1: en langue. And those of you who began just a little bit.
0: Et ceux qui ont commencé un tout petit peu.
1: Don't stop after today.
0: N'arrêtez pas après aujourd'hui.
1: In your kitchen, speak in tongues.
0: À la cuisine, parlez en langue.
1: In the bathroom, speak in tongues.
0: À la douche, parlez en langue.
1: Everywhere you are.
0: Partout où vous êtes.
1: In tongues.
0: Parlez en langue.
1: In tongues.
0: Parlez en langue.
1: This is your access key.
0: C'est votre clé d'accès.
1: To defeating the devil.
0: Pour faire la défaite de Satan.
1: You know, in Nigeria, we have a song. We say, "We speak in tongues."
0: Au Nigeria, on a une chanson qui dit,
1: Satan
0: on parle en
1: is
0: langue.
1: Confused.
0: Satan est confus.
1: Forever and ever.
0: À jamais, à jamais.
1: Amen.
0: Amen.
1: When you speak in tongues,
0: quand vous parlez en langue,
1: Satan cannot interfere.
0: Satan ne peut pas interférer.
1: Because he doesn't know what you are saying.
0: Parce qu'il ne sait pas ce que vous êtes en train
1: now
0: de dire.
1: Now you have a coded language.
0: Maintenant vous avez un langage codé.
1: Give God praise one more time.
0: Que quelqu'un célèbre Dieu une fois encore.
1: The time is gone and as a pastor who runs multiple services,
0: mon temps est passé et comme j'ai plusieurs cultes dans mon église aussi,
1: I don't want to do anything that will affect the next service.
0: Je ne vais rien faire pour affecter le prochain culte.
1: But I want to give some people an opportunity.
0: Mais je veux donner à certaines personnes une opportunité.
1: I'm going to give you an opportunity.
0: Je veux vous donner une opportunité.
1: Two sets of people and I'm going to hand over
0: the mic. Deux types de personnes et je vais rendre le micro.
1: The first set of people.
0: Le premier groupe de personnes.
1: You were not in the meeting.
0: Vous n'étiez pas au parc des
1: expositions.
0: Quand j'ai appelé pour les semences,
1: 1200,
0: pour la semence de 1200,
1: is the seed of 12.
0: C'est la semence de 12.
1: 12 in the Bible is the number of government.
0: 12 dans la Bible est le chiffre du gouvernement.
1: The number of order.
0: Le numéro de l'ordre.
1: There are 12 books of history in the Bible.
0: 12 livres d'histoire dans la Bible.
1: 12 books of minor prophets.
0: 12
1: in the Bible.
0: Livres des prophètes mineurs.
1: 12 apostles.
0: 12 apôtres.
1: 12 tribes of Israel.
0: 12 tribus d'Israël.
1: 12 gates of the new Jerusalem.
0: 12 portes de la nouvelle Jérusalem.
1: I'm going to call for two seeds and I'm going to hand over the microphone.
0: Je vais appeler à deux semences et je vais rendre le micro.
1: The first seed.
0: La première semence.
1: Those who were not in the service.
0: Ceux qui n'étaient pas là pendant
1: you didn't get the chance to sow the seed of 12.
0: Vous n'avez pas eu l'opportunité de semer la semence de 12.
1: Everything that concerns.
0: Je vais emmener de l'ordre dans tout ce qui vous concerne.
1: Order to the whole of your life.
0: De l'ordre à la totalité de votre vie.
1: And those who are sowing that seed,
0: et ceux qui portent cette semence,
1: it's 1,200 euros.
0: C'est 1,200 euros.
1: I want them to stand on your left.
0: J'aimerais que ceux qui la portent se tiennent sur votre gauche.
1: Stand on the left.
0: Si vous venez vous tenir sur
1: you
0: votre gauche,
1: people, I don't want you to wait for anyone. I want
0: si
1: you
0: vous
1: to
0: êtes de ce groupe, n'attendez personne, mettez-vous là.
1: I want you to come out. That's
0: je veux que vous veniez là. C'est la semence que vous avez à cœur.
1: Just come
0: venez
1: out, stand
0: vous tenir
1: there.
0: De ce côté.
1: Come out, stand there. Come out, stand there. Come out, stand there.
0: Come out, stand there.
1: Come out, stand there. Come out, stand there.
0: De ce côté.
1: God is about to do something
0: Dieu
1: unique in your life.
0: Est sur le point de faire quelque chose d'unique dans votre vie, de vous donner un témoignage.
1: This is going to bring order to everything in your life.
0: Ça va emmener de l'ordre dans
1: votre vie. God is going to rearrange destiny.
0: Dieu va réarranger votre destinée, réarranger les choses.
1: To levels like you've never seen.
0: Vous allez entrer dans des niveaux que vous n'avez jamais vus.
1: Deliberately, God honors 12.
0: De manière délibérée, Dieu honore 12.
1: There are 12 stones on the chest of the high priest.
0: Il y a 12 pierres sur la poitrine du sacrificateur. Rejoignez-les rapidement.
1: And the last seed I want to ask for.
0: Et la dernière semence que je veux demander.
1: Everybody should connect with this.
0: Et tout le monde devrait s'y connecter.

0: Néhémie 6, verset 52.
1: The seed of
0: verset 15. La semence d'accomplissement.
1: All those who are sowing this seed, come out, come out.
0: Ceux
1: God
0: qui apportent
1: you.
0: La semence des douze, venez,
1: Nehemiah
0: tu vas vous honorer. Mais dans Néhémie 6, verset 15.
1: See, so this is the seed of divine order.
0: Donc dans ce, de ce côté, la semence du gouvernement,
1: the
0: de l'ordre divin,
1: common order.
0: La semence d'un ordre hors
1: Look at
0: commun.
1: Me, these people who are coming out.
0: Regardez-moi vous qui êtes venus.
1: A boy brought his lunch to Jesus.
0: Un garçon a emmené son déjeuner à Jésus.
1: When the people fed,
0: quand les gens étaient nourris,
1: how many baskets were left?
0: Combien de paniers

0: décembre.
1: Every month God is going to take care of you.
0: Chaque mois Dieu va prendre soin de vous.
1: God is going to surprise you.
0: Dieu va vous surprendre.
1: It's a very major seed.
0: C'est une semence majeure.
1: Somebody in this crowd.
0: Il y a quelqu'un dans ce groupe.
1: There's going to be such a shift.
0: Il y aura un tel changement.
1: A shift.
0: Un tel changement.
1: A shift.
0: Un tel changement.
1: To your life.
0: Dans votre vie.
1: I want you to come out.
0: Je veux que vous veniez.
1: If you are in the service, you are saying, Pastor Matthew, I didn't know you were going to make this call.
0: Si vous êtes là, vous dites, Pasteur Mathieu, je savais pas que tu ferais cet appel.
1: But I want to obey.
0: Mais je veux obéir.
1: I will bring it later.
0: Je l'emmènerai plus tard.
1: Come out.
0: Si c'est vous, rejoignez-les.
1: Join them on this left.
0: Sur la gauche.
1: Join them on this left.
0: Rejoignez-les sur
1: you
0: la
1: said,
0: gauche.
1: I will bring it.
0: Si vous dites, je la porterai.
1: And look at me, church.
0: Et regardez-moi, église.
1: If you really heard me with the ear of the Spirit,
0: si vous m'avez vraiment entendu par l'oreille
1: you
0: de l'esprit aujourd'hui,
1: know that when we're doing spiritual things,
0: vous saurez que quand nous faisons les choses spirituelles,
1: we must learn to do it with a heart of discernment.
0: Nous devons apprendre à le faire avec un cœur qui discerne.
1: Some spiritual things are a sacrifice.
0: Certains actes spirituels sont un sacrifice.
1: It may stretch somebody.
0: Ça peut étirer.
1: But you gotta do it.
0: Mais vous devez le faire.
1: Some of you are in the other halls.
0: Certains d'entre vous êtes dans les salles annexes.
1: And many of you are in the branches.
0: Et plusieurs vous êtes dans les églises connectées.
1: Pastors of the branches, you must bring it to Kodesh.
0: Pasteurs des branches connectées, vous devez apporter la semence à
1: Kodesh.
0: Parce que c'est une semence que j'ai levée à Kodesh.
1: Call your own offering separate.
0: Votre propre offrande est séparée.
1: This is a special seed.
0: Ça, c'est une semence particulière.
1: Here.
0: Je veux que toutes ces personnes soient sur la droite, sur votre gauche, pardon, parce que je vais faire
1: Please,
0: une autre, un autre
1: space,
0: appel. Il y a de la place, s'il vous plaît, faites de la place. Venez
1: Now,
0: devant.
1: I'm about to pray for you.
0: Maintenant, je suis sur le point de prier.
1: Father, in the name of Jesus.
0: Père, au nom de Jésus.
1: I pray for everyone.
0: Je prie pour chaque personne.
1: Who's out here today.
0: Ici, aujourd'hui.
1: That today.
0: Qu'aujourd'hui.
1: Is the beginning of a new beginning.
0: Soit le début d'un nouveau commencement.
1: A shift.
0: Un changement.
1: New direction.
0: Une nouvelle direction.
1: A shift.
0: Un mouvement.
1: New direction.
0: Une nouvelle direction.
1: A shift.
0: Un mouvement.
1: New direction.
0: Une nouvelle direction.
1: Completion of dreams.
0: La finalisation des
1: Completion
0: rêves.
1: Completion of vision.
0: Finalisation des visions.
1: Completion of dreams.
0: Finalisation des rêves.
1: Completion of vision.
0: Finalisation des visions.
1: Every dream and vision you carry.
0: Chaque rêve, chaque vision que vous portez
1: become reality.
0: Deviendra réalité.
1: In Jesus' name.
0: Au nom de Jésus.
1: Father, we pray.
0: Père, nous prions.
1: For this church.
0: Pour cette église.
1: Every dream on our pastor's heart.
0: Chaque rêve au cœur de notre
1: Every
0: pasteur.
1: Every vision he carries.
0: Chaque vision qu'il porte.
1: Will be completed.
0: Se finalisera.
1: Testimonies will follow.
0: S'accomplira avec témoignage.
1: In Jesus' name.
0: Au nom de Jésus.
1: Amen.
0: Amen.
1: Somebody give God praise.
0: Que quelqu'un célèbre Dieu. Prenez votre enveloppe et répondez à l'appel.
1: God bless you richly. God bless you. God bless you.
0: Que Dieu vous bénisse.
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0: Victor, bonjour, merci de nous rejoindre. Hein, voilà, je suis avec les rachetés du Christ. Voilà, ils sont là pour nous présenter leur nouvel album, Action de grâce, qui est une œuvre de 9 titres, hein, puisque 10 titres, 9 plus 1 remix. Et on va, au cours de l'émission, certainement, si le temps nous permet, insister sur le titre phare, hein, c'est Au ciel que vous venez d'écouter. Voilà, donc je parlais de rachetés du Christ. Ils sont là, monsieur, madame, monsieur Loco, bonjour.
1: Bonjour,
0: Loco, frère. Maxime, Francis, bonjour.
1: Bonjour, Delormas.
0: Voilà, madame Loco Victorine, bonjour. Non, Loco Victoire, c'est ça, non?
2: Non,
0: Victorine.
2: Victorine,
0: d'accord.
2: Bonjour, monsieur.
0: Voilà, non, bonjour, frère.
2: Hein? Bonjour,
0: Voilà, et puis les enfants sont là, on va les saluer. Jean-Luc et Marie-Divine Doucet, voilà. Les enfants locaux, bonjour. Voilà. En tout cas, merci d'être venu. On est content de vous recevoir. Je suis très content. Bon, je voudrais rappeler, hein, auditeurs, je suis avec les frères locaux, le couple locaux. Voilà, c'est des non-voyants. Bon, j'aime pas trop ça. Il y en a qui disent malvoyants, mais c'est juste pour que vous sachiez ceux avec qui nous sommes en train de... Vous avez remarqué, madame, elle dit loué. Je présume qu'ils doivent danser pour le Seigneur. C'est ça, c'est bien. On est content de vous recevoir. C'est extraordinaire, et vraiment, c'est bien. Madame, je suis content, monsieur, je suis content de vous recevoir. Alors, ma première préoccupation, c'est ça, hein, je me mets à la place des auditeurs. C'est vous qui avez chanté, hein, maman, c'est toi.
2: Bien sûr que c'est moi.
0: Francis.
1: Exactement, c'est elle qui a chanté, c'est moi qui chante.
0: Alléluia, c'est bien. Oui, moi je suis pas étonné parce que on a reçu ici plusieurs couples. J'oublie le nom, il y a une qui est venue là. Malheureusement, on a pris son décès, ça nous a j'oublie le nom. Ça va me revenir. Et puis bon, il y a eu Fresh Rosé aussi qu'on a reçu, Ben Ali qui est régulièrement ici. Il y a Ndoua Gervais, notre ami. En tout cas, vraiment, il y a beaucoup de talents parmi eux. Beaucoup de talents. C'est des cadres. Hein? Voilà. Il y a Sansan aussi qui est parti, qui venait ici. Un intellectuel. Ça se passe sans complexe. Et ça nous touche. Il faut vraiment que ce soit le Seigneur qui fasse ça. Si ce n'est pas Jésus, ce n'est pas possible. Vraiment, toutes nos félicitations.
2: Merci.
0: On est content. Alors moi, je disais, j'ai parlé tout à l'heure de Fresh Rosé, j'ai parlé des autres, mais c'est maintenant que je vous découvre. Hein. C'est quoi, hein?
1: Ben, en fait, les rachetés du Christ, c'est, ouais, comme vous l'avez dit, monsieur et madame Loco, et leurs enfants. Nous sommes restés longtemps en train de louer le Seigneur dans les églises.
0: Oui, c'est ça.
1: Et vous ne nous connaissez pas sur les ondes. Mais comme vous l'avez cité, Ndoua Gervais, Ben Ali, c'est tout, c'est la famille, on se connaît.
0: Très bien.
1: Et donc, sous l'inspiration du Saint-Esprit,
0: oui,
1: il faut que je rappelle que tous les 9 titres ont été écrits, composés par madame Legault. Voilà.
2: Merci.
1: Donc, ouais, elle a des centaines de chansons.
0: C'est ça.
1: À la gloire de Dieu.
0: Ouais.
1: Et donc, le Seigneur l'a inspirée. Et elle m'a dit, bon, écoute chérie, on va à ton studio parce que c'est une instruction divine. Mais où allons-nous avoir les moyens pour entrer en studio? Je lui ai demandé. Elle a dit, mais si c'est une instruction divine, c'est que le Seigneur va pouvoir.
0: C'est tout.
1: Et effectivement, il a accédé à notre
0: demande.
1: Et aujourd'hui, voilà, les rachetés du Christ sont là.
0: C'est bien.
1: Action de grâce existe.
0: C'est bien. C'est sorti il n'y a pas longtemps. Hein?
1: Oui, c'est sorti un peu avant la fin de l'année 2025, mais avec beaucoup de léthargie.
0: C'est ça, c'est ça. C'est pour ça qu'on est là. On est là pour
1: et
0: vous accompagner.
1: Maintenant qu'on commence la promotion.
0: Ok. C'est bien. Madame, je vais t'entendre. Hein? C'est bien. En tout cas. Alors, quand on vous entend chanter, ben, tout de suite, hein, parce que d'abord, on sort un tout premier album comme ça et puis on sort 10 titres, ça veut dire que c'est, il y a longtemps que vous êtes au laboratoire, hein, il y a longtemps que vous chantez quand même, bon, ça se sent, hein.
2: Oui, il y a quand même un peu longtemps. Moi-même j'aime beaucoup la musique et
0: très
2: quand
0: bien.
2: Je suis à l'église, j'aime aller où il y a le groupe musical, voilà.
0: Tu appartiens au groupe musical de l'église, hein?
2: Oui, bien sûr.
0: Très bien.
2: Mon mari est le responsable du groupe musical.
0: Très bien.
2: Et nous sommes là-bas en tant que chantre. Mm-hmm. Voilà, donc c'est quelque chose que j'ai dans la peau. Mm-hmm. Voilà. C'est vrai qu'il y a la prière, mais la Bible dit quoi? Que notre Dieu siège dans la louange. Mm-hmm. Donc voilà pourquoi moi je me suis vraiment intéressée à la louange. Mm-hmm. Et par la grâce de Dieu, ça va.
0: Ok, ok, ok. Oh, vraiment c'est extraordinaire, hein? Et je suis content parce qu'ils surmontent leur handicap, hein? Et ça c'est extraordinaire, hein? Vous voyez, le Seigneur est en train de nous interpeller au travers de cette émission, hein? Je vous demande de réagir parce que quand on passe ici, comme ce qu'ils sont en train de faire, c'est pour dire à tous les auditeurs, à toute la Côte d'Ivoire, à tous ceux qui écoutent la radio Fréquence Vie, que désormais il faudra compter avec eux. Voilà, quand on parle de musique chrétienne, d'œuvre musicale qui est sortie, désormais, notez dans votre calepin, les rachetés du Christ. Voilà, et l'album s'intitule Action de grâce. Alors, c'est quoi l'album? L'album est disponible déjà, non? Partout?
1: Oui, l'album est disponible ici d'abord à la radio.
0: À la radio Fréquence Vie, oui.
1: Et puis, vous pouvez nous suivre sur YouTube, Facebook,
0: oui.
1: Et puis sur TikTok.
0: Oui.
1: Et nous avons des contacts.
0: Allons-y avec le
1: contact. Voilà, 2x07.
0: Attends, on va aller doucement. 2x07, oui.
1: 91. 56.
0: 56.
1: 05.
0: 05, oui.
1: 01.
0: 01.
1: 40.
0: 40.
1: 90.
0: 90.
1: 08.
0: 08.
1: 25.
0: Alors, on va attaquer directement hein, ce que les auditeurs nous demandent. Alors, comment on fait quand on veut vous avoir comme vous êtes venu aujourd'hui? On peut vous déplacer, hein?
2: Il n'y a pas de souci, hein? Il n'y a pas de souci, on peut nous déplacer.
0: C'est ça, hein?
2: Il y a des gens qui sont intéressés,
0: oui.
2: Voilà, hein? Qui veulent bien nous rencontrer ou bien
0: nous inviter
2: à des spectacles.
0: Très bien.
2: Il n'y a pas de souci.
0: Très bien.
2: C'est pour la gloire de Jésus que nous le
0: faisons. Amen, amen, amen, amen. Oh, je suis content.
1: En fait, je voudrais compléter pour dire que notre fils est né, il est pianiste. Donc, à la maison, nous avons un piano.
0: Voilà.
1: Et quand maman a une inspiration, elle l'appelle et puis met sur pied la chanson.
0: Ça veut dire que si on vous invite pour le live, vous êtes prêt?
1: Bien sûr, par la grâce de Dieu.
0: Ouais. Il suffit que. Comment il s'appelle? On va noter son nom ici.
1: Christ Marie Eden.
0: Christ
1: Marie Eden.
2: Loco.
1: Loco Christ Marie Eden.
0: Voilà.
1: Il est en musicologie.
0: Voilà. Ah, il est au département de musicologie.
1: Oui, il est malvoyant aussi.
0: Ah, ok. Ça, c'est extraordinaire. C'est extraordinaire. Il faut qu'on vous invite. Et puis, Christ, Marie, Elie, il va jouer au clavier. Voilà. Et leur fils en musicologie, il est malvoyant aussi.
1: Oui.
0: Il fait le clavier. Donc, quand on vous invite, si on veut du live, lui, il est au clavier. Et puis, il vous accompagne, vous chantez.
1: C'est ça.
2: Exactement.
0: D'accord. Ah, mais ça, il est en musicologie. Ah ouais, il faut qu'il aide papa et maman. On est content. Je réitère les contacts, hein. 2x07 91 56 05. J'ai dit bien 2x07 91 56 05. Et il y a le 01 40 90 08 25. On va écouter maintenant les rachetés du Christ dans Alpha Omega.

0: Voilà, donc c'est voilà. Et je suis déjà, j'aime ce morceau là, monsieur. alors, je suis curieux, comment ça s'est passé? Est-ce que Francis, tu peux aussi réagir, hein?
1: Bien sûr.
0: Par exemple, ce morceau là, comment ça s'est passé? Est-ce que tu avais déjà, ben, c'est tellement bien conçu, est-ce que tu avais déjà le squelette de l'arrangement avant d'aller en studio, ou bien c'est arrivé en studio que Amani a ajouté? Parce qu'il y en a, avant d'aller en studio, ils ont le chant, hein, Dieu leur a inspiré le chant, mais ils disent ce chant-là, il faut qu'on m'accompagne comme ça, il faut que ce soit dans tel registre, je veux tel genre musical, je veux qu'on m'accompagne comme ça. Comment ça s'est passé, ce chant-là, par exemple?
2: Ben, en fait, j'avais composé le chant comme ça. Mm-hmm. Et donc, quand on est allé en studio, on est parti avec un pianiste. Mm-hmm. Voilà. Et c'est là-bas qu'il a sorti le son. Mm-hmm. Et donc, l'arrangeur a apporté, comme on le dit, son grain de sel. Mm-hmm. Il a amélioré les choses. Mm-hmm. Voilà, et ça a donné ce qui est là.
0: Mm-hmm. Francis, tu veux ajouter quelque chose?
1: Oui, en fait, ce chant,
0: c'est beau.
1: C'est un beau chant, mm-hmm. mais son choix mm-hmm. est un peu particulier. Mm-hmm. Parce que quand elle avait composé, quand elle compose des chansons, nous les exécutons souvent au culte avec le groupe musical mm-hmm. pour un peu tester le volet spirituel du chant mm-hmm. et puis son volet technique. Mm-hmm. Alors, lorsqu'elle a exécuté ce chant-là au culte, il y a eu beaucoup, beaucoup de manifestations pendant le culte.
0: Alors,
1: et c'est un chant de combat. Quand vous écoutez, Jésus est puissant, il est le roi. Et donc je lui ai dit, ah maman, dans les chants que nous avons sélectionnés, il faut que ce chant figure mm-hmm. parce que c'est un chant qui appelle à la puissance de Dieu.
0: Ouais.
1: Et c'est d'ailleurs pour cela qu'on a sélectionné ce chant-là pour l'album. Mm-hmm. Voilà. On l'a mis en numéro 1 parce qu'il est puissant, il est glorieux comme on dit.
0: On va écouter.

0: bien. Ah ouais. Witty Pad, Dieu te bénisse. Yes. Ah, il a joué le guitariste. Yes. Yo, quand même, hein. Ça venu comme ça.
1: Ouais, tout ce qui est bon ne dure pas. Hein.
0: Oh là là là là là là là là là là, je ne m'y attendais pas. Vraiment. Et alors, honnêtement, je suis très content. Alors, j'imagine, quand c'est sorti, comment ça s'est passé à l'église? C'était la joie, non? Est-ce que l'église savait que vous étiez en train de préparer quelque chose comme ça au laboratoire?
2: Oui, parce que lorsque maman a eu la révélation d'entrer en studio, la première des choses, c'est de nous tourner vers notre apôtre.
0: Très bien.
2: Voilà, Nguessan Kouadio Michel, qui est notre papa, notre père spirituel, et qui nous a encouragés, qui nous a bénis. Et nous sommes allés travailler. Et c'est un an plus tard, quand nous sommes revenus le voir, il avait oublié même les bénédictions qu'il avait déjà faites. Il a dit, ah bon, vous avez travaillé dans le silence, j'ai même pas su que vous étiez réellement en train de le faire. Et il nous a bénis. Et bon, c'est parti, il y a une présentation qui s'est faite à l'église.
0: Très bien.
2: Voilà, et puis maintenant, quelques églises nous ont invités.
0: Non, on va vous inviter. Maman a dit qu'elle est prête, hein. C'est ça, non?
1: Bien sûr, je suis prête.
0: En tout cas, c'est bon.
1: Que ne ferons-nous pas pour notre Seigneur?
0: Mais je sais qu'on en parle maintenant. Je sais que souvent, il faut s'organiser avec beaucoup de moyens parce qu'une promotion, ça coûte beaucoup d'argent.
2: Oui.
0: Mais déjà, est-ce que quand on n'a pas maintenant ici, hein, ça va être prétentieux de dresser un bilan, mais quand même, je dis, est-ce que depuis que l'album est sorti officiellement après la présentation et que vous avez commencé par passer dans les médias, est-ce qu'il y a quelques réactions? C'est bon, ça vous encourage?
2: Oh, nous constatons que c'est timide.
0: D'accord.
2: C'est timide.
0: D'accord.
2: Nous avons fait, c'est le deuxième média que nous fréquentons. Nous avons fréquenté un média télé.
0: Oui, d'accord.
2: Nous avons fait une émission.
0: Oui.
2: Et donc c'est la deuxième émission à laquelle nous participons ce jour.
0: D'accord.
2: Mais dans les églises que nous avons fréquentées,
0: vous savez que...
2: il faut dire simplement que les gens sont pas réticents, mais les gens ne sont pas encore bien sensibilisés.
0: Donc je pense que c'est l'étonnement.
2: Oui, étonnamment, mais on préfère donner 5000 fois à quelqu'un qui ne voit pas que de lui acheter sa clé. Voilà, c'est ce que nous avons remarqué. Alors que nous sommes venus pour, à travers cet album-là, édifier les gens.
0: Ça, c'est bien dit.
2: Parce que cet album n'est pas un album pour se lamenter. Ce n'est pas un album de lamentation, c'est un album d'action de grâce.
0: Il a bien parlé. Hein.
2: Nous magnifions la puissance du Seigneur Jésus-Christ.
0: Très bien.
2: Parce qu'il a dit que si nous refusons de le louer, il le fera avec des pierres. Et nous le faisons, bien qu'handicapés, nous le faisons. Voilà. Donc nous attendons un peu plus que nos frères qui nous reçoivent dans les églises.
0: Non, ça va se faire. Je crois que cette lucarne est bien. 2 fois 07 91 56 05. Voilà. Il a bien dit, je pense que tu l'as entendu, auditeur. Voilà. Il vient pour présenter l'album, réagit par rapport à l'album. Ils ne sont pas là pour qu'on ait pitié d'eux. Voilà. Il faut réagir. Quand ils sont en train de les chanter, si on ne vous dit pas que c'est la non-voyante, tu ne peux même pas imaginer un seul instant. Et puis elle est très à l'aise. Vous savez, moi je dis toujours, quand Dieu, le don là, quand ça est en vous, c'est inné, puis bon, hein, voilà, c'est comme ça. Hein, il vous donne la connaissance, les Espagnols disent connaissance, connaître, c'est naître avec. Voilà, ça est en vous, voilà, et c'est clair. 01 40 90 08 25. Non. Vous voyez, le commentaire que je fais déjà autour de Alpha Omega, alors que c'est quand même 10 titres, hein, ça veut dire que cette émission ne suffira pas pour explorer tous les champs. Et donc, si vous aimez ce que nous sommes en train de faire, si vous aimez ce que les rachetés du Christ, monsieur et madame Loco, sont en train de faire, et vous voulez qu'ils reviennent, que la promotion ne s'arrête pas à ce mois, mais que cela puisse continuer. Réagissez. L'album est déjà en vente ici à la radio Fréquence, et dans les plates, un peu partout, non? Vous avez dit sur les réseaux, non?
2: Oui, vous pouvez voir nos différentes activités sur, comme je dis, Facebook, YouTube, et puis TikTok. Voilà. Maintenant, en ligne.
0: Facebook, TikTok, on tape.
2: Vous tapez les rachetés du Christ. Généralement, ils ont mis les rachetés du Christ Côte d'Ivoire, ou bien CI.
0: D'accord.
2: Vous allez nous voir toutes nos activités, les tournées que nous avons faites dans certaines églises.
0: D'accord.
2: Et puis ce que nous faisons quelquefois à la maison.
0: Ok. Ah, je suis content. On va écouter parce qu'on est là, pour présenter, pour vous donner un aperçu quand même. On va écouter maintenant Misu Minyamia.
1: Voilà, Misu Minyamia. J'adore.

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0: Marie divine, je sais que tu aimes ce morceau. C'est ça votre, la manade dans vos chants finissent, c'est ça moi j'aime pas là. On est content.
1: Non mais il y a Amobla qui est bien.
0: Ouais. Mais je veux dire, c'est tellement bien conçu. Ça s'est passé comme en studio. Vous avez eu combien de temps pour finir ce travail?
2: En studio, hein, je pense que c'est une journée, non papa? Je pense que c'est une journée.
1: Bon, pour poser les voix. Oui,
2: poser les voix.
1: En fait, la méthode de travail, elle est simple. Nous partons d'abord pour que l'arrangeur prenne connaissance des chansons.
0: Voilà, il prend les repères.
1: Voilà, il prend les repères d'abord.
0: Ouais.
1: Il fait une musique de base.
0: C'est ça.
1: Il nous l'envoie. Nous faisons des critiques. Et puis, après cela, maintenant, nous venons.
0: Même avec ça, déjà, c'est même pas évident que lorsqu'on entre en studio, on fasse une seule prise de voix. Mais vous avez réussi.
2: Oui, on a fait avant la prise de voix. On a fait des voix témoins.
0: Oui, ouais, c'est ça.
2: Voilà. Et après ça, quand il a fini la musique, il a posé les chœurs et il nous a fait appel. Nous, on est venus poser les voix.
0: C'est fini.
2: Voilà, c'est fini.
1: On a travaillé.
0: C'est tout. C'est tout.
2: On a fait en une journée, en tout cas.
0: Est-ce qu'il y a je veux dire, il y a un titre qui particulièrement, parce que c'est compliqué qu'on demande à quelqu'un qui a composé des cantiques, qui a été inspiré, qu'il choisisse. Voilà, c'est difficile. Mais je sais qu'il y a un titre là. Si ça n'était pas là, tu as fait pas là. C'est-à-dire que c'est, quand il chante là, c'est toi-même quoi. Parce que souvent, ça peut dépendre aussi des conditions.
2: Il y a un titre quand même qui me touche personnellement.
0: C'est
2: Il y a un Dieu.
0: Pourquoi?
2: Voilà, parce que bon, c'est une chanson de repentance. C'est une chanson qui doit normalement amener l'être humain à se donner à Jésus. Ça dit que quels que soient nos péchés, quel que soit tout ce que nous avons fait, Jésus nous tend la main. Il est toujours là. Il suffit que nous fassions le pas et il est là pour nous accueillir et puis nous laver, nous purifier. Voilà un peu ce que dit
0: le chant. On va écouter donc. On va écouter, il y a un Dieu. Effectivement, il y a un Dieu pour pardonner. Il y a un Dieu pour élever. Heureusement.

0: Francis, ouais. Par exemple, ce chant, ouais. C'est pas facile. Regarde comment il a attaqué le chant. Il y a un Dieu. Les accords, par exemple. Ouais. Alors, ça, comment ça s'est passé? Encore la même préoccupation. Est-ce que le chant était là? Elle a chanté, l'arrangeur, il a écouté. Ben, je sens qu'il y a beaucoup d'accords ici. Oui. Comment ça s'est passé? Ben, c'est pas
1: en
0: facile.
1: En fait, comme je l'ai dit, quand
0: elle. Prochainement, tu vas venir avec.
1: Quand elle écrit une
0: chanson. Tu vas venir avec Christ. Hein,
1: d'accord.
0: Qu'on en parle parce que là, lui, en tant qu'instrumentiste, oui. Ouais. Allons-y, oui.
1: En fait, quand elle écrit une chanson, mm-hmm. avant qu'on ait un piano, mm-hmm. on a un jeune frère.
0: Oui.
1: À qui on imposait un peu des répétitions.
0: Oui.
1: Et donc, quand il plaque les accords, quand on écoute, on dit non. Fais comme si, fais
0: parce
1: comme
0: là,
1: ça.
0: Par exemple.
1: Surtout elle. Oui. Parce qu'on a répété.
0: Oui.
1: Et en fonction de ce qu'elle chantait, le pianiste s'alignait. Et comme nous sommes en studio, nous avons chanté. Et le pianiste du studio a dit, oh, ça c'est mon chant. Mm-hmm. Donc il a travaillé sur ce chant-là. Et c'est elle qui a validé la finalité.
0: C'est elle qui a validé la finalité.
1: Très parce qu'elle, l'esprit, le message qu'elle voulait transmettre, elle l'a ressenti à travers ces mélodies-là.
0: Yo, tu comprends pourquoi je te dis que la musique c'est une personne. La musique a un corps, la musique a... On chante pas comme ça. C'est pourquoi souvent on dit, faut chanter dans l'esprit du chant. On chante pas comme ça. Non. Un chant, un esprit, hein. Et c'est pourquoi je suis en train de négocier, c'est le terme, avec beaucoup de doyens qui ont composé beaucoup de cantiques et qui m'ont appelé pour me faire des histoires pour lui. Parce qu'ils disent qu'ils ont repris. Ils entendent leurs chants qu'ils ont composés, qui sont repris dans leur église. Ils sont pas le fait qu'on reprenne contre le fait. C'est une bonne chose. Parce que ça prouve que ça édifie. Ben, des chants qui ont été composés dans les années 75, 80, si on chante aujourd'hui dans nos assemblées, c'est une bonne chose. Mais ils disent qu'ils ne sont pas contents parce que l'esprit dans lequel. Les gens chantent ça. Souvent, ce n'est pas des chants pour danser. Voilà, les gens chantent des chants. On a l'impression qu'on chante, on danse, mais on n'incarne pas l'esprit du chant. La manière dont on a composé, dans quel état d'esprit les gens comptent. Donc, il faut faire attention. Donc, référez-vous aux auteurs, aux compositeurs pour demander ton chant, là, papa, tu as composé dans quelles conditions et comment ça s'est passé. Comme ça, en chantant, on vit l'esprit du chant. Ouais, c'est important. C'est important, je suis d'accord. Alors, maman, mais toi, tu dois être une grande chanteuse parce que là, il peut tout changer, il peut tout. C'est la première de chanter. Ouais.
2: En fait, moi, je suis beaucoup, si je peux dire, calme, je suis douce, j'aime pas trop.
0: Chaud.
2: J'aime, mais non, ma manière de faire, même
0: compris,
2: quand je fais le show,
0: ouais.
2: C'est avec beaucoup de douceur. Mmh. Voilà. Donc c'est comme ça, je suis de nature.
0: Voilà. On va vous donner le message.
2: Et tu verras sa gloire.
0: Voilà. Évidemment, quand on est en train de parler de repentance, on ne le fait pas avec bruit.
2: Bien sûr.
0: Et ça, c'est ce que nous nous évertuons à enseigner dans la direction du culte.
1: C'est ça.
2: Exactement.
0: Voilà. C'est-à-dire,
2: exactement.
0: Si l'homme de Dieu vient de prêcher, et qu'il se trouve que dans sa prédication, il nous a tous chicotés, Dieu n'est pas content, il insiste sur la repentance. Et puis même dans les paroles de connaissance, dans les prophéties qui sortent, le Seigneur parle encore de repentance.
1: C'est ça.
0: S'il se trouve qu'après toute cette période-là, on doit faire les offrandes, ce n'est pas parce qu'on va faire les offrandes qu'on va danser. Non. On peut faire les offrandes en réfléchissant. Parce que le Seigneur, on sort d'une situation où on a besoin. Et donc, quand on exécute une musique de rue musicale, on ne le fait pas avec roulade.
1: Oui.
0: Non. Dieu veut nous parler. Il faut que notre manière de faire, les chants manquent. Pendant que les choses sont en train de se passer, toi, en tant que responsable de groupe musical, commence à voir le chant qu'on va. Le prochain chant,

0: chanter le chant qui suit. Un seul chant peut faire l'affaire. Mm-hmm. Un seul cantique. Il faut voir l'atmosphère. Tu entends les cantiques, tu sens que l'atmosphère, Dieu commence à se manifester.
1: Tu continues.
0: Mais qui sait si ce seul cantique-là... Parce que, non, on joue avec la musique. On joue... Non, en fait, le problème, c'est qu'on n'est pas, on n'est pas disposé. Le culte ne se prépare pas assez. C'est ça qui fait que on fait n'importe quoi. Et puis tu arrives là, tu sens que l'atmosphère est telle que ce cantique-là n'a pas sa place. Mmh. Fais-toi remplacer. Mmh, c'est mieux. Quand tu n'es pas en forme, fais-toi remplacer. Pas parce que tu as veillé, tu as prié, que forcément c'est toi qui dois diriger. C'est faux. C'est faux. Fais-toi remplacer. Sois honnête. Hein? Donc, je suis d'accord. Je suis d'accord. Vous avez remarqué, tel qu'elle a dit, quand on a chanté il y a un Dieu, vous avez remarqué que le musicien a compris l'esprit de la maman, l'esprit dans lequel ce qu'elle veut véhiculer comme message. Vous avez remarqué que c'est doux. C'est pas tous les jours qu'on danse.
1: C'est ça.
0: C'est pas tous les jours qu'on danse. Il y a des moments où on a besoin aussi de réfléchir.
1: Hein?
0: Donc on va écouter Amo Blada. Maman, tu as baoulé?
2: Oui, je suis Annie.
0: Tu es Annie?
2: Oui.
0: Ah, ouais, pareil, le chant tout à l'heure.

0: en fait, c'est parce que je sais que lui, il aime beaucoup la louange. Hein.
1: Oui, en fait, moi, je n'ai pas dit que je suis spécial de la louange, mais je me sens plus à l'aise.
0: Voilà,
1: la
0: il est plus vif. Voilà, donc j'ai préféré lui donner ça. Voilà, j'ai préféré lui dire de chanter ça. Voilà.
2: Quand on parle sur lui, il y a un faux plan aussi qui est là. Hein. Donc, tu as donné ça.
0: Je lui ai montré un peu les paroles, voilà. Comme il ne comprend pas la ligne.
1: Et puis, j'aime ces chants-là.

0: ça c'est bon. Ça non, on va vous inviter. Moi je suis touché. Non. Est-ce que vous avez pensé aller à Bombonou pour faire un clip? Comment ça?
1: Ben on verra. C'est une histoire de moyens. On verra.
0: Non, les moyens vont non, ça va venir.
1: On verra. Et s'il faut aller jusqu'à Bongouanou.
0: Oui, ça c'est bon.
1: On verra.
0: Ça c'est bon. Ça il faut.
1: C'est pas mauvais aussi. Il faut
0: un clip.
1: Proposition.
0: Ouais. Non. Il faut un clip. Ça c'est bon. Est-ce que parmi les titres là, il y a un qui vous a fatigué en studio? C'est vrai qu'on a dit tout à l'heure qu'un seul jour a suffi. Mais est-ce qu'il y a un titre où vraiment, à un moment donné, vous avez dit, bon, cette affaire-là, on n'a qu'à passer à autre chose. Est-ce qu'il y a un titre comme ça, qui, dans l'exécution, quoi que ce soit de vous, mais en studio, dans le chant, peut-être qu'il y avait soit un problème de gamme, ou bien est-ce qu'il y a un chant comme ça, vous rappelez, qui n'a pas été facile?
1: Bon, moi, je me rappelle, parce que c'était le tout premier chant Alpha Omega. Bon,
0: pourtant, quand on l'écoutait, apparemment. Hein.
1: Oui, mais le début, ça n'a pas été difficile parce que bon, j'étais un peu stressée. Ça n'a pas été facile.
0: Y a, on va aller avec le premier chant, on va illustrer. Oui.
1: Donc, quand il m'a demandé de chanter, je n'étais pas dans la gamme. Donc, c'était un peu compliqué. Il a dit il faut te ressaisir. J'étais un peu stressée. Puis bon, je sortais d'une maladie aussi. Mm-hmm. C'était pas facile. Mm-hmm. Donc,
0: on va écouter
1: tout est rentré là.

0: la fin là.
1: Oui, il y a une altération.
2: Il y a une altération.
0: Oui, mais ça c'est pas facile hein.
2: Ouais.
0: On va écouter. C'est pas facile. C'est pas facile ça. Oui. J'ai écouté, j'ai senti. Écoutons du temps.

0: Les petites reproches qu'on faisait, c'était au cœur, sur les paroles en langue. Ouais. Voilà.
1: Donc, on a plusieurs fois corrigé. Tu l'as pas chanté ?
0: On a plusieurs fois corrigé les chœurs. Voilà, les chants en langue. Il fallait être juste sur les paroles. Oui. Il fallait insulter les gens, comme on dit. Donc, madame était très conscieuse sur les paroles. Ouais. Donc, les chœurs ont dû reprendre certaines parties.
1: Ok. Oh là là là là là là là là là.
2: J'ai remarqué que vous aimez beaucoup les reggae. Hein?
1: Non, pas que j'aime, mais c'est vrai que quand je vous regarde, je suis étonné que vous ayez réussi dans ce registre.
2: Ah, mais un chant, le sang de femmes, Jésus, là.
1: Voilà. Non, souvent les femmes.
2: C'est un reggae pur. Hein?
1: Oui, c'est bon. Je veux dire que je suis content.
0: Amen.
1: Quand je vous regarde, je suis content que vous ayez réussi dans ce registre. Et ça c'est bon. Ça, c'est...
2: Ouais, moi, j'aime beaucoup le reggae.
1: Voilà, c'est un certain niveau de culture musicale.
2: C'est ça.
1: Oui, parce que ne chantez pas dans ce registre à qui veut. Non, non, non, non, non. Voilà. Et ça c'est bon.
0: Bah, bah, écoutez,
2: moi, c'est ce que j'aime d'ailleurs.
0: Le sec, là,
2: il est vraiment merveilleux. Ouais, sang de Jésus.
1: Ouais. On va écouter le sang de Jésus. Là encore. Yes. Ah ouais, là, c'est vraiment...

0: Francis.
1: Ouais.
0: Est-ce que tu as senti le temps passer?
1: Pas du tout.
2: Pas du tout.
1: Même si je savais qu'on avançait, mais.
0: Même si tu savais qu'on avançait. Ouais. On va écouter.
1: Je voudrais dire quelque chose.
0: Oui, allons-y, allons-y.
1: Si vous écoutez tout l'album.
0: Oui.
1: On s'est arrangé pour que tous ces chants-là puissent être exécutés pendant les cultes. Il n'y a pas un chant sur cet album qui est en opposition ou en contradiction avec les doctrines de l'Église.
0: Okay.
1: Voilà ce que je voulais dire.
0: Ah, ok. On va écouter. C'est essayer, non?
2: Essayer.
0: Et ça veut dire quoi?
2: Ben c'est comme on disait, c'est écrit de réjouissance. Voilà. Essayer.
0: Ah,

0: Bon, pour les enfants,
1: ça c'est à mon lieu de service.
0: Ah bon, c'est ça.
1: Voilà, j'étais stagiaire, elle était élève. Donc la suite c'est à Jésus-Christ. Devant le maire, à l'église et devant les hommes.
0: Donc, vraiment,

0: On va dire une histoire que tu dis, oh. Mais c'est ça aussi, c'est oh là, c'est quoi les sons devenus? Oui. Alors, quand on commençait l'émission, j'ai dit hein, que les 9 titres là, c'est même pas évident. Et on a joué que la moitié, hein, et puis c'est partiellement.
1: Oui.
0: Parce qu'on n'a pas exploité, on n'a pas exploré chaque cantique à fond. On a survolé. Pour dire que il faut qu'il revienne, il faut que vous reveniez. Il faut que vous reveniez. Parce que c'est du bon travail. Que Dieu vous bénisse.
1: Amen.
0: Auditeur, je n'ai pas cette possibilité de vous avoir maintenant en direct pour recevoir vos réactions. Mais je sais que ça peut se passer autrement. En appelant au 2 x 07 91 56. Oh, Lisa, tu l'as mis à mourir.
1: 07.
0: Oh, ça c'est très bon, ça c'est très bon. Voilà, de la Congo. Voilà, 2 x 07 91 56 05. 2 x 07 91 56 05 ou le 01 40 90 08. Merci. 01 40 90 08 25.

0: avec moi dans la joie de réaliser cette émission. Dédicace spéciale à tous les enfants, hein. Chris,
1: Marie, gloire à Jésus, les rejetés du Christ, hein, pour la gloire de notre Seigneur.
0: Beaucoup plus Marie Eden.

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0: sur la voix qui dit « Dieu vous aime ».
1: Que notre Dieu soit continuellement glorifié dans nos vies.
2: May our God be continuously glorified in our lives.
1: Et merci d'être venu ce soir.
2: And thank you for coming this evening.
1: Ce soir, nous allons nous préparer à prier.
2: This evening, we are going to prepare ourselves to pray.
1: Pour aiguiser notre homme intérieur.
2: To sharpen our inner man.
1: Pour que nous soyons très très utiles dans la main du Seigneur.
2: So that we can be very useful in God's hands.
1: Alléluia.
2: Alléluia.
1: Lève la main droite, dis Seigneur, rends-moi très utile dans tes mains.
2: Lift your right hand and say, Lord, make me very useful in your hands.
1: Alléluia.
2: Alléluia.
1: Alors ce soir nous allons voir les choses
2: so
1: que la prière produit.
2: We're going to see the things that prayer produces.
1: Dans la vie des disciples.
2: In the life of disciples.
1: Les choses que la prière produit dans la vie des disciples.
2: The things that prayer produces in the life of disciples.
1: Et nous aurons notre texte de base, Acts chapitre 4, verset 29.
2: And we'll have our basic scripture in Acts chapter 4 and verse 29.
1: Acts chapitre 4, verset 29.
2: Acts chapter 4 and verse 29.
1: Au verset 31.
2: To verse 31.
1: N'oublie pas que tout ce qui concerne Jésus-Christ, ce ne sont pas des membres d'une église.
2: Don't forget that all that concerns Jesus Christ is not members of a church.
1: Ce qui le concerne sont des disciples.
2: Is the disciples.
1: Les disciples sont des flèches dans la main d'un guerrier.
2: The disciples are arrows in the hands of a warrior.
1: Jésus Christ est un guerrier.
2: Jesus Christ is a warrior.
1: Et nous sommes des flèches dans sa main.
2: And we are arrows in his hands.
1: Alléluia.
2: Alléluia.
1: Jésus Christ est un guerrier.
2: Jesus Christ is a warrior.
1: Et nous sommes des flèches dans sa
2: and we are
1: main.
2: Arrows in his hands.
1: Donc si je dis je suis chrétien,
2: so if I say that I am a Christian,
1: et que je suis disciple,
2: and I am a disciple,
1: je dois me voir ou bien m'aiguiser,
2: I must see myself or I must sharpen
1: comme une flèche.
2: Myself as an arrow.
1: Acte chapitre 4 verset 29 au verset 31.
2: Acte chapter 4 verse 29 to 31.
1: Et maintenant, Seigneur, vois les menaces et donne à tes serviteurs d'annoncer ta parole avec une pleine assurance, en étendant ta main pour qu'il se fasse des guérisons, des miracles et des prodiges par le nom de ton saint serviteur Jésus. Quand il lui priait, le lieu où ils étaient assemblés trembla et ils furent tous remplis du Saint-Esprit, et ils annonçaient la parole de Dieu avec assurance. Donc, voici les disciples de Jésus-Christ.
2: So these are the disciples of Jesus Christ.
1: Que tout ce qui les concernait.
2: And all what concerned them.
1: Et que le Seigneur étende sa main.
2: Was for the Lord to stretch forth his hand.
1: Et qu'il accomplisse ce qu'il les avait.
2: And accomplish.
1: Dit.
2: What he had told them.
1: Parce que dans le livre de Marc, chapitre 16,
2: because in the book of Mark chapter 16,
1: Jésus Christ avait donné la vocation de chaque disciple.
2: Jesus Christ gave the vocation of each disciple.
1: La vocation de chaque disciple.
2: The vocation of each disciple.
1: Marc chapitre 16,
2: Mark 16,
1: verset 15,
2: verse 15,
1: au verset 20,
2: to verse 20.
1: Chaque disciple a sa vocation.
2: Every disciple has his vocation.
1: Acte Marc chapitre 16 verset 15 au verset 20.
2: Mark 16 verse 15 to 20.
1: Puis il est dit, allez partout dans le monde et prêchez la bonne nouvelle à toute la création. Quelqu'un répète après moi ma vocation.
2: Repeat after me that my vocation.
1: Est d'aller partout dans le monde.
2: Is to go everywhere in the world.
1: Prêcher la bonne nouvelle.
2: Preach the gospel.
1: À toute la création.
2: To every creature.
1: Voici notre vocation.
2: This is our vocation.
1: Amen.
2: Amen.
1: Dans Matthieu chapitre 28.
2: In Matthew 28.
1: Verset 18 au verset 20.
2: Verse 18 to 20.
1: Jésus Christ s'approcha et les dit.
2: Christ came close and said to them.
1: Tout pouvoir m'a été donné dans les cieux.
2: All power is given unto me in heaven.
1: Et sous la terre.
2: And in earth.
1: Et voici votre vocation.
2: And here is your vocation.
1: Quelqu'un peut lire avec moi la vocation verset 19.
2: Can someone read verse 19 with
1: allez.
2: Go ye
1: fais de toutes les nations.
2: And teach
1: comment?
2: All nations.
1: Des disciples. Baptisons-les au nom du Père. Baptisez-les
2: in the name of the Father.
1: Du Fils et du Saint-Esprit. Et enseignez-les.
2: Observez
1: ce que je vous ai prescrit.
2: You.
1: Voici, je suis avec
2: and
1: vous
2: lo, I am with you always,
1: jusqu'à la fin
2: even
1: du temps.
2: The end
1: donc,
2: of the
1: c'est
2: world.
1: Notre vocation.
2: So this is our vocation.
1: Maintenant, il dit au verset 16, celui qui croira Marc chapitre 16, verset 16.
2: In Mark 16,
1: celui qui croira
2: 16, he says,
1: et qui sera baptisé sera comment? Sauvé. Mais celui qui ne croira pas sera condamné. Voici les miracles qui accompagneront ceux qui auront cru. Ça, c'est notre deuxième vocation.
2: This is our second vocation.
1: Notre première vocation,
2: our first vocation,
1: est d'aller prêcher l'évangile partout.
2: Is to go and preach the gospel everywhere.
1: Prêcher l'évangile partout.
2: To preach the gospel everywhere.
1: Ça, c'est notre première vocation.
2: This is our first vocation.
1: Notre deuxième vocation,
2: our second vocation,
1: est de faire des miracles.
2: Is to do miracles.
1: C'est-à-dire de permettre au Seigneur de faire ce qui est impossible aux hommes.
2: That is permitting the Lord to do what is impossible
1: de se réaliser au travers de nous.
2: To be fulfilled through us.
1: Des choses qui sont étonnantes.
2: Those things that are surprising.
1: Que le Seigneur le fasse au travers de nous.
2: The Lord should do it through us.
1: Et troisième vocation.
2: And third vocation.
1: À mon nom, ils chasseront les démons. Mm-hmm. Ça, c'est notre troisième vocation.
2: This is our third vocation.
1: Aller chasser quoi?
2: Go and do what? Cast out.
1: Il y a beaucoup de chrétiens qui ont peur des démons.
2: There are so many Christians who are scared.
1: C'est pas
2: of
1: leur faute.
2: It's not their fault.
1: Alléluia.
2: Alléluia.
1: Et nous ne les condamnons pas.
2: And we should not condemn them.
1: Naturellement, l'homme doit avoir peur des démons.
2: Naturally, man must be scared of demons.
1: Amen.
2: Amen.
1: Mais quatrième vocation va faire disparaître. Quatrième vocation va faire disparaître la crainte des démons.
2: The fourth vocation will make the
1: Il dit, faisons quoi?
2: Disappear.
1: Deuxième, c'est de chasser les
2: the
1: démons.
2: Second one is to cast
1: premier, c'est
2: out
1: de
2: demons.
1: Faire miracles.
2: The first one is
1: non,
2: to do
1: premier,
2: miracles.
1: C'est de prêcher l'évangile
2: first
1: partout.
2: One is to preach the gospel
1: deuxième,
2: everywhere.
1: C'est de faire des miracles.
2: Second is to do miracles.
1: Troisième, c'est de chasser des
2: Thirdly is to cast
1: démons.
2: Out demons.
1: Maintenant, quatrième vocation qui est la solution, le couronnement de tout.
2: And the fourth vocation is the solution and
1: pour
2: the crown of everything.
1: Prêcher.
2: To preach.
1: Pour faire des miracles,
2: to do miracles,
1: pour chasser des démons,
2: to cast out devils,
1: l'homme doit se donner à la quatrième vocation
2: man
1: qui
2: must
1: est
2: give himself to the fourth
1: ils parleront
2: vocation,
1: des nouvelles
2: which is
1: langues.
2: To speak with new tongues.
1: Ils parleront des nouvelles
2: they
1: langues.
2: They shall speak with new tongues.
1: Donc chaque croyant, chaque disciple doit être capable de parler en langue.
2: So each believer and each disciple must be capable of praying in tongues.
1: Chacun a sa langue initiale.
2: Everyone has their initial language.
1: Certaines personnes c'est le français, certaines personnes
2: certain
1: c'est
2: people is French.
1: Anglais, certaines personnes c'est baoulé, certaines personnes c'est bété.
2: Certain people is bété.
1: Certaines personnes c'est tu.
2: Certain people is tui.
1: Certaines personnes c'est yoruba.
2: Certain people is yoruba.
1: Mais il y aura une nouvelle langue.
2: But there will be a new tongue.
1: Alléluia.
2: Alléluia.
1: C'est cette nouvelle langue
2: and is this new tongues
1: qu'il va nous donner les trois premières vocations.
2: That will give us the three first vocations.
1: Alléluia.
2: Alléluia.
1: Et cette nouvelle langue, apôtre Paul a appelé ça la langue des anges.
2: And this new tongue, apostle Paul called it
1: dans
2: the 1
1: Corinthiens chapitre 14
2: angels.
1: Verset 1.
2: In 1 Corinthians
1: 14, il dit même si je parle
2: one.
1: La langue des anges.
2: Even if I speak the tongues of angels.
1: N'est-ce pas?
2: Isn't it?
1: Donc la nouvelle langue c'est la langue des anges.
2: So the new tongue is the tongues of
1: et
2: angels.
1: Et c'est ce qui a rendu les anges puissants.
2: And this is what made the angels powerful.
1: C'est ce qui donne la victoire.
2: This is what gives victory.
1: Alléluia. C'est 1 Corinthiens 13 verset 1. Pardonnez.
2: It is 1 Corinthians 13 verse 1.
1: Je parlerai les langues des hommes.
2: Though I speak with the tongues of men.
1: Et des anges.
2: And of angels.
1: Donc il y a les langues des hommes.
2: So there are tongues of men.
1: Il y a aussi les langues des
2: anges. And also tongues of angels.
1: Maintenant au verset 18, il dit, ils saisiront des serpents s'ils boivent quelques breuvages mortels. Il ne leur fera point de mal. Ils imposeront les mains aux malades et les malades seront guéris. C'est nos vocations.
2: This is our vocation.
1: Mais pour que toutes ces choses soient faites, il faut la prière. Quelqu'un
2: But
1: dit la
2: for
1: prière.
2: All these things to be done, prayer
1: Acts chapitre
2: has to be
1: 4.
2: Done. Acts chapter 4.
1: Acts chapitre 4.
2: Acts chapter 4.
1: Verset 31.
2: Verse 31.
1: Il dit car quand il eut fait quoi? Prier. Prier en quoi? En langue. Quand ils eurent prié
2: when they pray
1: en langue.
2: In tongues.
1: Pour que nos vocations deviennent réelles, que
2: for
1: nous puissions pratiquer
2: real,
1: nos vocations,
2: for us to practice our vocation,
1: nous devons prier
2: we
1: en
2: must
1: langue.
2: Pray in tongues.
1: C'est ce qui distingue un véritable chrétien d'un païen.
2: This is what distinguishes a true Christian from a non-believer.
1: Les païens parlent les langues et prient avec les langues.
2: The Gentiles pray in their tongues.
1: Mais les croyants prient avec quoi?
2: What the believers do what?
1: La langue
2: they
1: céleste.
2: Pray in the heavenly tongues.
1: Donc nous allons noter rapidement 15 choses que la prière à langue produit.
2: We'll quickly write down 15 things that prayer in tongues
1: chose,
2: does. The first thing.
1: La prière à langue produit l'assurance.
2: Praying of tongues produces assurance.
1: L'assurance. Il dit, et maintenant, Seigneur, vois les menaces et donne à tes serviteurs d'annoncer ta parole avec une pleine assurance. Et la seule solution, ils avaient prié à langue pour avoir une pleine assurance.
2: To have a full assurance.
1: Deuxième chose, la prière en langue attire l'intervention surnaturelle de Dieu.
2: Praying in tongues attracts the supernatural intervention of God.
1: La prière en langue attire l'intervention surnaturelle de Dieu.
2: Praying in tongues attracts the supernatural intervention
1: of God. Parce qu'au verset 31, quand il eut prié,
2: because in verse 31, when
1: le lieu où il s'était assemblé fait quoi? Trembla. L'intervention sur naturel.
2: That is supernatural intervention.
1: Quand l'on prie en langue,
2: when man prays in tongues,
1: le surnaturel se manifeste dans sa vie.
2: The supernatural things will be
1: troisième chose,
2: in your life. Third thing,
1: la prière attire la plénitude de Dieu.
2: Prayer attracts the fullness of God.
1: La prière en langue attire la plénitude de Dieu.
2: Praying in tongues attracts the fullness of God.
1: Pendant que l'homme commence à prier en langue,
2: when man begins to pray in tongues,
1: Dieu va commencer à le remplir.
2: God will begin to fill him.
1: Dieu va commencer à le remplir.
2: God will begin to fill him.
1: En priant en langue, l'homme fait appel.
2: As you are praying in tongues, man is calling
1: à la plénitude de Dieu.
2: Unto the fullness of God.
1: Verset 31.
2: Verse 31.
1: Quand il eut prié, le lieu où il s'était assemblé trembla et il fut tous remplis du Saint-Esprit. Prier en langue attire la plénitude de Dieu.
2: Quatrième,
1: la prière en langue libère la puissance pour proclamer la parole de Dieu puissamment.
2: Praying in tongues releases the power to proclaim the word of God powerfully.
1: La prière en langue libère la puissance.
2: Praying in tongues releases the power
1: pour proclamer la parole de Dieu, la parole du salut, l'évangile,
2: the word of God, the gospel,
1: puissamment,
2: powerfully.
1: La Bible dit, et ils annonçaient la parole de Dieu avec assurance.
2: The Bible said that they announced the word of God with assurance.
1: Quand ils eurent prié,
2: when they had prayed,
1: ils annonçaient la parole de Dieu avec quoi?
2: They
1: assurance.
2: Announced the word of God with boldness.
1: Cinquième chose.
2: 15.
1: La prière détruit la peur.
2: Prayer destroys fear.
1: Des oppositions.
2: Of oppositions.
1: La prière en langue,
2: praying in tongues,
1: détruit la peur,
2: destroys fear,
1: des oppositions,
2: of oppositions.
1: Acts chapitre 5 verset 13.
2: Acts chapter 5 and verse 13.
1: Acts chapitre 5 verset 12 et verset 13.
2: Acts chapter 5 and verse 12 and 13.
1: Beaucoup de miracles et de prodiges se faisaient au milieu du peuple par les mains des apôtres. Ils se tenaient tous ensemble au portique de Salomon. Et aucun des autres n'osait se joindre à eux, mais le peuple les louait hautement. C'est-à-dire le peuple qui voulait les, qui le menaçait, maintenant avait peur d'eux.
2: We're not scared of them.
1: Quand tu pries en langue, les gens auront peur de toi.
2: When you pray in tongues, people will be scared of you.
1: Le diable aura peur de toi.
2: The devil will be scared of you.
1: Les méchants vont s'éloigner de toi.
2: Wicked people will stay far from you.
1: Sixième chose.
2: Number six.
1: La prière en langue unit les disciples.
2: Praying in tongues unites the disciples.
1: Dans une même vision.
2: In the same vision.
1: La prière en langue.
2: Praying in tongues
1: unites les disciples.
2: The disciples.
1: Nous pouvons prier en langue chez nous à la maison, c'est pas mauvais.
2: We can pray in tongues in our homes, it's not bad.
1: Mais prier en langue ensemble est plus puissant que ce que nous faisons chez nous à la maison.
2: But praying in tongues together is more powerful than what we do in our houses.
1: Quelqu'un est avec moi?
2: Is somebody with me?
1: Prier en langue ensemble.
2: Praying in tongues together
1: est plus puissant que prier
2: is more powerful
1: individuellement chez nous à la maison.
2: Than praying individually in our houses.
1: Parce que c'est quand ils avaient tous prié ensemble.
2: Because when they all prayed together.
1: Que le lieu où ils priaient.
2: That the place where they were praying.
1: Avait expérimenté quoi?
2: Experienced what?
1: Un tremblement. Ce n'était pas chez eux à la maison.
2: It was not in their house.
1: C'est pourquoi une église qui prie ensemble en langue.
2: That is why a church that pray together.
1: Chaque fidèle devient puissant.
2: Each member will become powerful.
1: Alléluia.
2: Alléluia.
1: Parce que la Bible dit dans Psaume 133.
2: Because the Bible says in Psalm 133.
1: Verset 1 au verset 3 que nous allons lire. Psaume 133.
2: Psalm 133.
1: Verset 1 au verset 3.
2: Verse 1 to verse 3.
1: Le principe avait été déjà établi.
2: The principle was already established.
1: Que nous devons tous rester ensemble.
2: And we must all remain together.
1: Et que c'est une chose très agréable.
2: And it's a very pleasant
1: thing. Je prie que quelqu'un soit encore ravitaillé ce soir.
2: I pray that someone will be more vitalized.
1: Psaume 133 verset 1 au verset 3 dit.
2: Psalm 133 verse 1 to 3.
1: Voici, oh, qu'il est agréable, qu'il est doux pour des frères de demeurer ensemble. C'est comme l'huile précieuse qui est répandue sur la tête, descend sous la barbe d'Aaron. Vous voyez ce qui se passe quand on prie ensemble?
2: You see what happens when we pray
1: l'huile descend,
2: the oil.
1: Qui descend sous le bord de ses vêtements. C'est comme la rosée d'éléments qui descend sous la montagne de Sion. Car c'est là que l'Éternel envoie la bénédiction, la vie pour l'éternité. Septième.
2: Number seven.
1: La prière en langue active. Active les signes et les miracles.
2: Praying in tongues activates signs and wonders.
1: La prière en langue.
2: Praying in tongues.
1: Active les signes.
2: Activate signs.
1: Et les miracles.
2: And wonders.
1: Quand nous prions ensemble.
2: When we pray together.
1: Dieu va réactiver tous les dons qui sont en nous.
2: God will reactivate all the gifts in us.
1: Même si nous sommes 3, 4, 5, que nous prions ensemble.
2: 3, 4, 5, we pray together.
1: Et si nous le faisons avec le cœur ouvert.
2: And if we do it with a heart, open heart.
1: Des grandes choses vont se produire dans nos vies.
2: Great things will happen in our lives.
1: C'est ce que nous avons vu Acts chapitre 5.
2: This is what we saw in Acts chapter 5.
1: Verset 12.
2: And verse 12.
1: Beaucoup de miracles.
2: A lot of miracles.
1: Et des prodiges se faisaient au milieu du peuple par les mains de qui? Des apôtres. Huitième.
2: Number 8.
1: La prière ouvre la porte.
2: Prayer opens the door.
1: À la force.
2: To the strength.
1: Et la capacité surnaturelle.
2: And supernatural capacity.
1: La prière ouvre la porte.
2: Prayer opens the door.
1: À la force.
2: To strength.
1: Et à la capacité surnaturelle.
2: Supernatural.
1: Naturelle.
2: Capacity.
1: Proverbes chapitre 28 verset 1.
2: Proverbs 28 and verse 1.
1: Quand l'homme prie en langue, il reçoit l'audace.
2: When man prays in tongues, he receives boldness.
1: Il devient très audacieux.
2: He becomes very bold.
1: Quand nous prions en langue.
2: When we pray in tongues.
1: Proverbes 28 verset 1.
2: Proverbs 28 and verse 1.
1: Voici ce qui avait été dit là-bas.
2: This was what was said there.
1: Le méchant prend la fuite.
2: The wicked flee.
1: Sans qu'on le poursuive.
2: When no man pursue it.
1: Le juste a de l'assurance comme un jeune lion.
2: But the righteous are bold as a lion.
1: L'homme qui prie en langue a l'audace comme un jeune lion.
2: A man who prays in tongues has boldness as a lion.
1: Parce qu'un homme rempli du Saint-Esprit.
2: Because a man filled with the Holy
1: devient
2: Spirit.
1: Devient brave.
2: Becomes brave.
1: Et inébranlable.
2: And unshakable.
1: Neuvième.
2: Number 9.
1: La prière en langue provoque le réveil collectif.
2: Praying in tongues provokes collective revival.
1: La prière en langue provoque le réveil collectif.
2: Praying in tongues provokes collective revival.
1: Il est écrit, ils furent tous comment remplis.
2: That they were all filled.
1: Ce n'était pas individuel.
2: It was not individual.
1: Ils furent tous comment
2: they were
1: remplis.
2: All filled.
1: Notre prière que les chrétiens ne vivent pas, ne prient pas individuellement.
2: Our prayer is for Christians not to pray
1: mais qu'ils prient comment
2: what they should
1: collectivement.
2: Collectively.
1: Parce que Le maître veut que ça soit comme ça.
2: The master wants it to be like that.
1: Que l'onction soit répandue sur nous.
2: For the anointing to be upon us.
1: D'une manière collective.
2: In a collective way.
1: Joël chapitre 2.
2: Joel chapter 2.
1: Joël chapitre 2.
2: Joel chapter 2.
1: Dieu n'avait pas dit je répandrai mon esprit sur des individus.
2: God did not say I will put my spirit upon the individual.
1: Il dit je répandrai mon esprit sur quoi?
2: He said I will bring my spirit
1: sur
2: upon
1: toute chair au pluriel.
2: All flesh in the plural.
1: Quand
2: form.
1: Ils vont se rassembler, qu'ils vont prier,
2: when
1: je répandrai mon esprit sur eux.
2: Pray, I'll bring my spirit upon them.
1: Joel 2 verset 28. Après cela, je répandrai mon esprit sur toute chair, vos fils et vos filles prophétisez. Rond. Et vos veillards auront des songes et vos jeunes gens des visions. Même sous les serviteurs et sous les servantes, dans ce jour-là, je répandrai mon esprit. Donc c'est collectif.
2: So it is collective.
1: Aussi longtemps que nous resterons, nous prierons individuellement,
2: as long as we pray,
1: nous serons limités dans la puissance de Dieu.
2: We'll be limited.
1: Mais quand nous allons commencer à prier ensemble,
2: when we begin to pray
1: comme
2: together,
1: ce que nous faisons dans cette église,
2: like what we do in this
1: vous allez
2: church,
1: voir que l'effet aiguise l'effet.
2: You will see that iron sharpens iron.
1: Et la profondeur communique à la profondeur.
2: And death communicates to
1: la flamme
2: depth.
1: De quelqu'un va allumer la flamme de l'autre.
2: Someone's fire will turn on someone.
1: Quelqu'un dit amen.
2: Someone say amen.
1: Dixième.
2: Number 10.
1: La prière donne la victoire sous la pression extérieure.
2: Prayer gives victory over exterior pressure.
1: La prière ensemble donne la victoire sous la pression extérieure.
2: Praying together gives victory over exterior pressure.
1: C'est pourquoi Jésus-Christ priait tout le temps. Je prie que qu'il soit un.
2: That is why Jesus Christ was praying all the time. I pray for them to be one.
1: Qu'il soit un.
2: For them to be one.
1: Qu'il soit un.
2: For them to be one.
1: Qu'ils prient ensemble.
2: For them to pray together.
1: Parce que s'ils sont un,
2: because if they are one,
1: ils pourront triompher en toutes choses.
2: They will be able to triumph in all things.
1: Gloire au Seigneur, nous sommes un.
2: Glory to the Lord that we are one.
1: Et nous ne sommes pas divisés.
2: And we are not divided.
1: Alléluia.
2: Alléluia.
1: Nous allons prier ce soir, beaucoup de choses vont se réactiver en nous.
2: We pray this evening and so many things will be
1: quelqu'un
2: reactivated.
1: Dit amen.
2: Can somebody say amen.
1: Et onzième.
2: Number 11.
1: La prière transforme les réunions ordinaires.
2: Prayer transforms ordinary meetings.
1: À une atmosphère prophétique.
2: To a prophetic atmosphere.
1: La prière transforme les réunions ordinaires.
2: Ordinary meetings.
1: À une atmosphère prophétique.
2: To a prophetic atmosphere.
1: Deux Chroniques chapitre 5 verset 13 et verset 14.
2: Second Chronicles chapter 5 verse 13 and 14.
1: Parce que la prière en langue fait descendre la gloire de Dieu.
2: Because praying in tongues brings down the glory of God.
1: Et quand
2: God.
1: La gloire de Dieu va descendre,
2: and when the glory of God will come
1: les
2: down,
1: réunions ordinaires,
2: ordinary meetings,
1: deviendront des réunions surnaturelles. Deux Chroniques chapitre 5
2: meetings. Second Chronicles 5
1: verset 13 et verset 14.
2: Verse 13 and 14.
1: Deux Chroniques chapitre 5 verset 13 et verset 14.
2: Second
1: et lorsque ceux qui sonnaient des trompettes et ceux qui chantaient s'unissant d'une même accord, vous voyez non? S'unissant de quoi? Vous ne me suivez pas? S'unissant d'un même accord pour célébrer et pour louer l'Éternel, furent retentis les trompettes, les cymbales et les autres instruments. Et célébrer l'Éternel par ses paroles, car il est bon, car sa miséricorde dure à toujours. En ce moment, la maison de l'Éternel fut remplie de quoi? D'une nuée. C'était tous unis.
2: They were all
1: c'était
2: united.
1: Tous unis.
2: They were all
1: les
2: united.
1: Sacrificateurs ne purent pas y rester pour faire le service à cause de la nuée, car la gloire de l'Éternel remplissait la maison de Dieu. Alléluia.
2: Alléluia.
1: Douzième.
2: Number 12.
1: La prière rend les disciples sensibles.
2: Prayer makes the disciples sensitive.
1: À la mission de Dieu.
2: To the mission of God.
1: La prière en langue rend les disciples sensibles.
2: Praying in tongues makes the disciples sensitive.
1: À la mission de Dieu.
2: To the mission of God.
1: Acts chapitre 1 verset 8.
2: Acts chapter 1 and verse 8.
1: Vous recevrez une puissance de Saint-Esprit survenant sur vous.
2: You shall receive a power of the Holy Spirit to come down.
1: Et vous serez mes
2: and you shall be my
1: témoins.
2: Witnesses.
1: Et ceci avait été produit quand ils sont priés. 13e.
2: And this was produced when they prayed, number 13.
1: 13e.
2: Number 13.
1: Vous y êtes? Je ne suis pas trop rapide. 13e, la prière développe la dépendance totale.
2: Number 13, prayer develops total independence.
1: Envers Dieu.
2: Towards God.
1: La prière en langue développe la dépendance totale.
2: Praying in tongues develops total independence.
1: Envers Dieu.
2: Towards God.
1: Zacharie chapitre 4 verset 6.
2: Zechariah 4 and verse 6.
1: Ce n'est ni par la force.
2: It is not by power.
1: Ni par l'intelligence.
2: Nor by intelligence.
1: C'est pas quoi?
2: But what?
1: Par l'Esprit de Dieu.
2: By the Spirit of God.
1: L'Esprit de Dieu est la source de toute force.
2: The Spirit of God is the source of all strength.
1: Et si je suis rempli de cet esprit,
2: and if I am filled with this spirit,
1: je serai plus puissant que toute autre chose.
2: I'll be more powerful than all things.
1: Quelqu'un dit amen.
2: Somebody say amen.
1: Et c'est ce qu'il va encore réactiver dans la vie de celui qui dit amen.
2: And this is what he will reactivate in the life of the person who
1: says amen.
2: Hallelujah.
1: 14.
2: Number 14.
1: La prière active l'autorité du nom de Jésus.
2: Prayer activates the authority in the name of Jesus.
1: La prière active l'autorité du nom de Jésus.
2: Prayer activates the authority in the name of Jesus.
1: C'est-à-dire quand quelqu'un dit le nom de Jésus,
2: that is why when someone says the name of Jesus, I command out
1: dans le nom de Jésus.
2: In the name of Jesus.
1: Si cette personne n'a pas une vie de prière,
2: this person doesn't have a prayer
1: ça
2: life,
1: sera juste des suggestions données au démon.
2: It will just be suggestions given to the demon.
1: Alléluia.
2: Alléluia.
1: Mais quand nous prions,
2: but when we pray,
1: et que nous sommes remplis du Saint-Esprit,
2: we are filled with the Holy Spirit,
1: tout genou fléchit,
2: every knee shall bow,
1: et toute langue confesse.
2: And every tongue shall
1: Philippiens chapitre 2, verset 9,
2: Philippians 2 and verse 9
1: et verset 11.
2: And 11.
1: Et dernier point,
2: and the last point,
1: la prière fait entrer
2: prayer brings in
1: les disciples dans une dimension,
2: the disciples into a dimension
1: de puissance continue.
2: Of continuous power.
1: La prière fait entrer les disciples
2: prayer brings in the disciples
1: dans une dimension,
2: in a
1: de puissance continue.
2: Of continuous power.
1: Cette puissance sera continuelle.
2: This power will be continuous.
1: Actes chapitre 6 verset 8.
2: Acts 6 and verse 8.
1: Une puissance continue.
2: A continuous power.
1: Où chaque fois tu seras puissant.
2: Where each time you'll be powerful.
1: Je prie que quelqu'un soit puissant tout le temps.
2: I pray that someone will be powerful all the time.
1: Acts chapitre 6.
2: Acts chapter 6.
1: Verset 8.
2: Verse 8.
1: Étienne, plein de grâce et de puissance, faisait des prodiges et des grands miracles parmi le peuple. Amen.
2: Amen.
1: Étienne, il était diacre.
2: And Stephen, he was a deacon.
1: Mais il faisait des miracles et des grands prodiges.
2: He did miracles and great wonders.
1: Est-ce que ça peut se faire dans nos vies?
2: Can it be done in our lives?
1: Alléluia.
2: Amen.
1: Donc un homme, résumé, un homme qui prie assez en langue,
2: a man that prays in tongues enough,
1: devient un homme influent,
2: will become an influential man,
1: un homme puissant,
2: a powerful man,
1: et surtout un homme prophétique.
2: Especially a prophetic
1: et rien
2: man
1: ne pourra l'arrêter.
2: And nothing will be able to stop him.
1: Devient un homme influent.
2: He become an influential man.
1: Un homme puissant.
2: A powerful man.
1: Un homme prophétique.
2: A prophetic man.
1: Et un homme impossible
2: and
1: d'être arrêté par quoi que ce soit.
2: Impossible to be stopped in whatsoever.
1: Donc la prière,
2: so prayer,
1: est la chose la plus importante.
2: Is the most important thing.
1: La prière en langue,
2: praying in tongues,
1: est un choix.
2: Is a choice.
1: Amen.
2: Amen.
1: À chaque fois que je veux prier,
2: each time I want to pray,
1: il y a toujours quelque chose qui me décourage.
2: There is always something discouraging me.
1: Soit j'ai un rendez-vous.
2: Is either I have an appointment.
1: Soit j'ai quelque chose à faire.
2: Either I have something to
1: soit
2: do.
1: Soit mon corps me dit que tu es fatigué.
2: Either my body tells me that I'm tired.
1: Ça vous arrive aussi?
2: Does it happen to you also?
1: J'ai pas entendu. Soit même il y a un esprit qui te dit est-ce que tu pourras aller loin même.
2: Either a spirit to tell you, can you even go far?
1: Mais je fais toujours quelque chose.
2: But I always do something.
1: Parce que la Bible dit aucun homme ne peut prier.
2: No man can pray.
1: C'est le Saint-Esprit qui prie au travers de nous.
2: The Holy Spirit that prays through us.
1: Donc je dis au Saint-Esprit,
2: so I say, Holy Spirit,
1: je vais prier.
2: I want to pray.
1: Si c'est moi,
2: if it's me,
1: je suis incapable.
2: I'm incapable.
1: Mais si c'est toi,
2: but if it's you,
1: tu es sans limite.
2: You are without limits.
1: Alors je vais prier
2: so I will pray
1: de telle heure
2: from this hour
1: à telle heure.
2: To this hour.
1: Est-ce qu'il fait ça?
2: Does he do it?
1: J'ai pas entendu. Il fait.
2: He does it.
1: Crois en lui.
2: Believe in him.
1: Demande-le de vous aider tout le temps.
2: Ask him to always help you.
1: Demande-le même de vous aider à s'éloigner des fatigues, des sommeils.
2: Ask him to help you stay far from tiredness.
1: Des bavardages inutiles.
2: Sleep,
1: parce que souvent,
2: useless talks.
1: Ça m'est arrivé à plusieurs reprises où j'ai dit, je vais prier par exemple de 9h
2: I pray from 9 a.m.
1: à 15h
2: to 3 p.m.
1: Et souvent je dis je vais descendre juste un peu pour aller parler avec quelqu'un.
2: Say, let me go and talk to someone.
1: Et je vais remonter après.
2: And I will climb
1: souvent
2: up
1: quand later. Je descends,
2: at times, as soon as I go down,
1: le temps que je vais remonter c'est à 16h.
2: By the time I go back upstairs it's 4 p.m.
1: Oh, tu vas entendre Chelsea en train de jouer avec
2: Bassa.
1: Je vais jeter un coup d'œil.
2: I will just look.
1: Et dans nos jours, on dit, mais tu vas juste cliquer pour dire, mais qui m'a écrit, ok, tu as vu quelqu'un t'a liké.
2: Someone,
1: et où tu as vu liké encore, ça t'amène à un autre TikTok. On dit,
2: and
1: mais veux-tu regarder ça avant de te rencontrer, tu es quelque part en Chine.
2: You know it, you are somewhere in China.
1: Donc tu demandes au Saint-Esprit de te délivrer
2: so
1: de tout ça.
2: The Holy Spirit to deliver you from all this.
1: Parce que si tu ne pries pas,
2: because if you do not pray,
1: tu seras léger.
2: You will be
1: il n'y a pas une substitution pour la prière.
2: There is no substitution for prayer.
1: Est-ce que vous avez vu quelqu'un qui a fait un gâteau?
2: Have you seen someone who has a cake?
1: Sans les farines qui sont passées dans le four?
2: Without the flour that will go through the oven.
1: J'ai pas entendu. Tu peux pas manger ce gâteau.
2: You can't eat the cake.
1: Tu vas juste envaler des farines.
2: You will just swallow the flour.
1: Veuillez vous lever.
2: Rise up.
1: Nous allons prier, nous allons faire une heure non-stop.
2: We
1: et puis on va faire offrande et tout ça, on va partir.
2: Before going home.
1: Je prie que le Saint-Esprit mélange tout ton corps. Vous êtes avec moi?
2: Are you with me?
1: Prends la main de quelqu'un et dis, je vais t'enseigner comment prier.
2: Take someone's hand and say, I'll teach you on how to pray.
1: J'ai pas entendu ta voix.
2: I did not hear your voice.
1: Vous savez, on n'enseigne pas l'homme comment prier, on prie pour prier.
2: You know, you don't teach a person how to pray, you pray to pray.
1: On prie pour faire quoi?
2: You pray to do
1: pour
2: what?
1: Prier.
2: To pray.
1: Et Jésus-Christ disait, l'homme devrait faire quoi?
2: A man must do what?
1: Prier, sans se relâcher.
2: Without
1: c'est la seule fois que Jésus-Christ a dit, l'homme devrait prier
2: it's
1: sans se relâcher.
2: The only time Jesus Christ
1: relâcher.
2: Said, man must pray without cease.
1: Moi, j'aime ça en anglais, il dit,
2: I love it in English,
1: man please. Should pray without fainting.
2: L'homme doit prier sans se relâcher.
1: L'homme devait prier sans s'évanouir.
2: Man must pray without fainting.
1: C'est ce qui est écrit.
2: That is what
1: donc,
2: is written.
1: Un homme qui ne prie pas,
2: so man that doesn't pray,
1: il vit ou bien il est évanoui.
2: Is he living or he is fainting?
1: J'ai pas entendu. Donc, un homme qui est évanoui longtemps, on dit il est en quoi?
2: So, a man who has fainted
1: hein?
2: For long, he is in what?
1: Est-ce que ça vous est une fois arrivé que vous vous sentez dans un coma spirituel?
2: Have you once felt like you are
1: hein?
2: In a spiritual coma?
1: Vous avez peur de tout, découragé de tout. Vous ne savez même pas où vous êtes.
2: Scared of everything. You don't even know where you
1: et c'est en ce moment que le diable vient faire des quelques concerts.
2: The devil will come.
1: Il vient faire des sketchs dans vos songes.
2: Theater in your
1: et je prie qu'il fasse au moins
2: sleep.
1: Des films, des métrages, comme on appelle.
2: And I pray that
1: hein? Long métrage.
2: Long movies.
1: Alléluia. Lève les mains et dis, Seigneur, remplis-moi ce soir.
2: Lift your hands, say, Lord, fill me this
1: aide-moi
2: evening.
1: À prier longtemps.
2: Help me to pray for long.
1: Et que ma vie soit transformée.
2: Let my life be transformed.
1: Oint ma langue.
2: Anoint my tongue.
1: Prie au travers de moi.
2: Pray through me.
1: Que tout ce qui est en moi,
2: and everything that is in me,
1: qui sont dormants,
2: that is sleeping,
1: soit réactivé ce soir.
2: Be reactivated
1: que toute la plénitude de toi,
2: and let your fullness
1: soit réactivée en moi.
2: Be reactivated
1: je ne sais pas comment prier.
2: I don't know how to pray.
1: Mais c'est toi qui prie au travers de moi. Et en priant ce soir, amène-moi à voir des visions du ciel. Amène-moi à entendre ta parole. Amène-moi à devenir très tranchant. Au nom de Jésus-Christ, lève la voix, commence à prier. L'ankanda yanaba de sata. L'embrondo kosi kato kalaba. Rabada sanda kapa. L'embrende sita kopola de kapa. Je vais prier qui ce soir. Eze, va prendre le micro, vas-y. Shanda kalibro kasanda kalaba, yandara barasanda. Elemrunda sutakabada banda sanda kalaba lembrende kasikato kalaba borianda kaba lembrende sikato koloborobo shanda kaba. Si tu restes en place, tu vas dormir. 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

Continue de prier. Amen. Tous ceux qui sont en haut, la prière. Les enfants, tout le monde doit prier. Rassure-toi que tous prient.

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Nous sommes cette génération qui invoque le Seigneur. Nous sommes cette génération qui prie en esprit. Et Ramana, Mantala Kopoda, Endo Kopo Sandakapa, et les Brendeke Sakate, et les Breketekete, au robot Sandakapa, les Brendos qui polane, et les Brendeke Suntama Brokoto, Yandere Barados Kanda.

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Seigneur, remplis-moi de toute ta plénitude. Remplis-moi de toute ta plénitude. Il est brocoto sande, il est brocoto, il y a des rebabos sanda, il est brocoto, il y a des rebabos sanda, il est brocoto, il y a des rebabos sanda, il est brocoto, il y a des rebabos sanda, il est brocoto, il y a des rebabos sanda, il est brocoto, il y a des rebabos sanda, il est brocoto, il y a des rebabos sanda, il est brocoto, il y a des rebabos sanda, il est brocoto, il y a des rebabos sanda, il est brocoto, il y a des rebabos sanda, il est brocoto, il y a des rebabos sanda, il est brocoto, il y a des rebabos sanda, il est brocoto, il y a des rebabos sanda, il est brocoto, il y a des rebabos sanda, il est brocoto, il y a des rebabos sanda, il est brocoto, il y a des rebabos sanda, il est brocoto, il y a des rebabos sanda, il est brocoto, il y a des rebabos sanda, il est brocoto, il y a des rebabos sanda, il est brocoto, il y a des reb

Remplis-moi, remplis-moi, remplis-moi, il ramène.

0: Kasiato, Lebrekete, Elebrekete, Kasuka Polande, Elebrekete, Olobo Sanda Kababa Boriande, Elebrekete, Robo Shanda Kapa, Elebrokoto Kosikete, Elebaboriande, Rabba Sanda Kapa, au nom de Jésus, lève les mains, dis Seigneur.
1: Seigneur,
0: allume le feu en moi.
1: Allume le feu en moi.
0: Réallume ton feu en moi.
1: Réallume ton feu.
0: Fais croître ton feu en moi.

à prier. Le feu du Saint-Esprit. Le feu dans mes os. Le feu dans ma chair. Le feu dans ma pensée. Et manaka pa kapa. Et kapolanda kapa. Et kapalabara sanda. Et koposanda kalababa. Et kalabababa. Et kopolanda sanda kapa. Et lobosanda kapa. Et le broko sanda kapa. Et le brakata kalababoriande. Et le broko sanda kapa. Et le broko sikete kelebaba. Et la manamana manama. Et le broko tosikete kelebaboriande. Et le broko tosambranda kapa. Le boshanda kapa. Et manakato. Et manakato. Et manakato. Le feu. Allume le feu. Allume le feu. Dans mes entrailles, dans ma pensée, dans mon esprit, dans mon âme. Seigneur, que je sois consumé par ton feu. Que je sois consumé par le feu. Le feu de ton royaume. Le feu du réveil. Le feu de ton service. Le feu. Le feu. Le feu. Le feu du ciel. Le feu du ciel. Et manaka pala dasanda kapa. Et manaka pasakata. Et morosanda kapalada. Et pere kata kata kata. Et lobosanda kapa yalaba. Le Seigneur te répandra par le feu. Le Dieu qui répand par le feu. Il fera de toi une flamme de feu. Une flamme de feu. Et ramana mana mana. Et koposanda kapa. Et le brekata kapa. Et le brekata kapa. Baborianda sanda. Et le brokoto sanda kapa. Et le koposikete kalaba.

Tu as besoin de ce feu. Tu as besoin de ce feu. Que tu sois un disciple qui transporte le feu. Que tu sois un serviteur qui transporte le feu. Mantakalaba, un missionnaire rempli du feu. Un pasteur rempli du feu. Un évangéliste rempli du feu. Un croyant plein du feu. Imana kopo, imana kapalada. Fire.

Irambada, vas-y, vas-y, prie. Kayanda Yalabao, que ton feu soit réallumé, que ton feu s'élargisse, que ton feu devienne puissant.

Katakapa, Elekopota, Kandorobosa Dakapa, Kayandere Babosata, Kelobrokoto, Ekalaba Borianda Sanda Kapa, Ekalaba Borianda Sanda, Ekalaba, Kolobo Sanda Kapa, Kalabra Kato Sanda Kapa, Elebrekata, Okopo Sanda, Elamanda Kapa, Elamanda Kapa, Elamanda Kapa, Elamanda Kapa, Elamanda Kapa, Elebrokoto Sanda, Eramanamana, Eramanamana, Eramanamana, Eramanamana, Eramanamana, Eramanamana, Eramanamana, Eramanamana, Eramanamana, Eramanamana, Eramanamana, Eramanamana, tu es possible, tout est possible à celui qui prie. Yandere babosana, Elabrakata, la chair va disparaître, la chair va disparaître, la peur. La peur va disparaître. La crainte va disparaître. Tu ne seras plus menacé par quoi que ce soit. Mayande, Kunda Kapalana, Ekoloboshana, Akriasut, Akriamana, Akriando Sana, Ekeleva Boria.

par la prière. Tu triomphes par la prière. Et Ramanda Kappa, tu te transformes par la prière. Et Ramanda Kappa, tu deviens une nouvelle créature. Et la mama, tu deviens vainqueur par la prière. Par la prière. Et Ramanda Manamana, Osomondaya, Eskuna, Enkrunda Kato, Elebrende Sende, et la Hande Kapora Dasanda, et la Hande Rebaborianda Kata, et la Barabaraba Sande, Olobo Sandaya, Ayanda Rababorianda Kasata, Elebrekatakata, Elebereto Sanda Kapa, Elebrekatayado, Eleborokoto Sanda, Elebrekatakata, Oloboro Sanda Kapa, Elekupayande, Ekalebaborianda Kapa, Basi Basi, tu dois soupir, tu dois soupir, tu dois chemir dans la prière, tu dois

0: Nous voulons le réveil. Oh Seigneur, nous voulons le réveil. Oh Seigneur, nous voulons le feu. Oh Seigneur, nous voulons le feu. Et Ramamama, et que le Baburianda Kapalana, et le Brekata Kanamo, ou Supalanda, et Brekada, ou Robosanda Kapa, à la Handaraba, à la Handaraba, à la Handaraba, à la Handaraba, à la Handaraba, à la 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les Rebecca Taye, au Robosanda Kapa, Makrando Sanda, et les Baburiane, Ugolo Baburiana Kata, et les Baburiane, au Sumande Kapa, Ayanda Rababo, Egele Baburiane, Osupaladia, Elebra Katekate, Okopolanda 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

Nous voulons, le feu, nous voulons le réveil, nous voulons le feu, nous voulons le réveil, que toutes nos vies soient remplies de ta vie, de ta plénitude, que nous soyons tous remplis, jusqu'à la plénitude, que ta gloire déborde, que ta gloire déborde, que ta nature déborde, que ta nature déborde, et les brocotos s'en accapent, et les braquettes.

La solution se trouve dans la prière. La solution se trouve dans la prière. Tu deviendras un autre homme. Tu seras transformé à un autre homme. Tu seras transformé à un autre homme.

quelqu'un prie avec lui, s'il vous plaît. Il est brocoto sakapala dayalada. Il est brocoto seketekeneba. Il est brocoto sandakapa. Il est brakatakatakata. Il rambanamana. Que toute ma vie soit enflammée par le feu. Qu'il n'y ait aucune place pour le diable. Qu'il n'y ait aucune place pour le péché. Qu'il n'y ait aucune place pour la maladie. Que tout ce que le diable a établi dans ma vie soit consumé par le feu. Soit

le feu, le feu, Seigneur, fais de moi un feu qui brûle, un feu qui brûle, une lampe qui brûle, un feu qui brûle, et Kapolanda, Kuku Manda Kapa, et que les Baborianda Sanda, et que les Baborianda, Bonobosikete Kedevarada, éclairé de Bosutuku Palada, et le Brakate Kedevo, et le Brokotokosikate, et le Brokotokosikata, et le Brakate Kedevo, et le Brokotosikete Kedevarada. Allume ton feu, allume ton feu, que la médiocrité spirituelle soit brûlée par le feu, et le Brodosana, et le Brekatekete. Aucun sorcier, aucune sorcière, aucune œuvre de la sorcellerie ne pourra résister, ne pourra tenir devant toi, parce que tu deviens feu qui dévore, tu deviens feu qui dévore, et le Boroboroborobosana, il ramène en Kapalada. Ramana Sanda, Okopo Sanda Kapa, Elebrakatekanabo, Olo Rokotosikate, Ebrakadagada, Ekrebegadagadabragada, Ekabragadagadabragada, Ekalabragadagadabragada, Ekalabragadagadabragada, Ekalabragadagadabragada, Ekalabragadagadabragada, Ekalabragadagadabragada, Ekalabragadagadabragada, Ekalabragadagadabragada, Ekalabragadagadabragada, Ekalabragadagadabragada, Ekalabragadagadabragada, Rusa Palada. Makando koporande ulubrokoto sanda kapa elebrakata usupalanda kapa elebrakata elebrokoto sanda kapa elebrokoto sikete kele barano. Ne sois pas fatigué, prie. Tu rentres dans une dimension. Tu rentres dans une dimension où le diable, où la force de tes ténèbres ne pourra plus te résister. Bahande kapa, yando robosata, et le brokoto, et la bakata, et le brakata.

racines. Le Seigneur touche à tes racines. Vas-y, vas-y, prie. Hey, Roussalia Kappa. Irahanda Rebabo. Irahanda Neba.

Le Seigneur, à ce soir, augmente ta capacité spirituelle. Le Seigneur, à ce soir, augmente

croître. Ma capacité spirituelle, fais croître. Ma capacité spirituelle, lève la voix, prie. Rousse à balader. Koukouma nakatola. Koubrinda soutaïla do. Ekalado sanda. Eklaroda suntakanaba. Eklerebekate. Ekleremuru sande. Ekaleba burianda sanda. 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Ekalem berado.

Est-ce que tu sais ce qui se passe? Est-ce que tu sais ce qui se passe? Lève la voix, crie au Seigneur. Augmente ma capacité spirituelle. Augmente mon gabarit spirituel. Ma capacité spirituelle. Rends-moi hypersensible au Saint-Esprit. Rends-moi hyper connecté au Saint-Esprit. Il le monde non Il le borodo sanda kapa. Tu vas commencer à entendre la voix des anges. Tu vas commencer à voir des visions nocturnes.

étrange et le bondo capaya et le borobo sanda capa et le brocoto sanda capa. Tu comprendras les écritures, tu auras la profondeur de la profondeur du mystère du royaume. Cela te sera communiqué. Tout ce qui te troublait sera troublé et ramamamama. Ceux qui te poursuivent seront poursuivis et ramamamana et kalababoryanda. Les anges viendront camper autour de ta demeure et le brocoto et yannerebabo. Ceux qui seront avec toi seront plus nombreux que ceux qui sont contre toi. Alors tu diras en toutes choses, nous sommes plus que vainqueurs. Qui condamnera les élus de Dieu? Et maintenant manokopo et la handerebakosata kanokapo et kalabota et le brondasanda. Aucune porte ne va rester fermé devant toi. Aucune porte ne va rester fermée. Porte, élevez vos linteaux. Alors, 10 000 tomberont à tes côtés. 10 000 tomberont à ta droite. Tu ne seras pas à terre. Oh, la mandakapa. Le vent souffle. Et l'homme ne sait pas d'où il vient. D'où il va. Ça n'est ainsi. Ceux qui sont nés du Saint-Esprit. Alors, tu deviendra un homme nouveau, un homme nouveau. Et calababosa, et calababaradadada, et calababaradadada, et calababaradadada, et calababaradadada, et que le brebrebrebre, roussanda kapa, et le brocoto sikete kede baradaya, et le brekete, roubada shanda yaba, et le brocoto sanda kapa. Tu parleras de Jésus, tu annonceras la parole de Dieu avec audace, tu prêcheras l'évangile avec des résultats. Et kabonda kapa, les malades seront guéris. Oh, il aura des prodiges, il aura des miracles, il aura des signes. Bada kapanda et que les bros soutamana que nos robots sanda kapa et les brekete et les brekete kete et rava nananana nananana nananana nananana. 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

0: mais dis Seigneur,
1: que les dons spirituels
0: qui sont en moi
1: soient ravivés,
0: soient renouvelés.
1: Touche
0: aux dons spirituels,
1: ranime
0: les dons spirituels,
1: que les dons
0: spirituels
1: qui sont en moi
0: ce soir
1: soient touchés
0: par le feu
1: et qui se manifestent.
0: Lève la voix, crie au Seigneur, je veux voir l'esprit des dons spirituels, je veux voir la manifestation des dons spirituels. Je ne veux plus prêcher comme je prêchais auparavant, je ne veux plus prier comme je priais auparavant, je ne veux plus chanter comme je chantais auparavant. Qu'il y ait des guérisons, qu'il y ait des guérisons, qu'il y ait des délivrances, qu'il y ait des miracles.
1: Oh,
0: que le don prophétique qui est en moi soit manifesté, le don de guérison, le don de délivrance, le don prophétique. Oh, la parole de la connaissance. La parole de la sagesse, le don de la foi. Oh, la diversité de prières en langue. Et maintenant, encore si tard. Hey, l'interprétation de langue.
1: Yes,
0: ma canno roba mori

tourmente, que mes dons spirituels ne soient plus dormants. Seigneur, réveille mes dons spirituels, réanime mes dons spirituels, allume ton feu, touche à mes dons spirituels. Mantakamamo, onobrokoto, sarumane, ekelebaboriandakapa, elebrekete, ulubrikata sandakapa. Je vois que tu es fatigué. C'est en ce moment que tu dois manifester ton courage, que tu dois crier au Seigneur. Je veux le don de guérison. Je veux le don de miracle. Je veux le don de prophétie. Je veux le don de la parole, de la connaissance. Je veux, je veux, je veux, je veux, je veux, je veux, je veux, je veux. Sarabarabaraba. Oh Seigneur, où est-moi à nouveau? Où est-moi à nouveau? Où est-moi à nouveau? Tu as dit dans ta parole, voici les signes qui accompagneront ceux qui auront cru. Ils chasseront les démons, ils guériront des malades. Et maintenant, ils brocotosanda, ils feront des miracles. Et les brocotosanda kapa, ils imposeront les mains sur les malades. Et les malades seront guéris. Guerrier, lève-toi, prie. Guerrier, lève-toi, prie. Serviteur de Dieu, lève-toi et prie. Servant de Dieu, actif, actif. Les dons spirituels par la prière. Et le brocoto, le feu brûle déjà. Le feu brûle déjà. Demande au Seigneur de réactiver.

don la expresión o don espiritual e calabababa igelebrebrebe rusa e calabababa elebrocoto tu será anticipa que los que utiliza tu será un misionero utilizé par le Seigneur tu será un pasteur utilizé par le Saint-Esprit tu será un diacre un évangéliste oh romana mana O copo la da capa la de capo et que le brocoto, je crois au spirituel, je crois au surnaturel et calama mama mama et calabra cata calabrocoto et que le bracate calabro et que le brocoto capa et le bracate calabo et que le brocoto siato et croma matalama fait de moi un vase spirituel, un instrument dans tes mains, fais de moi un instrument utile dans

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Tu ne seras plus une femme ordinaire. Le feu s'est allumé. L'onction est sous toi. La puissance de Dieu se manifeste au travers de toi. Vas-y, vas-y, vas-y. Prie en langue. Prie en esprit. Et ramana manaba. Oromorokasa. Kalabo. Olobrokoto. Sanderimabo. Enclos. Enclos robara. Enclos robara. Enclos robara. Saïla kota kalabo. Enclere beresendo. Ayande remabo sanda. Tu reçois la force surnaturelle. Tu reçois la force surnaturelle. Tu marcheras et tu ne seras pas fatigué. Tu courras et tu ne seras pas fatigué. Tu prendras l'envol comme l'aigle. Hey, capo, hey, yandere babosa, akalabu, kapa, kapa, kapalada, kapa, kapalada, kapalada, kapalarada, kasunta kala, eklere katakalabro, urubusanda kanaba, elebre katakalabo, elabro kasiato, eyendere baborianda kasiato laba, elabra kata, elebo suta manda. 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

0: Fidèle ami auditeur de la radio Fréquence Vie, bienvenue à ce nouveau numéro de Campus Libre qui a pour thème « L'université conditionne-t-elle réellement la réussite ou se limite-t-elle à transmettre un savoir qui peut y contribuer ?» Pour en parler, nous avons dans ce studio de la radio Fréquence Vie trois charmantes invitées que sont Miss Ngesson Ferland, doctorante en sciences de l'information et de la communication à l'université Félix Faure-Boigny, Miss Akli Christ-Emily, assistante de direction, étudiante en journalisme à l'université Félix Faure-Boigny de Cocody, et enfin Miss Kablan Aladé Grasse, étudiante en licence 2 d'espagnol à l'université Félix Faure-Boigny de Cocody. Bonsoir, bonjour chers invités et soyez les bienvenus.
1: Bonjour.
2: Bonjour Tanupako.
0: Alors nous allons marquer une courte pause musicale avec ce son de Mérissi, Jésus Kounaza, le temps de revenir dans ce studio pour débattre de notre thématique.

0: De retour dans le studio de la radio Fréquence Vie, nous sommes à notre nouveau numéro de Campus Libre qui a pour thème l'université conditionne-t-elle la réussite. Et pour en parler tout à l'heure, je disais, chers auditeurs et auditrices, que nous avons trois invités. Nous allons commencer par notre premier invité. Je me tourne rapidement vers Miss Akli Christ-Emily. Pour vous, c'est quoi le concept de l'université?
1: L'université...

0: Pour moi, tout simplement, l'université, c'est un lieu d'apprentissage, un lieu où on mène des recherches, un lieu où voilà, on apprend, on développe notre esprit, on apprend un flux de connaissances.
1: Oui, voilà. Allez-y.
0: Voilà, c'est un peu ça.
1: D'accord. Je me tourne rapidement vers Chris, Émilie. Pour vous, c'est quoi le thème réussi dans la vie?
2: Merci déjà pour la question. Alors, réussi dans la vie, il n'y a pas de définition standard pour dire ce que c'est que réussi dans la vie. Réussi dans la vie, c'est, pour ma part, hein, ça dépend de nos choix, ça dépend de certains indicateurs. Dans la société, on nous dira que pour réussir, il faut aller à l'école, avoir un poste important, il faut acheter une maison, avoir une voiture, pouvoir subvenir aux besoins de sa famille, aux proches. Ces critères, pour ma part, ne sont pas mauvais en soi. Mais je crois que réussir dans la vie, ça ne se limite pas seulement aux gains matériels ou financiers. Réussir dans la vie regroupe d'autres aspects qu'il faut aussi considérer en tant qu'enfant de Dieu. Et réussir dans la vie, pour moi, ainsi je dois le dire, parce que nous sommes dans une émission pour les chrétiens. Oui. Donc, réussir dans la vie, c'est accomplir sa destinée comme Salomon l'a compris, comme Jean-Baptiste l'a compris. Ce sont des exemples différents qui nous montrent que le plus important, c'est de comprendre ce que nous sommes venus faire, qui nous sommes et ce que Dieu attend de nous, tout d'abord.
1: Miss Fedonte, pour vous, c'est quoi réussite?
0: D'accord. Dans la vie? Pour moi, réussir sa vie, c'est être en phase avec ses ambitions.
1: D'accord.
0: Que ce soit au niveau du secteur formel, au niveau de la fonction publique, ou bien au niveau de l'entrepreneuriat, c'est réussir à bien gagner sa vie.
1: D'accord.
0: En Côte d'Ivoire, ici, quand tu demandes à quelqu'un c'est quoi réussir sa vie, automatiquement, on parle de sortir de la galère. Est-ce que tu arrives à subvenir à tes besoins, à prendre soin de ta famille, à impacter positivement ta communauté? Donc, en gros, pour moi, réussir sa vie, c'est avoir un niveau de stabilité financière ou bien professionnelle, hop, en fait, être vraiment à son aise. Voilà.
1: Miss Gablon, et vous?
3: Pour moi, réussir dans la vie, c'est d'atteindre les objectifs que nous nous sommes fixés.
1: D'accord.
3: Pour que cela puisse participer à notre bonheur. C'est aussi franchir tous les défis pour atteindre notre but.
1: D'accord. Donc, vous êtes en phase avec Miss Fairland, c'est-à-dire atteindre ses ambitions. Auditeurs et auditrices de la radio Fréquence Vie, nous avons défini les deux thèmes clés de notre thème, à savoir l'université conditionne-t-elle la réussite. Nous avons défini ce que c'est que l'université et nous avons défini ce que c'est également que réussir dans la vie. Nous avons planté le décor, nous allons continuer dans notre émission avec cette question pour Miss Grace. Est-ce que l'université est un passage obligé pour réussir aujourd'hui? Allez-y.
3: À mon humble avis, je ne pense pas. Parce qu'il y a d'autres qui ne sont pas arrivés loin dans les études, mais qui travaillent actuellement. Oh, il y a d'autres qui ont le doctorat, qui ont le master, mais qui sont gérants des cabines. Donc, ça veut dire que l'université n'est pas la clé forcément de la réussite.
1: Donc, vous rejetez totalement cette affirmation. Pour vous, oui. On n'est pas obligé d'aller à l'université pour réussir.
3: Oui, oui.
1: Oui, Chris et Emilie, allez-y.
2: Je partage le même avis que Miss Grace. Oui. L'université, c'est pas une obligation, c'est une voie.
1: D'accord.
2: Parmi tant d'autres. Il y a tellement d'exemples qui prouvent que l'université n'est pas le passage obligé, tellement d'exemples de vie, de personnes qui ont réussi, qui continuent d'être positionnées au sommet de la société, qui démontrent qu'on peut ne pas passer par l'université et réussir sa vie.
1: Avis contraire?
0: Non, avis partagé, je suis d'accord avec elle parce que pour moi, le temps où les diplômes garantissaient un emploi stable, un gros bureau climatisé, c'est révolu. Aujourd'hui, on voit des grands couturiers, des mécaniciens, même des vendeuses en ligne qui gagnent très bien leur vie que des personnes même qui ont un doctorat ou bien le master. Donc pour moi, sans même avoir mis même le pied à l'université de Cocody ou bien de Boaké, on peut bien réussir sa vie.
1: D'accord, Miss Fairland, vous qui êtes doctorante en sciences de l'information, pourquoi vous n'êtes pas...

0: arrêter en master et puis vous continuez jusqu'au cycle supérieur de l'université, c'est-à-dire qu'il y a le doctorat,
1: Bon, pour
0: pour
1: moi,
0: pouvoir réussir.
1: apprendre, il n'y a pas de limite pour apprendre, hein. Donc, moi, depuis la licence 1, j'ai toujours voulu arriver en thèse. J'aime beaucoup apprendre, j'aime apprendre de nouvelles choses, découvrir de nouvelles choses. Donc, je me dis, mais si j'ai l'opportunité de continuer les études, pourquoi m'arrêter? Après, on peut travailler et en même temps continuer aussi les études, c'est ce que je fais. Donc, voilà, c'est un peu ça.
0: D'accord. Je suis toujours avec vous. Et pour vous, est-ce qu'un diplôme est important pour pouvoir réussir? Parce que la question que nous allons voir va mettre en relief les diplômes universitaires. Est-ce que pour vous, les diplômes sont importants?
1: Je dirais oui, les diplômes sont importants parce qu'on va dire le diplôme c'est en quelque sorte un badge
0: D'accord.
1: pour qui rassure le recruteur ou bien les entreprises. Quand tu as un diplôme, tu te dis que bon, on se dit quand même qu'il a un minimum de connaissances. Mais par ailleurs, on va aussi dire que le diplôme, bon, je reste sur ma position, le diplôme est important. Oui,
0: D'accord.
1: voilà.
0: Grâce à l'AD, pour vous, est-ce que pour vous, sans le diplôme, c'est plus difficile de réussir?
2: Pour ma part, je ne pense pas.
0: Pourquoi?
2: Parce qu'on n'a pas forcément besoin de diplôme pour pouvoir réussir. Puisqu'il y a des gens qui travaillent sans diplôme. Donc, on peut travailler sans avoir un diplôme.
0: D'accord. On va se tourner vers Christ à qui. Non, Christ Émilie, qui est assistant de direction. Qu'avez-vous déposé pour avoir ce poste? Vous qui dites que on n'est pas obligé forcément d'emprunter la voie de l'université pour voir réussite. Mais quand je regarde ici, vous êtes assistant de direction. Pour vous, qu'est-ce qui a motivé ce choix ou bien ce poste?
3: C'est pas un choix, c'est pas un poste. On va
0: D'accord.
3: dire que c'est un poste intermédiaire. C'est
0: D'accord.
3: pas mon poste de carrière, je vais dire ça comme ça.
0: D'accord.
3: Mais tout à l'heure, Miss Grace l'a dit, le diplôme est important.
0: D'accord.
3: Important. Et là, je veux partager mon expérience. J'ai fait
0: Allez-y très rapidement.
3: une licence en droit.
0: Oui.
3: Une licence en droit. Et cette licence-là, si vous voulez, je n'ai pas exploité. Mais c'est cette licence-là qui m'a permis de passer le test d'entrée en communication et qui m'a permis d'être retenue, en fait. Pour dire que, d'une part, les diplômes sont importants. Pour ce poste d'assistant de direction, j'ai compté sur mon réseau. Donc, ce n'est pas mon diplôme qui m'a permis aujourd'hui d'avoir le poste d'assistant de direction.
0: D'accord. C'est bien noté. Donc, nos auditeurs sont vraiment bien servis hein, pour ce débat autour du thème comment est-ce que l'université conditionne-t-elle effectivement la réussite? Donc, nous avons vraiment les mêmes avis dans ce studio. On va poursuivre pour essayer de regarder pourquoi certains diplômes n'arrivent pas à trouver leur place. Avec Chris et Emily toujours. Prenons votre cas. Vous avez fait la licence 3 de droit. Malheureusement, ce diplôme ne vous a pas permis de vous insérer, c'est-à-dire de réussir. Mais ce diplôme vous a permis d'être recruté en communication. Donc, la question est de savoir pourquoi certains diplômes n'arrivent pas à trouver leur place.
3: Certains diplômés.
0: Oui, certains diplômes. Certains diplômés, oui.
3: Certains n'arrivent pas à trouver leur place parce que d'abord ils ne connaissent pas leur place. Je pense que la question qu'on doit se poser avant de se lancer en toute chose, c'est de savoir est-ce que je suis à la bonne
0: À
3: place?
0: la bonne place.
3: À la bonne place. Donc,
0: C'est-à-dire à la bonne place.
3: à la bonne place, est-ce que ce dans quoi je vais m'investir en termes de connaissances, est-ce que le domaine dans lequel je vais est le domaine. C'est pourquoi au début de mon intervention, dans la définition de réussir sa vie, j'ai dit que il fallait quand même, en tant que chrétien, savoir ce
0: La
3: que c'est.
0: destinée, oui, sa
3: Ce que,
0: destinée,
3: bon,
0: oui.
3: on va pas tout résumer à la destinée,
0: Destinée.
3: mais quand même avoir l'orientation de Dieu
0: D'accord.
3: pour définir aussi son parcours professionnel. Donc, il faut savoir qui nous sommes, ce que nous aspirons à être, avant naturellement de se lancer. Plusieurs ne réussissent pas parce que ils ont été face à des choix qui n'ont pas été les siens. Donc on leur a peut-être imposé
0: Imposé.
3: une filière, en plus de leur imposer une filière, il y a certaines compétences aussi qui leur manquent. Parce qu'aujourd'hui, se positionner dans la société, ce n'est pas uniquement qu'avec le diplôme. Il faut aussi d'autres compétences, d'autres aptitudes. Il faut la grâce de Dieu. Il faut des compétences personnelles qu'on développe. Il faut une discipline, il faut une rigueur. Il y a beaucoup d'aspects qui rentrent en ligne de compte pour réussir en tant que diplômé dans la vie, surtout que le marché de l'emploi est saturé.
0: Merci Christ-Emilie pour cette contribution. Grâce à l'AD, pour vous, pourquoi certains diplômés n'arrivent pas à trouver leur place?
2: Pour moi, certains diplômés n'arrivent pas à trouver leur place parce qu'ils peut-être ils ont mal choisi leur orientation.
0: D'accord.
2: Ou ça, peut-être il y a un manque d'emploi dans leur domaine.
0: Partagez-vous l'avis de Miss Grace?
1: Bon, moi je dirais que certains diplômés n'arrivent pas à trouver leur place parce que souvent il y a un déphasage entre la formation et le marché de l'emploi. Bon. Il y a beaucoup qui sortent de l'université avec seulement que la théorie. Ils n'ont pas de compétences opérationnelles ni d'expérience. Et à ce niveau, ça peut être un frein pour eux. Parce que certes, l'université nous apprend beaucoup de choses. On a un flux de connaissances, mais sans la pratique, sans le savoir-faire, ça sera vraiment difficile d'avoir aussi un emploi sur le marché. Après, c'est une question de mentalité. Parce que beaucoup ont des diplômes, ils pensent que quand tu as les diplômes, quand tu sors automatiquement, tu dois aller travailler. Que l'État doit mettre à disposition un travail pour toi. Pourtant, tu peux entreprendre aussi.
0: D'accord. Alors, ça m'amène à poser cette question à Christ-Emilie. Quelle est l'importance des diplômes? Si on va à l'école, on va à l'université pour avoir des diplômes et ne pas travailler, alors quelle est l'importance des diplômes?
3: Je pense que pour comprendre l'importance des diplômes, il faut d'abord définir le rôle de l'université. L'université, je pense qu'il y a souvent cet amalgame là. L'université, ce n'est pas un centre professionnel où à la fin, il faut pouvoir te déboucher de l'emploi. L'université, c'est un creuset de savoir, c'est un centre de recherche. Miss Grace l'a dit tout à l'heure, c'est un lieu d'apprentissage. Donc, on ne peut pas attendre de l'université que l'université vienne nous offrir à bras ouverts de l'emploi. C'est à nous, après avoir acquis la connaissance, d'aller sur le marché maintenant, évaluer nos compétences et se faire vendre.
0: D'accord. Miss Grace, l'université apprend-elle à se débrouiller dans la vie? Oui ou non? Est-ce qu'avec l'université aujourd'hui, est-ce qu'on peut se débrouiller dans la vie?
2: Oui, je pense.
0: Et pourquoi?
2: Parce que grâce à l'université, nous sommes courageux.
0: D'accord.
2: L'université nous apprend à développer notre esprit critique.
0: D'accord.
2: À savoir gérer notre temps. Parce que des fois, notre programme peut sortir et puis on n'a pas cours peut-être toute la semaine. Donc, au lieu de rester à la maison sans rien faire, peut-être tu peux aller chercher quelque chose à faire. Donc, c'est dans cet élan-là que je pense que l'université peut nous aider à nous débrouiller.
0: À nous débrouiller. C'est bien noté. Nos auditeurs ont bien perçu cela. Miss Ferland, pour vous, est-ce que l'université peut nous permettre de nous débrouiller dans la vie surtout?
1: Bon, moi, je pense que l'université nous apprend d'avoir l'autonomie intellectuelle et puis l'adaptabilité. Mais après, pour ce qui est de débrouillardise, on va dire peut-être, c'est indirectement, on va dire. Par contre, la vie au campus nous apprend à être débrouillard, parce que gérer son petit budget qu'on a, et puis après le transport, payer son loyer en cité et tout, on est obligé même d'être débrouillard.
0: Merci. Christ-Emilie, ici, bon, je pensais qu'on allait faire allusion à l'entrepreneuriat. C'est-à-dire à se défendre, c'est-à-dire à avoir des petites entrées grâce vraiment à ce que l'université nous apprend et tout ça. Pour vous, est-ce que l'université peut permettre à un étudiant d'entreprendre tout en allant à l'école?
3: C'est-à-dire, est-ce que le système est assez flexible?
0: C'est cela.
3: Pour, comme ça se passe ailleurs, à la fois étudier et entreprendre?
0: Effectivement.
3: Bon, techniquement, hein, ce n'est pas un modèle universitaire ou scolaire qui a été mis en place, comme on peut le voir dans certains pays où, en plus d'aller à l'école ou d'étudier, Il y a certains qui travaillent en stage dans certaines entreprises en même temps. Mais l'université ne nous apprend pas. Moi, je vais dire qu'elle nous motive à nous débrouiller. Parce que quand on regarde les conditions de vie dans lesquelles nous sommes, quand on regarde les conditions dans lesquelles nous étudions, on n'a pas d'autre choix que d'aller sur le terrain et puis se donner tous les moyens pour réussir.
0: Merci à Christ, Émilie. Malheureusement, nous sommes à la fin de notre première partie de notre émission. Rapidement, vous allez nous donner vos impressions concernant cette première partie d'émission en 10 secondes chacune. Christ, Émilie, allez-y.
3: Alors moi, je pense qu'on doit retenir que réussir dans la vie prend en compte beaucoup d'aspects. C'est vrai qu'on parle d'université, on parle de diplôme, mais à ces diplômes-là, on doit aussi ajouter la compétence, on doit aussi ajouter des soft skills. Donc, il ne faut pas qu'on soit seulement en train de se pencher sur le rôle de l'université, mais aussi que chacun soit en train de voir sa part à jouer, sa part de responsabilité.
0: C'est bien perçu, merci pour cette contribution. Rapidement, Miss Ferland, allez-y rapidement.
1: D'accord, pour moi, déjà, qu'est-ce qu'on doit retenir pour la première partie?
0: Oui.
1: C'est qu'il faut une collaboration entre théorie et pratique pour réussir sa vie. Parce que seulement avec des connaissances, c'est bien d'avoir des connaissances, mais si on ne pratique pas, si on n'a pas un savoir-faire, je pense que sur la vie, ce sera vraiment difficile d'avoir un emploi. Voilà.
0: Allez-y rapidement, Miss Grace.
2: Par l'intervention des deux autres personnes, j'ai compris que l'université n'est pas forcément la réussite dans la vie.
0: Merci beaucoup. Nous sommes au thème, chers amis auditeurs, de cette première partie de notre émission qui avait pour thème « L'université conditionne-t-elle la réussite ?» Au cours de cette première partie, nos invités ont essayé de démontrer que cette université accompagnait la réussite, mais malheureusement, elle n'est pas forcément la seule voie de réussite. Tout à l'heure, ne vous déconnectez pas, nous allons aller pour la seconde partie de cette émission où nous allons essayer de voir qu'on peut réussir sans passer par l'université. Shalom chez vous.

discernement d'une odeur. Tu es là et tu sens comme s'il y a un feu sur tes narines, comme si tes narines se dilatent et tu captes une odeur. Les autres ne la ressentent pas, mais toi, tu la ressens. Ce sont des odeurs spirituelles qui traduisent la présence du Saint-Esprit, parce que chaque esprit a une odeur. Chaque esprit a une odeur. Et des situations peuvent être référencées par des odeurs. Par exemple, la maladie peut être référencée par une odeur. Souvent, on dit non, l'odeur de l'hôpital, mais c'est l'éther. Et donc, tu ressens l'éther, tu dis, c'est comme quelqu'un vient se mettre devant toi et automatiquement, tu sens l'odeur de l'éther. Et la voix te dit, il y a une opération dangereuse que la personne peut faire. Tu comprends donc qu'il y a, à prier par rapport à la maladie qui guette la personne. Tu peux ressentir des odeurs et ces odeurs-là, Dieu peut te permettre de les rattacher à des événements, à des situations dans le cadre de la prière. Il y a ce ressenti-là aussi qui est possible. Il y a aussi la sensation des mains. Sentir comme si les mains étaient remplies de feu. C'est-à-dire tu ressens le feu dans tes mains. Ça commence bien sûr au niveau des, comment j'appelle cela, au niveau des coudes. De coudes jusqu'au niveau des poignets et ça va jusqu'au bout des doigts. Et quand tu les ressens et que tu as la sensation que tes mains deviennent lourdes et métalliques, voilà, tu as la sensation que ça devient comme du fer. Ça, c'est la dimension des guérisons miraculeuses. Quand tu vas prier ou tu vas imposer ou tu vas relâcher, tu verras que des miracles peuvent se faire par la grâce de Dieu. Mais ça peut aussi être du feu, mais qui n'a pas la dimension de la sensation métallique. Ces impositions-là peuvent relâcher des guérisons. Ça, c'est le signe de la guérison. La guérison et l'œuvre des mains, la guérison que le Seigneur donne par, bien sûr, la sensation de ses mains-là. Il y a également la sensation de feu dans les pieds. Tu as le feu, tu sens le feu, tu sens le feu des orteils jusqu'au niveau de tes genoux. Il y a un feu, ça c'est l'évangélisation. Il y a une personne quelque part qui a besoin d'être évangélisée. Il y a une personne quelque part qui a besoin d'entendre un message. Dieu veut te conduire, Dieu veut te pousser, Dieu veut te guider, Dieu veut te faire aller quelque part. Ça peut être, je ne sais pas, n'importe où. Ça peut être dans le même pays, ça peut être dans une autre ville. Quand c'est très fort, c'est une urgence d'évangélisation dans laquelle Dieu t'inscrit. Tu peux sentir également le feu dans le dos. Le feu dans le dos, c'est le manteau de la délivrance. Parce que ça vient dans ton dos. Depuis la base de la nuque jusqu'au niveau du bassin, dans le dos. Tu vas ressentir ce feu-là. Pendant que je parle, certains se reconnaissent et ils ressentent certaines choses. Le feu dans le dos, quand ça descend, c'est un feu dans ton dos. Tout ton dos est enflammé. Quand la délivrance est très sérieuse, ça vient encore plus fortement. Et tu ressens cette chaleur-là. C'est-à-dire que Dieu veut t'utiliser pour chasser, discerner des esprits mauvais, chasser des démons et mener des combats, et des combats puissants et des combats terribles. Il y a également la sensation d'être habillé dans un habit de militaire, dans un habit de guerrier romain, ou alors dans un vêtement de, comment j'appelle cela, de militaire contemporain. Tu te sens en ringuesse, treillis, casquette, avec Kalachnikov. Ça, c'est le combat spirituel. C'est-à-dire qu'il y a un combat que Dieu a décidé de déclencher. Et ce combat-là, tu dois le mener avec le Saint-Esprit. Quand il y a une guerre spirituelle dans laquelle Dieu te lance, tu as cette situation que tu ressens dans le, même sur le plan physique. Ça peut même être comme si tu la ressentais physiquement, tellement c'est fort. C'est qu'il y a un combat, il y a une guerre dans laquelle le Saint-Esprit, le Seigneur veut te lancer parce qu'il y a quelque chose qui doit se faire. Il y a aussi le déploiement de la gloire. La gloire peut te visiter, et quand la gloire donc du Seigneur te visite, elle peut te visiter sous la forme d'une nuée. C'est-à-dire que tu es là, et c'est comme si toute la salle est remplie d'une fumée. Tu vois une fumée. Bien souvent, le déploiement de la gloire, qui est comme une nuée, est rattaché à l'enseignement. L'enseignement. Tu enseignes, tu éclaires le peuple. Tu portes le peuple à être débarrassé des voiles. Et donc, quand c'est comme cela, il y a une dimension
de l'enseignement qui descend dans la salle et tu vas monter dans un enseignement et

Pendant que tu enseignes, il y a des guérisons, il y a des délivrances, il y a des visitations. C'est pas comme si tu enseignes et puis après tu dis, bon, on rentre dans la prière. Mais pendant que tu enseignes, la main de Dieu agit, la puissance de Dieu agit. Même tes exemples sont des exemples ciblés, des personnes concernées. Tu vois et tu sens la main de l'Éternel travailler. Tu vois des cœurs être déchirés. Tu vois c'est-à-dire des personnes qui étaient convaincues que certaines erreurs étaient justes, ces personnes ont l'esprit qui s'ouvre et ces personnes-là se repentent et viennent à Dieu. En fait, Dieu ouvre l'esprit des gens, ouvre leur intelligence, les ténèbres s'en vont, l'obscurité s'en va et des vies alors sont données. Pendant que tu es en train de prêcher, pendant que tu es en train de rendre ministère la prédication, ou tu es en train d'exhorter, tu vois que l'endroit est rempli de feu. Ou tu vois que toi-même, tu es devenu feu. Ce feu, ou alors cette sensation de feu qui monte pendant que tu prêches, ou alors pendant que tu rends ministère, c'est simplement le témoignage qu'il y a une guerre. Il y a des présences qui combattent. Du combat terriblement. Soit qu'il y a un regroupement de sorciers qui a décidé de visiter l'endroit, ou alors que il y a des personnes qui ont décidé de vous affronter ton équipe et t'affronter. Bref, le feu va toujours dans le sens aussi de la guerre, du combat et de l'agression spirituelle à laquelle il faut répondre. Quand tu ressens cela, tu vois la main de l'Éternel manifester ce témoignage. Il y a également le fait de la sensation d'une pluie. Tu es en train d'annoncer, prêcher, ou alors même tu es devant quelqu'un, où tu es en train d'exhorter quelqu'un et c'est comme si tu te sens trempé d'une pluie. Pas une pluie qui te perturbe, mais tu sens une rosée. Tu sens la rosée. Tu sens une fraîcheur. Tu sens une fraîcheur. Vous voyez, très tôt le matin, quand vous êtes un peu en campagne, cette rosée, c'est ce petit vent de 5 heures du matin qui souffle, qui est frais et qui est apaisant, tu peux le ressentir. C'est le témoignage de la bénédiction. C'est le témoignage du soulagement. C'est aussi un témoignage du rafraîchissement. C'est aussi un témoignage d'un temps nouveau, d'une saison nouvelle, d'une visitation nouvelle, d'une gloire nouvelle qui est en train d'être déployé. Mais je reviens sur un élément où je suis allé un peu vite. C'est aussi la sensation des oreilles. On peut sentir les oreilles chauffer, les oreilles spirituelles. Ça chauffe. Quand des fois, des oreilles ont été dédiées à des esprits. Parce qu'il y a des personnes qui ont peut-être connu des consécrations. J'ai pas le temps de trop développer cet aspect-là. Des esprits aussi qui parlent. Mais quand l'oreille a été, par exemple, utilisée par les démons, au moment où Dieu maintenant vient t'utiliser, tu sens comme des craquements dans l'oreille, tu sens comme des combats dans l'oreille, et tu vas sentir comme si on nettoie l'oreille. On nettoie l'oreille. Parce qu'il y a des saletés, il y a des faux esprits qui sont positionnés dans l'oreille. Il y a des personnes qui entendent des sifflements violents. Tu entends des sifflements violents avant qu'une parole ne vienne. Non. C'est pas Dieu. Sifflement violent. Comme des sifflements de serpents. Il siffle. Ton oreille siffle avant qu'il y ait des paroles qui viennent. Non, je te dis en même temps clairement, il faut prier. Parce que cette grâce-là, tu l'as. Mais l'esprit étranger vient manipuler cette grâce. L'oreille de Dieu, l'oreille que Dieu utilise, ressent une chaleur. Et quand la chaleur est ressentie, je te dis toujours ce signe. Il y a un signe de paix. Un signe de sérénité, un signe d'amour, parce que ce qui est de Dieu a ses caractères clairs, c'est-à-dire ça te rend paisible, même si la situation est grave, mais ce n'est jamais grave pour Dieu, parce que c'est lui qui est le maître de toutes choses, c'est pour nous que c'est grave, sinon Dieu l'est capable, et donc le sifflement là c'est un mauvais signe, c'est important je le dis. Et quand c'est Dieu, le feu vient et c'est comme si tes oreilles s'amplifient, comme si on élargit, on tire tes oreilles et tu commences à ressentir des paroles précises, des paroles claires qui descendent dans tes oreilles. Tu peux, certains ont la grâce, d'entendre de manière audible. Donc tu peux l'entendre de manière audible. Tout comme je te parle et tu m'entends, c'est comme quelqu'un te parle et quelqu'un te le dit. Mais la voix, elle touche. Ce n'est pas une voix agressive, ce n'est pas une voix grommelante, ce n'est pas une voix d'autorité qui te menace, non. La voix peut devenir plus intense, mais intensité avec amour. Parce qu'il y a quelque chose qu'on te dit et puis tu ne fais pas.
On peut dire à sa fille, ma fille, n'hésite pas, ne résiste pas. Et on peut dire à ma fille, mais tu, ma fille, ça veut dire quoi? Vas-y maintenant. Bon, et ça dit qu'on t'agresse. Et puis l'autre côté, on te parle avec amour. Il faut faire la différence. Ça peut être urgent, sérieux, mais le thème d'amour reste toujours. Je suis en train de te dire que Dieu peut utiliser tes oreilles, travailler avec tes oreilles, et il peut parler dans tes oreilles. Amen. Il y a également cette sensation qui monte à l'intérieur de toi-même. Parce qu'il y a la voix intérieure. Cette voix intérieure, le Saint-Esprit peut la manifester à l'intérieur de toi. Il y a des personnes qui, à l'intérieur, reçoivent, qui ressentent un feu. Il y en a qui disent, il y a comme une chaleur dans mon cœur. C'est chaud dans mon cœur. Et puis la parole est descendue. Quand la parole est très sévère même, on te dit, dis à telle personne. Et que si la personne n'arrête pas, les jours qui arrivent, il aura un grand malheur. Tu sens, tu es convaincu, tu es sûr, parce que ça ne te donne pas le temps de douter. La Bible déclare que quand l'Éternel parle, toute la création fait silence. Donc, le doute là, c'est après, ça va se manifester. Mais au moment où Dieu te parle, tu n'as même pas la possibilité de dire, est-ce que c'est vrai? C'est après là que tu vas te demander, est-ce que c'est vrai? Mais quand ça descend et ça soumet toutes les voix, les paroles incrédules, les démons qui sont là pour te dire c'est faux, c'est pas faux, c'est pas vrai, ils ferment la bouche. Mais c'est quand la parole finit là et que tu reviens à toi,

un appel. Il y a ce que nous appelons l'ange de l'appel. Quand tu as un appel, il y a l'ange de l'appel. Cet ange de l'appel, c'est cet esprit-là de Jésus qui a été manifesté afin que il t'accompagne dans ton ministère, afin que il agisse avec toi. Il y a donc cette force, cette présence de Jésus qui marche. Et à chaque fois que tu dois déployer le ministère, tu vois celui qui est ton compagnon de service. Tu vois celui qui est ton compagnon de service. Quand tu es appelé, il y a une expression de Christ qui marche avec toi. Pour certains, c'est Jésus-Christ, la lumière. Pour certains, c'est l'agneau de Dieu. Pour d'autres, c'est le lion. Pour certains, c'est un rocher de feu. Pour certains, c'est un soleil, parce qu'il est soleil de justice. Il y a une expression de Jésus qui va avec. Et donc, quand l'expression de Jésus se positionne quelque part, quand l'expression de Jésus se manifeste, tu sais qu'ici, le Seigneur veut rendre ministère à une certaine dimension. À une certaine dimension. Ce n'est pas simplement pour les prédicateurs, même pour les intercesseurs. J'ai une de mes filles, je crois. Quand elle commence à intercéder, quand elle voit, elle a une vision du ciel qui est ouvert. Et que dans la vision du ciel qui est ouvert, elle voit la gloire de Dieu descendre. En ce moment-là, toutes les prières, elle dit l'onction maintenant descend, toutes les prières qu'elle relâche, il y a des réponses, c'est-à-dire il y a des réponses claires, il y a des solutions, Dieu agit, Dieu se manifeste. Le ministre de Dieu, qui effectivement sert, il est serviteur de Jésus-Christ, qui dans le ministère l'accompagne avec une présence, avec une expression. Et donc, discerner et reconnaître le positionnement de cette gloire, ça nous amène à, bien sûr, rentrer dans une autre dimension de manifestation de la grâce. Ceux qui sont, bien sûr, apôtres, il y a un profil. Ceux qui sont évangélistes, il y a un profil. Ceux qui sont docteurs enseignants, il y a également un profil. Des personnes qui sont dotées d'un talent, d'un don particulier. Par exemple, il a le don de guérison, mais il n'est pas prophète. Il y a également un profil. À chaque fois que Dieu veut manifester et glorifier son nom, il opère d'une certaine manière, il donne certaines sensations, il permet à des personnes de discerner.

0: qui ont goûté au don céleste, mais qui sont tombés. Ils ont goûté au don céleste, mais ils ont finalement laissé. Donc, ça veut dire que c'est possible de goûter au don céleste et finalement de laisser. Et dans Hébreux 10, verset 26 au 27e aussi, la Bible nous dit que si nous péchons volontairement, après avoir reçu connaissance de la vérité, il ne reste plus de sacrifice pour le péché. Dans cette référence aussi, on voit que si quelqu'un se dit chrétien, mais se laisse volontairement pécher, il peut aller dans l'apostasie. Et Jésus lui-même va dire dans Matthieu 24, verset 13, « Celui qui persévérera jusqu'à la fin sera sauvé. » Et dans Marc 13, verset 13, il dit « Vous serez haïs de tous, cause de mon nom. Mais celui qui persévérera jusqu'à la fin sera sauvé également. » Ailleurs, il dit « Si quelqu'un ne demeure pas à moi, il est jeté dehors. Comme le sarment, il sèche, puis on ramasse le sarment, on le jette au feu, il brûle. » Jean 15, verset 6. Dans 1 Timothée 4, 1, Paul va dire « Mais l'Esprit dit expressément que dans les derniers temps, quelques-uns abandonneront la foi ou s'attacher à des esprits séducteurs et à des doctrines de démons. Tous ces tests-là nous montrent que le croyant doit demeurer dans la foi et dans l'obéissance. Sinon, l'apostasie est une réalité. Quelqu'un peut être sauvé, mais s'il ne demeure pas dans la foi, s'il n'est pas en communion avec Dieu, personne ne peut rentrer dans l'apostasie. Quand on est dans l'apostasie, ça veut dire que réellement, on a perdu sa foi. Donc, je vais conclure aussi en disant que le salut est un don gratuit de Dieu. Mais la Bible appelle persévérer dans la foi.
1: Alors, révérend Balou, on est un peu perdu parce que vous-même, vous avez cité des références bibliques qui accréditent la thèse de ceux qui disent qu'on ne peut pas perdre la foi. Et il y a aussi des références bibliques donc, qui créditent le fait qu'on peut perdre la foi. Ça veut dire que de part et d'autre, il y a des tests qui appuient l'opinion des uns et des autres. Comment être certain que c'est l'un ou l'autre? C'est vrai que le salut, il est offert. Et en début de ce programme, on a dit qu'il n'y avait pas possibilité d'avoir le salut si Dieu lui-même ne venait pas en forme humaine pour faire le sacrifice ultime qui nous donne le salut. Maintenant, on nous dit, bon, si on ne persévère pas, si on ne fait pas ceci, persévérer, ça veut dire que rester dans la droiture, de ne pas commettre de péché, ne pas commettre de fautes, mais tout ceci, ce sont des œuvres. Alors, comment, si l'être humain avait cette capacité par ses œuvres, donc par ses actions, d'obtenir le salut, alors à quoi sert ce sacrifice de la croix?
0: Merci beaucoup, Monsieur Omer. Je pense que c'est très important de persévérer dans l'adoration de Dieu, dans l'attachement à Jésus pour être sauvé. Ceux qui pensent que le salut ne peut pas être perdu, ben je pense que les tests considérés parfois sortent de leur contexte. Par exemple, l'image même du salut de l'homme, là, l'image réelle du salut de l'homme, c'est comme les Israélites qui ont quitté l'Égypte pour aller à Canaan. C'est l'image même ça. Ils étaient en esclavage en Égypte, puis Dieu a envoyé Moïse, Moïse les a sauvés, et ils devraient tous aller à Canaan. Mais entre nous, est-ce que eux tous, ils sont allés à Canaan? Non, ils sont tous sauvés, ils ont quitté l'Égypte, mais parce qu'ils ont encore désobéi à Dieu, ils ne sont pas attachés aux prescriptions de Dieu, beaucoup d'entre eux n'ont pas pu atteindre Canaan. Ça, c'est l'image même du salut, ça. On peut être sauvé, mais si on ne demeure pas dans la parole avec Dieu, on peut perdre encore ce salut que nous avons reçu. Commente un peu ces deux versets que j'avais cités, qui est la position de ceux qui pensent qu'on ne peut pas perdre le salut. Dans Jean 10, Jésus dit, « Je leur donne la vie éternelle, elles ne périront jamais et personne ne peut les ravir de ma main. » Donc, je leur donne la vie éternelle. Donc, si eux-mêmes, ils jettent la vie éternelle, on leur a donné. Mais si eux-mêmes, ils jettent, Jésus ne peut rien pour eux. Ce n'est pas Jésus à arracher. Eux-mêmes, ils jettent cette vie éternelle. Deuxièmement, Paul dit, « Rien ne pourra nous séparer de l'amour de Dieu manifesté en Jésus-Christ. » Romains 8, verset 38 et 39. Paul a dit rien. Rien ne peut nous séparer. Mais si nous-mêmes, nous nous séparons de l'amour de Dieu, qu'est-ce que Dieu peut faire pour nous?
1: Pasteur, je vais vous donner deux images, allégorie pour allégorie. D'abord, vous avez cité la situation dans le désert avec le peuple de Dieu qui a été sauvé de l'esclavage pour la terre promise. Mais même leur chef, Moïse, leur leader, n'a pas atteint la terre promise parce que Dieu lui a reproché des choses. Mais pourtant, lorsque Jésus apparaît dans la transfiguration, Moïse est là et personne ne pourra dire que Moïse est parti en enfer. Pourtant, Moïse n'a pas atteint la terre promise parce qu'il a commis une faute que Dieu lui a reprochée.
0: Je suis parfaitement d'accord avec vous, monsieur Omer. Prenons encore

0: l'image de Moïse. Effectivement, personne ne peut nier que Moïse est allé au ciel. Lors de la transfiguration, Moïse est apparu sur la montagne. Quand je dis image, que nous ayons un peu l'idée. L'image ici, c'est quoi? C'est que l'Égypte, c'est le lieu où nous sommes sur la terre et ils sont sauvés. Sauvés, c'est qu'ils ont, ils ont quitté l'Égypte. Donc, c'est ça, sauvés dans ce timon. Ils ont quitté l'Égypte. Mais le but final est quoi? C'est qu'ils aillent sur la terre Canaan. Maintenant, Moïse même n'est pas allé. Ça, ce n'est qu'une image pour que nous comprenions que quelqu'un peut être sauvé, mais la destination finale, là, peut ne pas arriver là-bas. Ça ne veut pas dire que parce que Moïse n'est pas allé à Canaan, que Moïse n'est pas allé au ciel. C'est pas la même chose. Même tous ceux qui sont morts dans le désert ne pourront pas conclure qu'ils sont tous allés en enfer, non. Mais l'image est que, en quittant l'Égypte, le but final, c'est Canaan. Mais à cause de la désobéissance, ils n'ont pas pu atteindre là-bas. Maintenant, vous avez dit en tout temps que quand on est chrétien, le fait de ne pas être attaché à Dieu, ça n'empêche pas ça ne nous retire pas le statut d'enfant. Ça, non. C'est réel aussi.
1: Non, j'ai donné l'image terrestre de la filiation entre des parents et puis leurs enfants. Je vais dire qu'un enfant peut déconner, les parents même peuvent le chasser de la maison, mais dès l'instant où c'est leur enfant, il reste leur enfant.
0: Effectivement. Maintenant, quand je parle d'attachement à Dieu, j'ai utilisé un mot plusieurs fois. Je ne sais pas si vous avez fait attention à ce mot-là. J'ai dit, en prenant la position de ceux qui pensent qu'on perd le salut, je dis, si quelqu'un n'est pas attaché à Jésus, il ne demeure pas dans la parole, tombe dans l'apostasie. Quand vous tombez dans l'apostasie, ça, ce n'est pas tomber dans le péché, ce n'est pas commettre une erreur éphémère, ce n'est pas... Non, quand on dit apostasie, c'est ce que Hébreu dit. C'est des gens qui ont été chrétiens, qui sont restés avec Jésus, mais qui volontairement, ce n'est pas qu'ils sont tombés dans le péché de mensonge, péché d'adultère, péché... Non, ce n'est pas seulement ça. C'est plus que ça. Volontairement, ils sont éloignés de Dieu, ils ont renié Jésus, ils ont remis en cause. Monsieur Omer, ne me dites pas que ces gens-là seront sauvés. Mais un exemple, ceux qui étaient chrétiens, il a connu Jésus, il a vécu dans l'harmonie avec Jésus, et après il laisse là, il retourne dans l'idolâtrie complètement, et il dit non, qu'il avait fait une erreur, que l'affaire de Jésus là c'est des mensonges. Vous voulez me dire que Dieu va toujours l'accepter que son enfant? Si c'est ça, pourquoi alors recevoir Jésus?
1: Merci, révérend. J'ai une dernière question. La Bible parle d'un certain nombre de Juifs que le Seigneur se réserve. Alors, cette question, est, je n'ai pas le passage d'Ézéchiel également, qui laisse croire que c'est une grâce spéciale que Dieu veut faire à un certain nombre de personnes, même si ces personnes n'étaient pas des chrétiens. Alors, quel est votre regard, votre compréhension ou votre explication du fait que Dieu dit qu'il se réserve 144 à qui il accorde vraiment cette grâce-là qu'il
0: y a. Oh oui, il y a cette question de 144 000 personnes à qui Dieu accorde cette grâce spéciale. Cette question, souvent, je me dis, Dieu est souverain, ouais. Dieu est souverain, et puis il sait pourquoi il a prouvé comme ça.
1: Moi, j'ai été choqué.
0: Il est souverain, et sûrement, il a d'autres critères que peut-être nous ne savons pas. Sinon, de façon classique, que la parole a révélé que pour être sauvé, il y a un seul chemin. Maintenant, si Dieu accorde une grâce spéciale à 144 000 personnes qui seront exceptionnellement sauvées, parfois on parle du reste d'Israël, pense que Dieu doit avoir certains critères. Et ce ne serait pas un choix hasardeux. Il a un Dieu de justice. Et son nom, c'est Jéhovah Tchikenou, Dieu de justice.
1: Ok, et justement, la question en appelle d'autres qui n'êtes pas seulement pasteur, mais théologien. Qu'en est-il de ceux qui étaient nés et qui sont morts avant la naissance de Jésus?
0: Oui, oui. Effectivement, il y en a qui étaient nés avant que Jésus ne vienne. Puis il y a aussi d'autres aspects. Par exemple, ceux-là qui n'ont pas eu la grâce d'écouter l'évangile et ne viennent de refuser l'évangile. Voilà, c'est en cela que je dis Dieu est un Dieu de justice qui va savoir juger chacun selon d'autres règles. Par exemple, il y a la loi de la conscience. La loi de la conscience.
1: Merci beaucoup, révérend Balo AMETP. Alors, pour conclure, quelle dernière exhortation que vous pouvez lancer à tous ceux qui sont un peu perturbés par cette question ou par tous ceux qui mènent une vie qui ne glorifie pas le nom de Dieu ou pour tous ceux qui hésitent à donner leur vie au Seigneur, quel appel, quel conseil comme mot de fin?
0: Merci beaucoup. La plus grande chose qui puisse arriver à l'homme sur la terre, c'est de rencontrer Jésus. C'est la plus grande chose qui puisse arriver à l'homme sur la terre. Avoir des biens, réaliser assez de projets, même mourir sans connaître Jésus, qui nous réconcilie avec Dieu serait une grande erreur. Le salut, c'est un don gratuit de Dieu et nous devons l'accepter pendant que nous sommes vivants sur la terre. Que Dieu vous bénisse abondamment.
1: Amen, amen. Merci, pasteur Balou, AMETP. Amis auditeurs, nous recevions le révérend pasteur Balou, AMETP du Bénin. Merci encore et que Dieu vous bénisse.
0: Nous vous remercions. Merci beaucoup.
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2: Jean, chapitre 2. Alors des chefs juifs disent à Jésus:
3: fais un signe extraordinaire devant nous. Ainsi, tu nous prouveras que tu as le droit de faire cela.
2: Jésus leur répond:
4: détruisez ce temple et en 3 jours, je le remettrai debout.
2: Ils lui disent:
3: on a mis 46 ans pour construire ce temple. Et toi, en 3 jours, tu vas le remettre debout?
2: Mais quand Jésus parlait du temple, il parlait de son corps. C'est pourquoi quand Jésus se réveillera du milieu des morts, ses disciples se souviendront qu'il a dit cela. Alors, ils croiront au livre saint et aux paroles de Jésus. Pendant la fête de la Pâque, Jésus est à Jérusalem. Quand les gens voient les signes étonnants qu'il fait, beaucoup croient en lui. Mais Jésus n'a pas confiance en eux parce qu'il les connaît tous. Il n'a pas besoin qu'on le renseigne sur les gens. Lui, il sait ce qu'il y a dans le cœur humain. Jean, chapitre 3. Parmi les pharisiens, il y a un homme appelé Nicodème. C'est un chef juif. Il vient trouver Jésus quand il fait nuit. Il lui dit:
5: maître, nous le savons, Dieu t'a envoyé pour nous enseigner. Personne ne peut faire les signes étonnants que tu fais si Dieu n'est pas avec lui.
2: Jésus lui répond:
4: je te le dis, c'est la vérité. Personne ne peut voir le royaume de Dieu s'il ne naît pas de nouveau.
2: Nicodème dit à Jésus:
5: comment est-ce que quelqu'un peut naître quand il est vieux? Est-ce qu'il peut retourner dans le ventre de sa mère et naître une deuxième fois?
2: Jésus répond:
4: je te le dis, c'est la vérité. Personne ne peut entrer dans le royaume de Dieu s'il ne naît pas d'eau et d'esprit. Ceux qui sont nés d'un père et d'une mère appartiennent à la famille des humains. Et ceux qui sont nés de l'Esprit Saint appartiennent à l'Esprit Saint. Ne sois pas étonné, parce que je t'ai dit, vous devez naître de nouveau. Le vent souffle où il veut, et tu entends le bruit qu'il fait. Mais tu ne sais pas d'où il vient, ni où il va. C'est la même chose pour tous ceux qui sont nés de l'Esprit Saint.
2: Alors Nicodème demande à Jésus:
5: comment cela peut-il se faire?
2: Jésus répond:
4: tu es un maître connu en Israël, et tu ne sais pas cela. Je te le dis, c'est la vérité. Nous parlons de ce que nous savons. Nous sommes témoins des choses que nous avons vues. Mais vous n'acceptez pas notre témoignage. Quand je vous parle des choses de la terre, vous ne me croyez pas. Alors, quand je vous parlerai des choses du ciel, comment pourrez-vous me croire? Pourtant, personne n'est monté au ciel, sauf le Fils de l'homme qui est descendu du ciel. Dans le désert, Moïse a placé le serpent de bronze en haut d'un poteau, devant tous. De la même façon, le Fils de l'homme doit être placé en haut devant tous. Ainsi, tous ceux qui croient en lui auront la vie avec Dieu pour toujours. Oui, Dieu a tellement aimé le monde qu'il a donné son Fils unique. Ainsi, tous ceux qui croient en lui ne se perdront pas loin de Dieu, mais ils vivront avec lui pour toujours. En effet, Dieu n'a pas envoyé son Fils dans le monde pour condamner le monde, mais il l'a envoyé pour qu'il sauve le monde.
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Dieu, fidèles auditeurs de la vie, à ce temps de culte, de louange et d'adoration de l'Église Ambassade des Miracles. Orateur, Bishop Ouattara Mohamed Idriss. Pour tout renseignement, veuillez nous contacter au 07 59 200 200 ou se rendre à la Cathédrale des Miracles, située à Cocody à Toban, derrière le commissariat du 30e arrondissement, à côté de la Ségrae. Nous vous souhaitons une excellente écoute et que Dieu vous bénisse.

0: Est-ce qu'on peut acclamer la présence de notre Dieu? Acclamons plus fort. Alléluia. Que le Seigneur nous bénisse.
1: God bless you.
0: Merci, groupe de louanges.
1: Thank you.
0: Nous allons nous asseoir juste un instant.
1: Let's have a seat for a while.
0: On va passer à la table du Seigneur.
1: We're going to the table of the Lord.
0: Je voudrais à cette occasion lire Apocalypse chapitre 12, verset 11.
1: Revelation 12, verse 11.
0: Il est écrit, ils l'ont vaincu à cause du sang de l'agneau.
1: They overcame him by the blood of the lamb.
0: Et à cause de la parole de leur témoignage.
1: And the word of the testimony.
0: Et ils n'ont pas aimé leur vie jusqu'à craindre la mort.
1: They despise him till they fear the death.
0: Quelqu'un dit avec moi, ils l'ont vaincu à cause du sang de l'agneau.
1: They overcame him because of the blood of the lamb of life.
0: Et à cause de la parole de leur témoignage.
1: And the word of the testimony.
0: Bien-aimés, dans ce verset 11 d'Apocalypse 12,
1: in this verse,
0: deux éléments ressortent principalement.
1: We can bring out two elements.
0: Le sang de l'agneau,
1: the blood of the lamb,
0: et la parole de leur témoignage.
1: And the word of the testimony.
0: Vous savez, la parole fait référence de manière matérielle au pain.
1: The word refers to the bread, materially speaking.
0: Et la Bible dit
1: and the Bible says
0: que notre victoire à nous,
1: that our victory,
0: notre victoire à nous,
1: our victory,
0: se trouve dans le sang de l'agneau. L'agneau de Dieu, c'est Jésus-Christ.
1: Is in the blood of the lamb, which is Jesus Christ.
0: Et la parole du témoignage,
1: and the word of
0: c'est sa chair.
1: And the word of the testimony is his flesh.
0: Et c'est dans ces deux éléments
1: and in those two elements,
0: que se trouve nous notre victoire.
1: We have our victory.
0: En d'autres mots, lorsque nous prenons le sang de Jésus et que nous mangeons de son corps qui est la parole, ne l'oublions pas en Jean chapitre 1.
1: Let not forget in John chapter 1.
0: Il est dit qu'au commencement était la parole.
1: It is said that the beginning was the word.
0: La parole était Dieu et la parole était avec Dieu.
1: The word was God and it was with God.
0: Et c'est cette parole-là qui est venue au milieu de nous
1: and that word came in the midst
0: et qui
1: of
0: s'est
1: us
0: faite chair.
1: And made flesh.
0: Donc le corps de Jésus-Christ est la parole.
1: Is the word.
0: La parole faite chair.
1: The word made flesh.
0: Je répète, la parole faite chair.
1: The word made flesh.
0: Donc quand nous mangeons de la chair de Jésus,
1: when we eat the
0: du corps de Jésus,
1: the flesh or the body of Jesus,
0: c'est cette parole qui est le sceau de notre victoire que nous mangeons.
1: That word is the seal of our victory that we eat.
0: Quand nous buvons du sang de Jésus-Christ,
1: when we drink the blood of Jesus,
0: c'est ce sang qui est le sceau de notre victoire que nous buvons.
1: This blood is the seal of our victory that we drink.
0: C'est pourquoi,
1: that's why,
0: lorsque nous passerons à cette table,
1: when we come to that table,
0: là où tu as besoin de voir la victoire,
1: when you need to experience victory,
0: être manifeste,
1: to be to see your victory,
0: le domaine dans lequel tu veux voir la victoire est en manifeste. Par la foi, cette victoire se manifestera au nom de Jésus-Christ. Car les éléments qui nous apportent la victoire de Dieu,
1: because the element bringing out the victory of God,
0: c'est le sang de l'agneau,
1: is the blood of the lamb,
0: et la parole qui est la chair de Jésus.
1: And the word that is the flesh of Jesus.
0: Sans plus attendre, on va se tenir debout.
1: Then let's stand up all.
0: Et nous allons prier sur le pain et sur le vin.
1: And we're going to pray on the bread and the wine.
0: Notre Père céleste,
1: our heavenly Father,
0: nous te présentons ce pain.
1: We're presenting you this bread.
0: Que nous identifions à l'agneau que tu nous as donné,
1: identify to the lamb that
0: que tu as donné
1: to
0: à l'humanité,
1: that we gave to the humanity.
0: Car il est écrit,
1: because it is written,
0: que Dieu a tant aimé le monde qu'il a donné son Fils unique.
1: God has so loved the mighty world that he gave his only and one
0: afin
1: son,
0: que quiconque croit en lui ne périsse point mais qu'il ait la vie éternelle.
1: In a way that anyone who believes in him does not perish but has eternal life.
0: Tu l'as donné comme étant ton agneau.
1: You gave him as being your lamb.
0: Pour que par son sacrifice nous ayons la vie.
1: So that we have life through his sacrifice.
0: Notre victoire sur la mort.
1: Our victory over death.
0: Nous est conférée par le sang de l'agneau.
1: Is entrusted to us by the blood of the lamb.
0: ainsi que par le pain
1: also
0: qui est la chair de Jésus.
1: Also by the bread which is the flesh of Jesus.
0: Ce pain, je l'identifie à ta chair.
1: This bread is identified to your flesh.
0: Quiconque en boit en mangera plus tôt.
1: Anyone will eat it.
0: Qu'il ait en lui la matérialisation de cette victoire.
1: Let he have in him the materialization.
0: Victoire sur les malédictions.
1: Victory on curses.
0: Victoire sur la mort.
1: Victory on death.
0: Victoire sur les infirmités.
1: Victory on infirmities.
0: Au nom de Jésus Christ.
1: In the name of Jesus Christ.
0: Ce jus de raisin que nous te présentons,
1: the grape juice that we're presenting to you,
0: Père Céleste, nous l'identifions au sang de ton Fils Jésus.
1: Heavenly Father, it is identified to the blood of Jesus.
0: Et nous proclamons qu'en buvant de ce jus de raisin,
1: we're proclaiming that when drinking this grape juice,
0: que ce soit le sang de Jésus,
1: let it be the blood of Jesus,
0: qui agit en nous,
1: working in us,
0: dans tous les compartiments de notre être,
1: in all our, the part of our being,
0: nous conférant également la victoire.
1: Giving us a victory as
0: la victoire
1: well.
0: Sur la mort.
1: Victory over death.
0: La victoire sur la maladie.
1: Victory over disease.
0: Sur les hérédités sataniques.
1: On satanic hereditary.
0: Qui se trouvent rattachées à notre sang.
1: Linked to our blood.
0: Au nom de Jésus-Christ.
1: In the name of Jesus Christ.
0: Amen.
1: Amen.
0: On va suivre les consignes accompagnées par le groupe de louanges. On va s'approcher pour prendre la chair et le sang de Jésus.

0: Dites avec moi, Seigneur Jésus-Christ, j'active en moi ton corps et ton sang.
1: I activate in me your body and your blood.
0: Que la puissance de Dieu,
1: may the power of God,
0: la puissance de la délivrance et de la guérison,
1: the power of deliverance and healing,
0: qui opère au travers de la chair et du sang de Jésus,
1: walking through the flesh and the blood of Jesus Christ,
0: soit manifeste dans tout mon être au nom de Jésus-Christ.
1: Be manifest in all my being in the name
0: Éternel,
1: of Jesus.
0: Pendant que je prie,
1: and as I pray,
0: en battant des mains,
1: putting my hand together,
0: que cette puissance détruise
1: let the power destroy
0: toute maladie,
1: any disease,
0: toute infirmité,
1: any infirmity,
0: et toute malédiction en moi au nom de Jésus.
1: Any curse in me in the name
0: élève
1: of
0: la
1: Jesus.
0: Voix, bat les mains, prie le Seigneur un instant.
1: Pray the Lord.
0: Prie de tout ton cœur.
1: Pray

toute forme de mort soit ruinée et anéantie par la puissance de la vie contenue dans la chair et dans le sang de Jésus. Prie le Seigneur que la mort et sa œuvre

0: of Jesus.
1: Levons les mains.
0: Let's lift up the hand.
1: Laissez-moi prier juste un instant.
0: And let me pray now.
1: Je proclame par l'autorité du nom de Jésus-Christ.
0: I proclaim by the authority of the name of Jesus.
1: Que toute forme de mort soit anéantie dans ta vie au nom de Jésus-Christ.
0: Any sound of death be destroyed in your life.
1: Celui qui dit amen fortement reçoit ces déclarations maintenant.
0: Amen.
1: Là où la mort s'était installée dans ta vie.
0: Where there was death in your life.
1: Je maudis cette mort au nom de Jésus-Christ. Et je proclame que la vie de Dieu, contenue dans la chair et dans le sang de Jésus-Christ, que tu as mangé et bu ce matin, agit dans tous les compartiments de ton être. La mort capitule maintenant au nom de Jésus. Je répète, la mort capitule maintenant au nom de Jésus-Christ. Selon qu'il est écrit,
0: according to what is written,
1: ils l'ont vaincu à cause du sang de l'agneau et de la parole de leur témoignage.
0: And the word of a testimony.
1: Que le sang de l'agneau et la parole du témoignage soient manifestes en toi.
0: And the word of a testimony
1: que cette victoire soit manifeste dans ta vie au nom de Jésus. Victoire sur la mort, victoire sur la maladie, victoire sur l'échec, victoire sur les malédictions. Au nom de Jésus-Christ de
0: Nazareth.
1: Garde les mains levées et commence à remercier le Seigneur.
0: Keep your hands up and give thanks to the Lord.
1: Rends grâce à Dieu.
0: Give thanks to God.
1: Élève la voix, bénis le Seigneur.
0: Raise a voice and bless the Lord.
1: Bénis le Seigneur de tout ton cœur.
0: Bless the name of the Lord with all your heart.
1: Sanda la bahala bala prando lo bashi katalabaya.

0: puissance. Acclame très fort.
1: Clap loudly for Jesus.
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0: Merci Seigneur.
1: Thank you Lord.
0: Veuillez vous asseoir s'il vous plaît.
1: Have a seat please.
0: Ce Dieu mérite toute notre adoration.
1: Our God deserves all our worship.
0: Car il n'y a point son pareil.
1: Because there's no one like him.
0: Et nous allons continuer toujours dans cet élan d'adoration.
1: We carry on worshiping him.
0: En envoyant cette fois-ci notre offrande d'adoration, ce que nous avons mis à part pour l'adorer.
1: Bringing our worship offering.
0: En cette présence de Dieu.
1: In this presence of God.
0: Et avec les consignes des huissiers du service d'ordre, nous allons apporter à notre Dieu, toujours dans cette adoration. Le groupe de louanges nous accompagne, nous pouvons commencer.

0: Honorons Jésus.
1: Let's honor Jesus.
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0: Amen.
1: Amen.
0: Je vous prierai de vous rasseoir.
1: You may be seated, please.
0: Et je vais appeler devant l'autel tous les honnêtes citoyens du royaume.
1: All the honest citizens of the kingdom now.
0: Qui vont venir s'acquitter de leur portion d'alliance.
1: Come and bring the portion of covenant to the Lord.
0: C'est-à-dire leur dîme.
1: Meaning the tithes.
0: On lève nos dîmes.
1: Let's lift up our tithes.
0: Et nous disons ensemble, Père.
1: Father, let's say together, Father.
0: J'apporte à l'autel de Dieu ma dîme ce matin.
1: I'm bringing to the altar of God my tithe this morning.
0: Pour honorer ta parole.
1: To honor your words.
0: Et pour dire que je crois en cette parole.
1: And to say that I believe in that word.
0: Abraham, mon père.
1: Abraham, my father.
0: 500 ans avant l'érection de la dîme comme une loi.
1: 500 years before erecting the tithe as a law.
0: A payé sa dîme à Melchisedec.
1: Pay his tithe to Melchisedec.
0: Sur la base de la révélation.
1: Based on the revelation.
0: Et par cet acte.
1: And through this action.
0: Il nous a montré le chemin.
1: He showed us the way.
0: Par lequel tu l'as rendu grand.
1: Through which you make him great.
0: Seigneur.
1: Lord.
0: Ta parole est vraie.
1: Your word is true.
0: Et de cette parole je déclare.
1: And from this word I declare.
0: Une protection sur ma vie.
1: Protection on my life.
0: Sur mes biens.
1: On my goods, my possessions.
0: Au nom de Jésus-Christ.
1: In the name of Jesus.
0: Le dévoreur n'a pas le droit.
1: The devourer cannot have access to that.
0: De toucher à cela.
1: He cannot touch it.
0: Alors je déclare sécuriser votre santé.
1: Then I declare safeguarding your health.
0: Vos familles et vos finances.
1: Your families and your finances.
0: Au nom de Jésus.
1: In the name of Jesus.
0: Avec fierté, pose tes dîmes sur l'autel.
1: Lay them proudly.
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0: victoire.
1: Bienvenue, fidèles auditeurs de la vie, à ce temps de culte, de louange et d'adoration de l'Église Ambassade des Miracles. Orateur, Bishop Ouattara Mohamed Idriss, nous vous souhaitons une excellente écoute.
2: Merci. Thank you. Allons la parole sans transition aucune. Nous sommes sur nos pieds. Notre Père,
3: our Father,
2: cette Pentecôte est particulière.
3: This Pentecost is particular.
2: Que ton esprit,
3: may your spirit,
2: vienne diriger toutes choses.
3: Come and lead everything.
2: Vienne nous bénir.
3: Come and bless us.
2: Au nom de Jésus.
3: In the name of Jesus.
2: Merci surtout pour ton inspiration.
3: Thank you above all for your inspiration.
2: Au nom de Jésus.
3: In the name of Jesus.
2: Amen.
3: Amen.
2: 1 Jean chapitre 2,
3: 1 John chapter 2,
2: verset 27.
3: Verse 27.
2: Et après quoi nous allons lire Exode chapitre 20.
3: And we'll read later on Exode chapter 20.
2: On y va tous ensemble au compte de 3. 1, 2 et 3.
3: Pour vous, l'onction que vous avez reçue de lui demeure en vous. Et vous n'avez pas besoin qu'on vous enseigne. Mais comme son onction vous enseigne toutes choses, et qu'elle est véritable et qu'elle n'est point un mensonge, demeurez en lui selon les enseignements qu'elle vous a donnés.
2: Amen.
3: Amen.
2: Pendant que tu es assis,
3: while
2: tu le dis à gauche et à droite, l'onction demeurante. Ça, c'est mon terme à moi. Dis l'onction demeurante. Demeurante.
3: The remaining anointing.
2: Très fort, l'onction demeurante.
3: The remaining anointing.
2: Plus fort. Une dernière fois. L'onction qui demeure.
3: The anointing that remains or dwells.
2: Vous savez, l'un des objectifs pour lequel Christ est venu à nous, c'est pour nous habiter.
3: The reason why Christ came in us is just to dwell in us.
2: Il n'y a aucune religion au monde.
3: There are no religions in the world.
2: Qui met Dieu en un homme.
3: Putting God in somebody.
2: Toutes les religions extériorisent Dieu.
3: All religions externalize God.
2: Seul le christianisme.
3: Only Christianism.
2: Qui en réalité n'est pas une religion.

0: vous, l'onction que vous avez reçue de lui, de Christ, demeure en vous et vous n'avez pas besoin qu'on vous enseigne.
1: You do not need to be taught to the anointing.
0: Beaucoup de prédicateurs et d'enseignants ont commis des erreurs sur ce verset.
1: Many preachers make mistakes about this verse.
0: Vous n'avez pas besoin qu'on vous enseigne.
1: You do not need to be taught.
0: C'est bien ce qui est écrit.
1: What is written?
0: Mais comme son onction vous enseigne toutes choses.
1: Since his anointing teaches you everything.
0: Et qu'elle est véritable.
1: And is it true?
0: Point, point, point, point, point.
1: Dot, dot, dot.
0: Donc vous n'avez pas besoin qu'on vous enseigne. En fait, quelle est la pensée de Dieu par rapport à ce qui est écrit là? Il faut revenir aux textes originaux dans le grec.
1: What is the thought of God here referring to the original text?
0: Qu'est-ce qu'on ne t'enseigne pas quand tu reçois Christ?
1: What we do not teach you when you receive Christ?
0: On ne t'enseigne pas.
1: We do not teach you
0: que Christ,
1: that Christ
0: est le chemin, la vérité et la vie.
1: That is the way and the life.
0: On ne t'enseigne pas que Christ est le Messie.
1: We do not teach you that Christ is the Messiah.
0: On ne t'enseigne pas qu'il est venu pour ta rédemption éternelle.
1: We do not teach you that he came for your
0: Parce
1: eternal
0: que quand
1: redemption.
0: Il vient habiter en toi,
1: when he comes and dwells in you,
0: il établit ses vérités sur les tablettes de ton cœur.
1: He establishes the truth on the breadplate of your heart.
0: Tu ne peux pas l'expliquer, mais la chose devient réelle pour toi.
1: You cannot account for it, but it becomes real for you.
0: Parce qu'il te l'enseigne de l'intérieur.
1: Because he teaches to you inside or inwardly.
0: Ça c'est ce que Jean nous dit.
1: This is what John says.
0: Mais le même Paul nous apprend.
1: Even Paul is teaching us
0: qu'il faut des enseignants pour nous édifier, pour nous perfectionner, pour nous montrer la parole de Dieu, pour nous enseigner la parole. Donc quand Jean dit ici,
1: when John says here,
0: qu'on n'a pas besoin d'être enseigné,
1: we do not need to be taught,
0: il ne parle pas sur le plan général.
1: He's not talking about it generally.
0: Il parle de ceux qui reçoivent l'Esprit de Dieu qui vient habiter en eux. Ceux-là savent que Jésus-Christ est Seigneur.
1: He's talking about those who receive the Spirit of God and they know that Jesus Christ is the Lord.
0: Donc si tu veux acclamer, tu le fais bien. On y va tout doucement.
1: Let's go slowly.
0: Pour vous donner de comprendre ces vérités.
1: To allow you to understand those truths.
0: Donc il y a des choses qu'on ne nous enseigne pas parce que le Saint-Esprit l'écrit sur notre cœur.
1: There are things that we do not teach simply because the Holy Spirit writes it on our heart.
0: L'une des choses majeures.
1: One of the main things.
0: Qu'on n'a pas besoin de recevoir sous la forme d'un enseignement.
1: That we do not need to receive as a teaching.
0: C'est Exode chapitre 20.
1: It is Exode chapter 20.
0: Donnez-moi Exode chapitre 20.
1: Exode chapter 20.
0: Allez-y à partir du verset 2.
1: From verse 2.
0: Lisez-le à haute voix avec moi, s'il vous plaît.
1: Read it together with me.
0: Je suis l'Éternel ton Dieu qui t'a fait sortir du pays d'Égypte, de la maison de servitude. Ok. Ensuite.
1: Next. Tu n'auras pas d'autre Dieu devant ma face.
0: Premier commandement.
1: First commandment.
0: Tu n'auras pas d'autre Dieu.
1: You have no other God.
0: Devant ma face.
1: In front of me.
0: Qu'est-ce que l'Esprit de Dieu écrit en toi qu'on n'a pas forcément besoin de t'enseigner?
1: What are the Spirit of God writing you that we do not need to teach you?
0: Quand il vient t'habiter,
1: when he comes and dwells in you,
0: il imprime trois marques en toi.
1: He just put three marks on you.
0: La première marque,
1: the first one,
0: c'est la marque de la sainteté.
1: Is a mark of holiness.
0: La deuxième marque,
1: the second mark,
0: c'est la vie de justice.
1: In the life of righteousness.
0: La troisième marque,
1: the third mark,
0: c'est la vie de droiture.
1: In the life of good life.
0: Sainteté,
1: holiness,
0: justice,
1: justice
0: et droiture.
1: And righteousness.
0: Quand l'Esprit de Dieu vient habiter, demeurer en quelqu'un,
1: when the Spirit of God comes and remains and dwells in that person,
0: il apprend à cette personne à vivre de manière sainte.
1: He teaches holiness.
0: Il apprend à cette personne à vivre de manière juste.
1: In a just way.
0: Il apprend à cette personne à vivre dans la droiture.
1: He teaches that person also to live in the righteousness.
0: Et vous savez, tous les hommes de Dieu que nous sommes,
1: and you know all men of God we are,
0: la mission que Jésus nous donne,
1: the mission Jesus gives us,
0: pour l'église,
1: for the church,
0: c'est apprendre à ceux qui ont accepté Christ à obéir à la parole de Dieu.
1: It's to teach to those who accept the Christ to obey the
0: word. En fait, un bon pasteur, c'est juste un pasteur qui t'apprend l'obéissance à la parole.
1: A good pastor is the one teaching you obedience to the word.
0: Ça c'est le ministère pastoral.
1: This is a pastoral ministry.
0: Il doit t'apprendre pas à écouter, mais il doit t'apprendre à obéir, à pratiquer ce qui est écrit.
1: He needs to teach you to obey and to apply what is written.
0: Dites avec moi obéir.

0: fort.
1: Say with me, obey.
0: Ce n'est pas assez fort. Dites très fort, obéir.
1: Say with me, to obey.
0: Une dernière fois, obéir.
1: To obey.
0: Donc un chrétien qui n'obéit pas à la parole,
1: a Christian who does not obey the word,
0: n'a pas l'esprit de Dieu.
1: Does not have the spirit of God.
0: Est-ce que vous comprenez ce que je suis en train de dire?
1: Do you understand what I'm saying?
0: L'onction qui demeure en nous,
1: the anointing that remains in us,
0: va imprimer dans notre cœur,
1: will imprime in your heart,
0: les commandements de Dieu,
1: will imprint the commandment of God,
0: va imprimer dans notre cœur,
1: will imprint in our heart,
0: les commandements de Dieu,
1: the commandment of God.
0: Celui qui apprend,
1: the one who learns,
0: à marcher dans une vie de justice,
1: to walk in the life of justice,
0: de droiture,
1: of righteousness,
0: de sainteté,
1: of holiness.
0: Celui-là,
1: that person,
0: en le regardant, on peut dire qu'il est rempli du Saint-Esprit. Il n'est pas revêtu, il est rempli du Saint-Esprit.
1: When you look at him, you can say he is full of the Holy Spirit.
0: Pourquoi? Parce que la manière dont tu vis,
1: because you, the way you live,
0: montre ce qui t'habite,
1: shows what dwells in you,
0: ce qui te remplit,
1: what fills you,
0: ce qui prend possession de tes pensées,
1: what takes control of your thoughts.
0: Être rempli du Saint-Esprit nous permet d'avoir sa parole dans notre cœur.
1: To be filled with the Holy Spirit allow us to have his word in our heart.
0: Il a enlevé ton péché.
1: He has taken away your sin.
0: Et il a écrit dans ton cœur.
1: And he wrote in your heart
0: sa parole.
1: His own word.
0: Ses commandements.
1: His commandments.
0: Ses règles.
1: His rules.
0: De vie.
1: Of life.
0: C'est pourquoi quand on est converti,
1: that's why when we converted,
0: la première chose qu'on commence à détester,
1: the first thing that we start to hate,
0: c'est le péché,
1: is the sin.
0: La première chose qu'on commence à haïr,
1: the first thing that we start to hate,
0: c'est le péché,
1: is the sin.
0: Un chrétien qui ne hait pas le péché,
1: a Christian who does not despise or hate the sin,
0: n'est pas un chrétien,
1: is not a Christian at all.
0: Il vient à l'église, il n'est pas converti.
1: He just came into church, but he's not yet converted.
0: Il n'est pas né de nouveau.
1: He's not yet born again.
0: On dit de lui qu'il vient à l'église.
1: We just said of him that he's coming to church.
0: Ça ne fait pas de lui un chrétien.
1: It does not make him a Christian.
0: Alors touche quelqu'un, demande lui, tu viens à l'église ou tu es converti?
1: Then ask somebody, are you just coming to church or
0: touche-le comme ça. Demande.
1: Touch your neighbor and ask. Are you just coming to church or are you converted?
0: Travaillons sur les 10 commandements. Premier commandement.
1: First commandment.
0: Lisez-le à haute voix avec moi. Premier commandement. Qu'est-ce qui est écrit?
1: Tu n'auras pas d'autre Dieu devant ma face.
0: Qu'est-ce qui est écrit?
1: What is written? Tu n'auras pas d'autre Dieu devant ma face.
0: Les 10 commandements,
1: the 10 commandments,
0: sont divisés en deux.
1: Are divided into two parts.
0: À l'image des 10 doigts de la main.
1: The image of a 10 fingers or the hand.
0: Deux mains,
1: two hands,
0: mais 10 doigts.
1: But 10 fingers.
0: Et pour les 10 commandements,
1: and for the 10 commandments,
0: vous avez 5,
1: you have 5
0: qui concernent une main,
1: concerning
0: vous
1: one
0: avez
1: hand,
0: 5 autres
1: and 5 others
0: qui concernent la deuxième main.
1: Concerning the other hand.
0: La première main a donc 5 commandements.
1: The first hand has 5 commandments.
0: Et quels sont ces commandements?
1: And what are those commandments?
0: Ce sont les commandements en rapport avec Dieu.
1: Now, commandment in connection with God himself.
0: Et vraiment sa volonté intrinsèque.
1: And is a true will.
0: Premier commandement.
1: First commandment.
0: Lisez-le à nouveau.
1: Let's read it again. Tu n'auras pas d'autre Dieu devant ma face.
0: Ça veut dire quoi?
1: What does it mean?
0: Number one.
1: Numéro un.
0: Ça veut dire
1: it means
0: que tu dois avoir Dieu seul dans ta vie.
1: You must have only God in your life.
0: Tu ne dois pas avoir d'autre Dieu.
1: Do not have other gods.
0: Tu ne dois pas avoir de ceinture de sécurité à la maison.
1: No magic belt hidden in a house. Amen.
0: Tu ne dois pas avoir quelque chose que tu regardes et puis tu dis ça là, c'est mon Dieu.
1: Nothing that you consult and taking it as a God.
0: Tu dois avoir un seul Dieu.
1: You must have only one God.
0: Devant la face de celui-même qui est Dieu.
1: Before the face of the one who is God himself.
0: Deux.
1: Second.
0: Donnez-moi le verset suivant.
1: The following verse.
0: Lisez-le.
1: Let's read. Tu ne te feras point d'image taillée, ni de représentation quelconque des choses qui sont en haut dans les cieux, qui sont en bas sur la terre et qui sont dans les eaux plus bas que la terre.
0: Tu ne te feras point d'image taillée.
1: No.
0: ni de représentation quelconque des choses. Tu ne représentes pas les choses qui sont en haut dans les cieux, en bas sur la terre, et qui sont dans les eaux plus bas que la terre. Dieu dit comme deuxième commandement,
1: second commandment God said,
0: faut pas tailler d'image.
1: Do not carve the
0: image. Faut pas fabriquer quelque chose.
1: Do not make something.
0: Et puis tu adores, tu lui donnes la place de Dieu.
1: You worship him and give him the position of God.
0: Ça c'est très grave.
1: It's really serious.
0: Dieu là,
1: God.
0: Il y a le Père,
1: we have the Father,
0: il y a le Fils,
1: the Son,
0: il y a le Saint-Esprit.
1: And the Holy Ghost.
0: Il y a pas Bishop Ouattara à côté.
1: You do not have Bishop Ouattara by the side.
0: Il n'y a pas l'apôtre Pierre à côté.
1: No apostle Paul.
0: L'apôtre Jean à côté.
1: Apostle John.
0: Il n'y a pas Marie à côté.
1: No Mary. Amen.
0: Tu ne te feras point d'image.
1: Never carved an image.
0: Taillé.
1: Never carved an image.
0: Deuxième vérité.
1: Second truth.